0: Louis Hachette, fondateur de l'un des plus grands groupes d'édition au monde. Mais saviez-vous que tout a commencé à Rethel? Louis, dès son plus jeune âge, se tourne vers la lecture. Un amour, d'ailleurs, qu'il ne quittera jamais. À peine adolescent, il quitte sa ville natale avec sa famille pour Paris, où sa mère travaille comme lingère dans un grand lycée. Et c'est à la capitale qu'il va faire ses études, notamment en droit. Mais c'est un autre domaine qui va capter son attention, l'édition. À 26 ans seulement, il fonde sa propre maison d'édition. Très vite, elle prend une ampleur considérable et en quelques années, elle devient le premier groupe d'édition en France. Et qu'est-ce qui explique un tel succès? Eh bien, c'est surtout son modèle commercial novateur. Louis Hachette comprend que pour toucher un large public, il faut adapter les livres aux besoins du public. Qu'il s'agisse de manuels scolaires, de dictionnaires ou d'ouvrages destinés aux jeunes lecteurs, son intuition est de créer des ouvrages pédagogiques, accessibles à tous à des prix raisonnables. Et le pari est réussi, car ses livres se retrouvent dans toutes les écoles et contribuent à l'émergence d'une véritable culture populaire. Loin de se cantonner à l'édition scolaire, il diversifie rapidement son catalogue en publiant des romans, des biographies, des récits de voyage ou des ouvrages scientifiques. Et c'est là toute la force de sa vision. Il parvient à offrir à la fois des livres éducatifs, mais aussi des œuvres littéraires qui font de sa maison un acteur incontournable du paysage éditorial français. Un autre point marquant du génie commercial de Louis Hachette, la distribution des livres. Il innove en installant des points de vente dans des gares, là où le public est nombreux. Des points de vente qui s'appellent aujourd'hui relais. Louis Hachette s'éteint à 64 ans, mais son nom et son œuvre perdurent toujours à travers l'énorme empire qu'il a créé. Le 9 février 1953, Henri Philippaki, des éditions Hachette, publie les premiers titres d'une collection appelée « Un grand avenir, le livre de poche ». Un format qui séduit un public jeune car le prix est plus raisonnable. Aujourd'hui, les éditions Hachette sont parmi les plus grandes maisons d'édition au monde, mais tout a commencé à Rethel, grâce à ce jeune homme passionné par les livres et déterminé à démocratiser la culture. Louis Hachette, véritable pionnier de l'édition, c'est l'un des trésors de Champagne-Ardenne.
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2: La nature.
3: Aux gens qui habitent à côté.
4: Bah moi, je sais pas, mais il y a monsieur le maire. Dans son prénom, il y a le maire. Bah, il y a la mère. Du coup, bah moi, du coup, je pense que c'est Ali.
5: Ah, tu penses que monsieur le maire est le propriétaire de la mer?
4: Oui.
5: Et comment on appelle les habitants de la mer?
4: C'est ceux qui habitent dans les îles.
5: Et est-ce que vous savez combien elle mesure, la mer? Est-ce que vous savez jusqu'où ça peut descendre?
4: 60 mètres. 3 kilomètres.
3: 100 mètres. 200 plus, plus, plus,
5: plus, plus, plus, plus. Quels sont les animaux qui vivent tout dans le fond, tout dans le fond, tout dans le fond de la mer?
4: Une raie.
6: Une pieuvre.
7: Une tortue.
8: Les étoiles de mer.
9: Les corails.
10: Les requins.
11: Les poissons.
12: Et avec ceci,
13: oui,
12: ce sera tout.
13: Non.
12: Ce sera tout.
13: Non.
12: Ce sera tout.
13: Non.
12: Ce sera tout.
13: Non.
5: Comment ils font pour voir?
4: Ils ont une vision plus adaptée dans l'eau.
7: Ils ont des gros yeux.
5: Mais des fois, il fait vraiment très nuit. Hein. Vous avez vu des images, des fois?
4: Parce qu'en fait, il y a des poissons qu'ils ont une antenne où il y a une petite boule qui fait de la lumière.
5: Mais ils n'en ont pas tous. Alors comment ils font les autres, ceux qui n'ont pas de lampe?
4: Ils s'approchent d'eux et du coup, ils voient.
5: Tu penses qu'en fait, il y en a qui ont des lampes et ceux qui veulent voir, bah, ils suivent ceux qui ont des lampes?
4: Ouais.
5: Et quel est le plus gros des animaux, selon vous, qui vit sous l'eau, tout dans le fond de l'eau?
4: Une pieuvre.
9: Des grosses pieuvres.
10: Des baleines.
11: Une grosse baleine.
12: Un requin.
13: La barrière
12: des
13: corails.
5: C'est quoi la barrière de corail?
4: Bah, ça permet pour pas que les requins aillent manger ceux qui sont après la barrière.
5: C'est comme une clôture, en fait?
4: Un peu.
7: C'est comme un filet dans l'eau, et c'est pour que les gens ils se baignent dedans, et pour pas que les requins ils mangent les gens qui se baignent.
5: Parce que les requins, ça mange les gens?
8: Les requins, c'est méchant, donc moi, je pense que oui.
7: Des fois, je regarde des vidéos de requins, et du coup, et ben, je vois où des fois, ils en mangent des gens, et je pense que c'est très, très, très méchant.
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14: En 2012, cela fait 2 ans que Georges, on va l'appeler Georges aujourd'hui, a ouvert un gîte à Néfiès, à côté de Pézenas. Il est anglais et ce jour-là, il attend qu'un de ses hôtes revienne quoi au gîte. C'est un concitoyen, un anglais aussi, comme lui. Il s'appelle Marc-Anthony McGovern, il a la cinquantaine sympathiquement rougeaude et il a payé son séjour en cash quelques semaines avant, à la fin du mois de février. Sauf que Marc ne revient pas. C'est les gendarmes qui arrivent. Marc-Anthony McGovern a été arrêté juste avant avenue de la gare. C'est un fugitif et ça fait 6 ans que Interpol le cherche. Avant d'atterrir dans le gîte de Néfiès, il a vécu en Espagne, il a séjourné à Marseillan. Il a été condamné en 2008 par un juge de Canterbury pour avoir mené une escroquerie à la TVA pour un montant total de 7 millions de livres, c'est-à-dire à l'époque 8,5 millions d'euros. Marc-Anthony McGovern a alors envoyé une lettre au juge en lui disant que la perspective de la prison était bouleversante et le terrifiait, et il s'est tiré. D'autant plus qu'il savait de quoi il parlait, puisqu'en fait, une dizaine d'années auparavant, il avait déjà mené une affaire de fraude, il avait déjà été découvert, et il avait déjà pris la tangente, en Belgique cette fois-là. Il avait été arrêté en 2001, extradé en Angleterre et condamné en 2002. En 2012, donc, Marc-Anthony McGovern est arrêté le 28 mars à Néfiès, écroué à Villeneuve-les-Maglones, et le 16 avril, la police britannique vient le chercher à l'aéroport de Toulouse. Il est incarcéré ensuite à Gatwick. Et puis bon, plus de nouvelles pendant quelques années. Tout est tranquille, voilà, on n'a plus de nouvelles de Marc-Anthony McGovern. Jusqu'en 2020. Une entreprise, la Westway Holdings Limited, domiciliée en Estonie, a reçu 26 millions de livres de la part d'investisseurs pour les placer dans l'immobilier. Cette entreprise est placée en liquidation en 2021. Et le propriétaire de ce fonds d'investissement, c'est un dénommé Anthony Marx. Hein, vous noterez que c'est quand même assez proche de Marc-Anthony. Anthony Marx donc a caché le fait qu'il avait déjà été condamné pour escroquerie, ce qui est un problème bien sûr pour gérer un fonds d'investissement. Au-delà du fait qu'il ait menti sur son pédigré, il a aussi tapé dans la caisse allègrement. On estime qu'il a dépensé au moins 1,2 million de livres pour des dépenses personnelles. Alors, florilège, je vous fais la petite liste. Il a bien sûr acheté et loué des biens immobiliers au Royaume-Uni et en Espagne. Il a aussi dépensé 53 000 livres pour des Rolex. Il a utilisé 121 000 livres pour aller à Dubaï et en Estonie en jet privé. Il a acheté des parts dans l'entreprise d'un de ses proches pour la modique somme de 30 000 livres. 22 000 livres pour faire installer une salle de cinéma dans un logement privé. 215 000 livres pour acheter des places de foot. On est sur un gros fan de foot, 20 000 livres de shopping dans des boutiques de luxe et puis 450 000 livres pour spéculer à la bourse. Je ne sais pas si notre ami Georges, qui a un gîte à Néfiès, écoute ici Héros, mais si par hasard il n'avait pas eu de nouvelles de son hôte sympa mais recherché par Interpol, c'est maintenant chose faite.
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1: Voici Pauline Guillouche, hépato-gastro-entérologue à Nantes. C'est un médecin très suivi sur les réseaux sociaux. Elle y partage sa passion pour la médecine avec l'envie de la rendre simple, claire et accessible à tous. Mais comment devient-on hépato-gastro-entérologue ?
2: Dès la quatrième année de médecine, quand on passe en stage en fait pendant nos études, moi j'ai été happée par le service de gastro-entérologie du CHU de Nantes, où j'ai fait toutes mes études et mon internat et mon clinica et quelques années de praticien hospitalier. Et c'est une rencontre avec les médecins, avec les seniors, avec nos mentors en fait. Et là, je me suis dit, ok, c'est vraiment cette spécialité que je veux faire.
1: Qu'est-ce que vous aimez le plus dans votre métier aujourd'hui, Pauline ?
2: Les rencontres avec les gens, le fait de les suivre. Comme je suis installée en libéral, je peux voir les patients des années et des années après. Donc en fait, je suis leur évolution. Je suis leur vieillissement aussi. Je suis leur petit parcours de vie, leurs accidents de vie parfois. Et ça, c'est en dehors, évidemment, de la consultation et de ce qui les amène. Mais c'est ça qui rend la relation hyper intéressante entre le patient et le praticien. Moi, je ne serais pas la même sans toutes les rencontres que j'ai faites depuis le début de ma carrière. J'ai toujours des histoires qui m'ont marquée, qui m'ont inspirée. Et bien sûr que c'est ces rencontres qui, aujourd'hui, font que j'ai envie de continuer ce métier.
1: Vous êtes présente sur les réseaux sociaux, Pauline, pour vulgariser un peu la médecine. Vous avez plus de 200 000 followers, donc 200 000 personnes qui vous suivent sur les réseaux sociaux. Ça veut dire que même les médecins doivent s'y mettre ?
2: Tous les médecins doivent s'y mettre pour contrer les fausses informations en santé, ça c'est clair et net. Donc oui, j'encourage chaque confrère et chaque consoeur à s'y mettre. C'est passionnant, c'est un autre terrain de jeu, on va dire, un autre terrain d'exploration que sont les réseaux sociaux.
1: Vous êtes surprise justement de l'intérêt qu'on porte à toutes les vidéos que vous pouvez publier, à tout ce que vous pouvez dire sur les réseaux sociaux ?
2: En ce qui concerne ma spécialité, je vois que le ventre effectivement intéresse les gens, probablement les angoisse. Donc ils sont allés chercher l'information ailleurs que sur mes vidéos. Et puis ils ont plein d'idées qui sont fausses. Et l'idée, c'est de se dire, revenez vers peut-être la parole du professionnel de santé. Donc j'essaye de les rattraper et peut-être de contrer effectivement ce qu'ils ont vu. Parce que ce qu'on sait, c'est que l'information fausse, elle diffuse de façon virale par rapport à une information vraie qui a beaucoup plus de mal à circuler. Donc c'est pour ça qu'il faut qu'on soit nombreux à apporter cette parole.
1: Qu'est-ce qui vous rend le plus fière aujourd'hui, Pauline ?
2: Waouh, c'est mes enfants, en fait. Et si on en revient sur le métier, c'est de pouvoir accompagner les gens dans la durée. Ça, c'est vraiment une grande fierté.
1: Avec Pauline Guillouche, la médecine sort des cabinets pour aller à la rencontre du public. Une approche pédagogique et humaine qui permet à chacun de mieux comprendre et de se réapproprier sa santé.
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3: Jolie bouteille, sacrée bouteille, veux-tu me laisser tranquille ?
4: Je veux une petite révolution est en train de se jouer et elle ne pèse pas bien lourd, juste 55 grammes.

0: passe de 775 à 720 grammes. Visuellement, rien ne change. À l'œil nu ou en main, on n'y voit que du feu. Mais derrière cet allègement invisible se cache un vrai coup de pouce pour la planète.
1: Eh bien, c'est une merveilleuse invention,
2: Merveilleuse invention.
0: Car aujourd'hui, le gros problème environnemental du vin, c'est la bouteille. Produire du verre, ça chauffe fort, des fours à 1800 degrés et beaucoup d'énergie. Alors forcément, chaque gramme économisé, c'est du CO2 en moins dans l'air. À grande échelle, le calcul est vite fait. 1 million de bouteilles allégées, c'est 18 tonnes de CO2 économisées.
3: Tu sens l'impact là ?
4: Ah oui, je sens l'impact.
0: Un gros impact, hein, mais il a fallu 2 ans de tests, de modélisation et d'essais en conditions réelles. Eh oui, encore raté. La bouteille devait tenir le choc, supporter la pression, le transport, le vieillissement en cave. Et les gens qui font de la musique avec. Maintenant, la transition va se faire en douceur. Chez Bailly Lapierre, cette démarche s'inscrit naturellement dans une philosophie déjà bien ancrée, stocker, produire et avancer pas à pas vers un crément plus éco-responsable.
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6: Aujourd'hui, direction les Grands Mursins à Arcon. C'est un site qu'on connaît un petit peu pour ses arbres majestueux et ses panoramas, mais un petit peu moins pour son emblème animal. Avec nous, Marion Gilardon de l'Office du Tourisme de Roanne. Est-ce que vous pouvez nous en dire un petit peu plus ?
7: Effectivement, l'emblème de cet espace naturel sensible est l'écureuil. C'est un clin d'œil historique. Le domaine a appartenu pendant près de 80 ans à la Caisse d'épargne, de 1934 à 2011. Et comme vous le savez, leur emblème, c'était l'écureuil. Quand Roannais Agglomération a repris la gestion du site, ils ont conservé l'écureuil comme symbole du lieu pour deux raisons, à la fois par fidélité et parce qu'il y a de vrais écureuils qui y vivent, bien sûr.
6: Et puis l'écureuil, on le retrouve un peu partout, sur les panneaux et même sur un sentier de randonnée.
7: Oui, tout à fait. Le petit sentier balisé, une boucle très accessible, s'appelle la boucle de l'écureuil. Ce sentier est idéal pour les familles avec enfants. Il est en quelque sorte l'entrée en matière idéale pour découvrir la diversité des milieux qu'offre le domaine des Grands Mursins.
6: Revenons un petit peu en arrière. Racontez-nous l'histoire de ces lieux.
7: L'histoire commence en 1932 quand la Caisse d'épargne souhaite créer un centre de vacances au grand air pour les enfants et son personnel. 2 ans plus tard, les premières plantations forestières démarrent et en 1936, on aménage un arboretum pour étudier les essences forestières adaptées au reboisement local.
6: Il y a une essence prédominante dans cet arboretum ?
7: Globalement, au Grand Mursin, on retrouve une dominance impressionnante de résineux, mais le plus répandu est le douglas, qui couvre à lui seul la moitié du domaine. Ce sont des grands arbres élancés aux aiguilles persistantes. Et à leur côté, on retrouve les sapins pectinés, qu'on appelle ici les sapins noirs, qui donnent leur nom au bois noir.
6: Et ce lieu, géré par Roannais Agglomération, vit, bouge et accueille.
7: Cet espace naturel accueille des activités de pleine nature, notamment la course d'orientation et le VTT avec des sentiers balisés. Et un programme d'animation est également proposé chaque année et renouvelé d'avril à octobre, proposant ateliers, balades, cinéma en plein air, toujours dans un respect de l'environnement.
6: Voilà, un site où l'on peut respirer, apprendre, se balader et même croiser quelques écureuils malicieux. À très bientôt, Marion Gilardon.
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1: J'écrivais déjà quand j'étais punie au lycée, parce que j'avais quand même une scolarité un peu chaotique. Quand j'étais punie au lycée, on me demandait de faire des rédactions. Pour moi, c'est une bonne nouvelle.
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3: C'est une signature que l'on reconnaît au premier coup d'œil. Illustratrice, autrice de BD, la Vésulienne Sophie Lambda s'est imposée en quelques années dans nos librairies. Sophie, à la Haute-Saône, cette terre, qu'est-ce qu'elle représente pour vous ?
1: Oui, moi je viens de Haute-Saône. En plus, c'est une partie de la Franche-Comté. C'est pas forcément la partie de la Franche-Comté de laquelle on parle le plus. On parle beaucoup du Doubs, on parle beaucoup du Jura, du marché de Noël de Montbéliard. Mais la Haute-Saône, on est un peu les oubliés. Et moi, c'est une région qui m'est chère, c'est là que j'ai grandi, c'est là que j'aime revenir régulièrement. Et voilà, c'est chez moi.
3: Et malgré cet attachement, le déclic de la création n'est pas arrivé tout de suite. Il a fallu attendre, je crois, la trentaine pour que l'écriture s'impose un peu comme une évidence, Sophie.
1: J'écrivais déjà quand j'étais punie au lycée, parce que j'avais quand même une scolarité un peu chaotique. Quand j'étais punie au lycée, on me demandait de faire des rédactions. Pour moi, c'est une bonne nouvelle. Donc, je pense que j'aimais déjà écrire, mais je m'étais pas rendu compte que je pouvais le faire pour le plaisir, que je pouvais potentiellement en faire un métier. Donc, c'est arrivé tard quand j'ai vraiment ressenti le besoin de raconter une histoire, celle que j'ai racontée dans ma première BD, qui était une espèce d'urgence à écrire. Mais voilà, c'est arrivé tard et je pense qu'on m'a pas assez peut-être à l'école, encouragé à le faire.
3: Aujourd'hui, vous, Sophie Lambda, vous ne rentrez plus dans les cases, vous les dessinez, vous explorez de nouveaux formats comme des carnets de voyage pour exprimer notamment une soif d'indépendance qui définit son quotidien, c'est ça un peu, non ?
1: Je fais ce format qui me ressemble, j'adore le carnet de voyage, mais celui que je fais, il est un petit peu différent parce qu'il y a de la BD dedans. Et c'est directement inspiré par des voyages que je fais qui sont toujours très différents. Des fois, je pars avec des groupes, des fois, je pars toute seule. Des fois, je vais rejoindre des amis. Des fois, je pars complètement à l'arrache. Des fois, je suis très organisée. C'est toujours très différent. Et moi, c'est des aventures que j'adore raconter. Donc là, j'ai le deuxième que j'ai envoyé à l'imprimeur qui va arriver d'ici 2 mois, que j'ai vendu sur ma boutique en pré-vente, sophielambda.com. Et puis voilà, là j'espère en 2026 refaire de la bande dessinée, de la vraie bande dessinée, un peu comme la première que j'ai sortie, Tant pis pour l'amour. Ma priorité, c'est de garder d'être indépendante, d'être autonome, de compter principalement, c'est pas pour ça que je ne sais pas demander d'aide, mais je compte principalement sur moi. J'ai toujours voulu cette indépendance et ne pas compter sur quelqu'un d'autre pour vivre. Aujourd'hui, ma priorité, c'est vrai que c'est de continuer à voyager, de continuer à pouvoir bouger tant qu'on le peut, que ce soit au niveau de la santé et financièrement. C'est un luxe et c'est une chance de pouvoir faire ça.
3: Une femme libre au parcours inspirant à retrouver d'ici 2 mois d'ailleurs avec son nouveau carnet de voyage et en 2026 pour sa prochaine bande dessinée aussi. C'est l'objectif. Merci Sophie Lambda d'être intervenue au micro ici Belfort-Montbéliard.
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4: Wikizef, petit guide à l'usage des étrangers du sud du péage d'Arras en vacances dans notre belle région.
5: Dimanche matin, levé avant le soleil, vers 9h, vous descendez prendre un café que vous pensez amplement mérité. 8 heures de sommeil, franchement, on mérite une pause café. Et devant la cafetière, votre cousin regarde attentivement le café couler. Ça s'appelle une sentinelle de cafetière. Et là, il se retourne et dit « Bon, t'es déjà debout ? Il fait corps noir, t'as qu'est de ta lit ou quoi ?» Ne paniquez pas, Wikizef est là pour vous aider. Taquer ta lit. C'est une réflexion semi-désagréable, parce qu'il y a plusieurs niveaux de réflexion désagréable. Ça dépend de l'heure qu'il est, du temps qu'il fait. Admettons, il fait 27 degrés à l'ombre, et ben c'est l'heure de « fais pas chier ». Ou alors, il y a 3 grammes à quart. Et ben c'est pas la peine de se demander pourquoi il est désagréable d'un seul coup, c'est parce qu'il n'y a plus de canette.
4: Exemple.
5: Vous avez la réflexion désagréable qui serait « t'es déjà debout ? Ah, retourne te coucher, c'est pas de jour à me faire quiller du côté de la cafetière, hein ». La réflexion pas désagréable, t'es déjà debout. Oh bah alors, j'ai fait du café pour un régiment de soldats, t'inquiète, assis-toi, je te ramène un jet. Réflexion semi-désagréable, bah t'inquiète, t'as lit ou quoi ? Petite phrase qui présuppose que pour que vous parvinciez à vous lever tôt, il faille forcément que vous fûtes tombé du lit. Vu que vous n'êtes pas totalement du Nord et que forcément tout ce qui est au sud du péage d'Arras possède un degré de fainéantise qui augmente au fur et à mesure qu'on s'approche de la Côte d'Azur. Ou là-bas, pour se lever tôt, bah faut pas qu'ils quittent leur lit, hein, mais qu'ils descendent en rappel. Allez, au revoir hein, et Anne-Bess à Marraine.

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0: C'est quoi votre passion, Eric ?
1: Alors moi, c'est le chant lyrique italien.
0: Vous avez toujours fait ça ?
1: Non, pas du tout. J'ai commencé à chanter depuis à peu près 2 ans.
0: Vous faisiez quoi avant alors ?
1: Alors avant, moi, j'étais plutôt dans le côté sportif. J'étais joueur de foot national. J'ai eu la chance d'être professionnel pendant un petit peu de temps. Et ensuite, j'ai été entraîneur de football.
0: Et alors, comment votre vie a basculé ?
1: Alors, tout simplement, ça a été un concours de circonstances. J'étais dans un camping. Anne-Laure Cibon, qui a fait la finale à la Star Academy, m'a entendu ma voix et m'a proposé de faire sa première partie.
0: C'est un conte de fées.
1: Complètement, surtout que j'avais jamais fait de scène de ma vie.
0: Il y avait des chanteurs quand même dans votre famille ou pas du tout ?
1: Oui, j'avais ma maman qui était chanteuse, qui devait rentrer au conservatoire de Paris. À l'époque, c'était Jean Nouin et Régine. Et ben, je me sens un peu coupable parce que elle venait d'accoucher et donc elle n'a pas pu continuer son rêve.
0: Le chant italien, c'est important, ça n'est rendu compte.
1: Absolument. J'ai mes ancêtres qui habitaient Palerme et j'ai quand même baigné un petit peu dans le chant italien avec ma grand-mère qui adorait les chants italiens.
0: Les fauteuils se sont retournés. Dites-nous pourquoi je dis ça.
1: Oui, j'ai eu l'occasion, comme ça, c'est un concours de circonstances. J'étais sur un bateau en croisière et j'ai une amie qui était avec moi qui me dit « Rick, il y a The Voice sur le bateau ». Donc je ne le croyais pas. Et donc j'ai fait les auditions. On était 47. Il n'en gardait plus que 7. Et j'ai eu la chance de pouvoir chanter, d'aller en finale. Et donc c'était l'Italie contre la France. Mais j'ai perdu contre une sacrée chanteuse, une fille qui était superbe.
0: Vous chantez où alors aujourd'hui ?
1: Actuellement, je fais des petites scènes, mais alors quand je dis les scènes, c'est des salles des fêtes et dans les petits villages. Et j'ai eu l'occasion de faire l'année dernière le tremplin musical à Muret, où il y avait des artistes, auteurs, compositeurs, et j'ai eu la chance de gagner le prix du jury, le coup de cœur du jury, et ils m'ont offert la première partie des Vendredis de l'été qui se font chaque année sur Muret.
0: Vous y pensez régulièrement à votre maman du coup ?
1: Absolument, oui. En fait, j'ai une coach qui s'appelle Aurore Massad, qui est ma coach et qui chante avec moi, qui me fait penser beaucoup à ma maman parce qu'elle a à peu près la même voix. Et c'est vrai que ma maman, quand je chante, j'ai l'impression qu'elle est à côté de moi, quoi. Et jamais j'aurais cru qu'un jour j'arriverais à chanter et je sens qu'elle est avec moi.
0: Vous envoyez en tout cas, on finit par Caruso ?
1: Allez, si vous voulez.

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1: Frédéric Roch a créé à Saint-Pavas un lieu divin et qui expose bien plus de 10 vins produits à consommer évidemment avec modération. Sa passion, les vins, les vieux millésimes. Frédéric Roch, légende ici.
2: Bonjour, je m'appelle Frédéric Roch, j'ai 51 ans. Je suis né à Alençon, dans l'Orne, mais je me considère manceau de cœur. Et ma particularité, c'est donc d'être un amateur de vieux millésimes de vin. Alors, quel a été mon parcours? Je suis scientifique de formation, j'ai été statisticien dans des laboratoires pharmaceutiques. Ensuite, je suis devenu conseiller en gestion de patrimoine, où j'ai travaillé en banque, en assurance et à mon compte. Et depuis 2022, j'ai créé Boire du Bon, une cave bar à vin. Et cette cave bar à vin, elle est à Saint-Pavas. Alors cette passion pour les vieux millésimes, ça a commencé quand je me suis intéressé au vin, dès l'âge de 18 ans. Je me suis intéressé petit à petit aux vieux millésimes lors d'achats de vin en vente aux enchères. Un jour, je suis tombé sur une bouteille de ce type-là qui était vraiment exceptionnel et donc là a commencé mes achats de vieux millésimes et c'est devenu vraiment une passion et la majorité de mes bouteilles en cave sont des vieux millésimes maintenant. Est-ce que je suis alcoolique si je bois des vieux millésimes? Non, au contraire, c'est vraiment dans des moments exceptionnels où je sors ce type de bouteille. Alors, quel est le plus vieux millésime que j'ai pu goûter? Alors, j'ai bu un Sauternes de 1937, qui est une très grande année de Sauternes. Et récemment, pour mes 50 ans, je me suis ouvert une bouteille de ma cave personnelle, un quart de chaume 1933, du château de l'Écharderie. Et donc, c'était exceptionnel aussi. C'est le seul vin de la Loire qui a l'appellation Grand Cru. Ah, le meilleur vin du monde, ça c'est une question très difficile, parce qu'aujourd'hui, on fait du bon vin partout dans le monde. Mais c'est vrai que la France fait des vins exceptionnels. Et donc, voilà, il y a les amateurs de Bordeaux, les amateurs de Bourgogne. Donc, je veux pas rentrer dans ce match. Moi, je suis un amoureux des vins de la Loire. Voilà, c'est notre région. Hein, on est en Sarthe. On touche du doigt l'appellation de la Loire avec les Janières sur le sud Sarthe. La Loire, c'est immense. Hein, ça va de Muscadet jusqu'à Saint-Étienne avec les côtes du Forez. Et donc, entre ces deux appellations, il y a énormément, énormément de choses. Est-ce qu'en Sarthe, on fait des bons vins? Oui, on fait des très bons vins. Le Janières est une appellation qui est de plus en plus réputée. Kurnonski, qui était surnommé le prince des gastronomes, disait que deux ou trois fois par siècle, le Janières peut être le meilleur vin du monde. Voilà, c'était Frédéric Roch. J'étais très heureux de vous parler de ma passion et donc profiter de la vie parce que chaque année est un bon millésime.
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4: Itinéraire bis à Mailly-le-Château cette semaine et aujourd'hui, je me suis arrêtée chez Olana, chez Amélie Moreau, ici à Mailly-le-Château. Amélie, bonjour.
5: Bonjour.
4: Olana, c'est quoi, Amélie?
5: Olana, c'est une prolongation de moi. C'est mon entreprise, en fait, que j'ai créée en 2020. Et donc, c'est Olana, laine et savoir-faire. Et donc, en deux mots, tout est dit. Laine et les savoir-faire pour la transformer.
4: Cette laine, elle vient d'où?
5: Elle vient du troupeau d'Adrien Sala, qui est aussi à Mailly-le-Château et qui est éleveur agro-pastoral, c'est-à-dire qu'il est éleveur itinérant. Et son troupeau est très intéressant pour la laine, puisque la race des brebis est Estalaine Mérinos. Et pour moi, c'est la Rolls des toisons.
4: Pratiquement, votre métier, il consiste en quoi? Vous n'élevez pas les brebis pour la laine, mais vous arrivez à quel moment?
5: Moi, le début, c'est la tonte annuelle. La source, c'est le tri de la laine. La compétence numéro un pour faire quelque chose avec cette matière, c'est de savoir trier les toisons.
4: Et ensuite, après le tri, on fait quoi?
5: Alors, après le tri, on compacte toute cette laine récoltée dans des sacs qu'on appelle des curons. Et on l'envoie dans un lavage spécialisé pour laver la laine. Et ensuite, on va décider, donc là, pour le cas, c'est du fil à tricoter, qui sera envoyé dans une filature française, toujours dans une recherche de faire un produit de qualité, voire haute qualité, et sur notre territoire.
4: Alors là, on a des pelotes de laine devant nous, parce qu'on est chez vous et que chez vous, c'est également à la boutique, on peut venir vous voir sur rendez-vous. Cette laine, quelles sont ses qualités ?
5: Alors, ce que vous avez sous les yeux, Catherine, c'est pas des pelotes, c'est des échevaux. C'est le langage, c'est le vocabulaire lainier, échevaux, et c'est la forme qu'on doit utiliser pour teindre. Et donc, les qualités du fil, c'est que la laine, c'est thermorégulateur, c'est respirant, c'est antibactérien. Ça nécessite peu de lavage, puisque s'il y a des odeurs, il suffit d'aérer son pull quelques heures à l'air libre. En fait, la matière reste vivante, comme sur l'animal, en fait.
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4: Itinéraire bis à Mailly-le-Château cette semaine. Et aujourd'hui, eh bien, nous allons parler de pâturage itinérant. Adrien Sala, bonjour.
6: Bonjour.
4: Le pâturage itinérant, Adrien, est-ce que vous pouvez m'expliquer ce que c'est ?
6: C'est marrant parce que pâturage itinérant et itinéraire bis, finalement, ça rapproche un peu parce que on prend souvent les chemins de traverse, en tout cas des endroits moins fréquentés pour déplacer les brebis. Parce qu'en fait, donc c'est un troupeau qui est arrivé en 2021 et qui depuis se déplace uniquement à pied sur des trajets jusqu'à 5-6 kilomètres pour aller chercher des pâturages chez des céréaliers, aller dans leurs parcelles, après accord verbal effectivement, pour faire pâturer et puis dans une démarche de restauration de la fertilité des sols.
4: Restauration de la fertilité des sols, c'est-à-dire ?
6: Aujourd'hui, on se rend compte que les engrais de synthèse sont aussi limités et que il faut trouver autre chose. Et les agriculteurs, après avoir essayé toute une série de solutions, en arrivent à se dire que remettre des bêtes sur des parcelles qui souvent n'ont pas vu d'animaux d'élevage, en tout cas depuis au moins une génération et des dizaines d'années, c'est potentiellement bénéfique.
4: Et j'aimerais bien que vous me parliez de vos brebis. Ce sont des brebis particulières, il y en a combien ?
6: Il y a une centaine de mères. Ce sont des brebis de race Estalen Merinos. La race Merinos, on la connaît pour la laine parce qu'elle est très fine, donc elle permet de faire du textile avec. Et on est sur une race spécifique puisqu'elle s'est développée sur plutôt l'est de la France, Alsace-Lorraine, croisée avec une race Württemberg d'Allemagne du Sud, qui donne une brebis de belle taille, avec une toison conséquente et une capacité à endurer les aléas climatiques extrêmes. Voilà, une race très plaisante à élever, même si c'est plus que de l'élevage. C'est vraiment, on partage, on passe du temps ensemble finalement.
4: Est-ce qu'on peut vivre de ce métier, Adrien ?
6: Oui, je vis de cette activité. Alors, on a parlé de la laine, mais j'ai aussi une activité de vente de viande. Donc, on nourrit aussi un territoire, donc on répond à un besoin. Et en ça, oui, ça me fait vivre, ça donne raison, ça donne sens à ma vie. Je pense que la question était aussi financière. C'est vraiment un combat. J'ai envie de dire que plus le temps passe, plus on pourra en vivre. C'est l'origine quasiment de la civilisation, du fait qu'on est passé de nomade à sédentaire. Donc tant qu'on sera sédentaire, c'est un métier qui aura du sens et qui répondra.
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4: Itinéraire bis à Mailly-le-Château, aujourd'hui encore. Et aujourd'hui, je me trouve au planétarium de Mailly-le-Château. Patrice Berger, bonjour.
7: Bonjour.
4: Un planétarium, c'est ma première question. Patrice, elle est toute simple. Qu'est-ce que c'est ?
7: Alors, un planétarium, c'est un lieu où on va pouvoir observer le ciel, comme si on était en pleine nuit, au froid. Sauf que là, on est bien au chaud et on a le ciel au-dessus de nous, mais il est en numérique, tout simplement.
4: Ce planétarium de Mailly-le-Château, il est né de quelle façon ?
7: Alors, il est né parce que on a une section dans l'association d'astronomie et nos contrées font que les samedis soirs, pour observer avec un beau ciel, ils sont très rares dans une année. Et comme on aime transmettre notre passion, on a dû trouver un autre moyen de la transmettre. Et l'autre moyen, c'est le planétarium.
4: Quand on construit un planétarium, on obéit à des règles quand même.
7: Oui, bien sûr, on est obligé, déjà parce qu'on a un ERP, on reçoit du public. Et puis, la particularité du planétarium, puisque, comme vous le constatez, c'est un dôme que l'on a au-dessus de nous, qui est notre écran.
4: On peut mettre combien de personnes, combien de spectateurs ici ?
7: 30 personnes.
4: Alors, qu'est-ce qu'on peut voir ? Là, en ce moment, moi j'ai la grande chance d'être au milieu du planétarium. J'ai un ciel, c'est le matin ou c'est le soir ?
7: Alors là, non, c'est le ciel actuel. On est en journée, là, pour l'instant, avec le soleil à l'endroit où il serait, bien sûr, si on n'avait pas les nuages au-dessus de nous.
4: Quels sont les types d'animations que vous proposez dans ce planétarium ?
7: Alors, on peut déjà observer le ciel du soir, comme on l'observerait en sortant à l'extérieur. On peut même observer le ciel comme il était il y a 2000 ans, ou comme il sera dans 2000 ans, parce qu'il sera différent, bien sûr. Alors ça, c'est la partie, je dirais, purement observation, comme on peut le faire à l'extérieur. Et on a aussi la projection de films qui sont spécifiques pour les planétariums, qui sont à 360 degrés.
4: Des films qui sont à la portée de quel public ?
7: Alors, tout public, on a des films d'animation pour les enfants, ça commence à partir de 5 ans. Et puis après, on monte crescendo, hein, et bien sûr, on a aussi des films pour adultes et pour adultes et enfants. On a des spécifiques pour les enfants, mais sinon on a des films tout public.
4: C'est un endroit assez magique, je dois le dire, avec une réverbération du son qui est incroyable.
7: Oui, c'est très particulier parce qu'en réalité le son reflète partout dans le dôme et parfois on est à l'autre bout du planétarium et on a l'impression que la personne est juste à côté de nous. Oui, c'est complètement magique, hein, pour les personnes s'ils ne sont jamais venues. À chaque fois, c'est vraiment un émerveillement. Et quand on y revient, puisqu'on peut revenir pour voir d'autres choses aussi, hein, bien sûr.
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4: Itinéraire BIS à Mailly-le-Château, aujourd'hui encore, pour vous faire découvrir aujourd'hui un merveilleux métier. Gaëtane Millet, bonjour.
8: Bonjour.
4: Vous êtes vitrailliste, maître verrier. Est-ce que vous pouvez nous expliquer en quoi consiste votre métier ?
8: Mon métier consiste à la création et à la restauration de vitraux, que ce soit pour du particulier ou des vitraux de patrimoine, comme les églises.
4: Ce métier, vous l'avez approché de quelle façon ?
8: J'ai eu la chance de rencontrer Bernard Dubourg, un souffleur de verre, qui m'a transmis sa passion pour le verre au départ.
4: Votre amour du verre, Gaëtane, il est né de quelle façon ?
8: C'est la fascination par rapport à la matière, aux couleurs, aux reliefs, tout ce qu'on peut transmettre aussi à travers une création, c'est le partage.
4: Alors, ce vitrail, c'est totalement magique, on est dans votre atelier à Mailly-le-Château, parce que la boutique, elle est à Vézelay. Hein.
8: Tout à fait, la boutique est au 10 rue Saint-Étienne à Vézelay.
4: Et expliquez-moi, qu'est-ce qu'on a devant nous, là ?
8: Alors, pour l'instant, devant vous, vous avez donc des petits vitraux pour la décoration et montrer un petit peu tous les effets du verre qui sont destinés à la boutique.
4: Ce métier de vitrailliste, maître verrier, quelle qualité il demande, Gaëtane ?
8: Il demande beaucoup de précision, un grand travail de dessin, une connaissance sur ses verres. Le choix des verres est très important par rapport au rendu que l'on veut donner et une passion dépendante.
4: Quand on parle de vitrail, on pense souvent au vitrail qui prend la place d'une fenêtre, mais le vitrail, il se conçoit également à l'intérieur des maisons.
8: Tout à fait, le vitrail peut servir en miroir, il peut être aussi en séparation de portes, il peut être sur une cloison, il peut être une petite lampe décorative. On a beaucoup d'idées d'endroits différents pour mettre les vitraux.
4: Et puis, vous restaurez des vitraux. Et là, à côté de moi, il y a un vitrail d'église. Il arrive d'où, celui-ci ?
8: Celui-ci, c'est un vitrail qui arrive de Précy-le-Sec.
4: Est-ce que c'est exactement le même travail quand on crée un vitrail ou quand on le restaure ?
8: Alors non, quand on fait une création, on démarre à partir d'un dessin. On fait le dessin en taille réelle qui va nous servir en fait de trame pour découper le verre. Pour une restauration d'église, on va conserver au maximum toutes les pièces qui sont en bon état, pas cassées. Et on va remplacer uniquement celles qui sont inexistantes. Ce sont deux mondes très différents. Quand on fait de la création, on sait qu'on va laisser sa petite trace sur un vitre qui va durer plus d'un siècle.
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4: Itinéraire BIS, toujours à Mailly-le-Château. Cette semaine et aujourd'hui, je vous emmène dans un endroit magnifique, un endroit étonnant. Je suis allée au musée des outils d'autrefois. Jean-Louis Lajambe, bonjour.
9: Bonjour.
4: Dites-moi, ce musée ici à Mailly-le-Château, il existe depuis combien de temps, Jean-Louis ?
9: Ah, je réfléchis. Oh, plus de 5 ans, hein. Plus de 5 ans, oui, pas plus, je crois pas.
4: Qu'est-ce qui vous a donné envie de créer un tel lieu ?
9: Mon grand-père était ferblantier, j'ai donc récupéré tout son atelier, et c'est de là qu'il m'est venu l'idée de faire des métiers anciens.
4: Vous avez débuté avec combien d'outils ?
9: J'ai commencé avec une cinquantaine d'outils.
4: Et aujourd'hui, là, autour de nous, sur 3 étages, il y a combien d'outils ?
9: Je pense environ entre 4 et 5 000 outils, de différents métiers, évidemment.
4: Tous ces objets, vous les achetez ou on vous les donne ?
9: On m'en donne beaucoup. J'en achète très peu, en définitive.
4: Au fur et à mesure que ces outils sont arrivés dans votre musée, j'imagine qu'il a fallu que vous vous documentiez.
9: Oui, je me suis beaucoup documenté. Soit que j'allais voir des gens qui ont fait ces métiers-là, ou soit que je cherchais, mais dans les livres, hein. Pas sur Internet.
4: Parce que lorsque les gens viennent visiter ce musée, ils vous posent énormément de questions.
9: Énormément de questions, oui, oui, ben c'est normal et je peux répondre, voilà.
4: Ce musée extraordinaire, parce qu'il est vraiment extraordinaire, Jean-Louis, il est ouvert tous les jours ?
9: Oui, c'est ouvert tous les jours, à n'importe quelle heure, il suffit de me donner un coup de téléphone, voilà, un coup de fil.
4: C'est un vrai travail de mémoire que vous avez fait.
9: Oui. C'est vrai, j'aime ça, donc voilà, j'ai réussi à faire ça sans problème, quoi.
4: Vous êtes fier de ce travail, quand même, j'imagine.
9: Oui, oui, oui, il y a quoi d'être fier. Ce que j'aurais jamais pensé avant, faire ça, voilà. Et puis, bon, il y a des métiers que j'avais en tête, donc comme le métier d'imprimeur, voilà, parce que j'ai fait un peu d'imprimerie dans le temps, j'ai travaillé pour un imprimeur, etc. Donc, j'ai commencé par ça.
4: Que vous disent les gens lorsqu'ils poussent la porte, comme moi, de cet écomusée des métiers d'autrefois ?
9: Ils disent, oh, c'est pas possible, ils disent, voilà. Bien souvent, ces réflexions-là, c'est formidable, c'est bien présenté, ben oui, parce que j'ai ça dans... c'est moi, quoi, voilà.
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2: J'entends vivre le pied au plancher.
1: Deux fois nommé aux victoires de la musique, le groupe Archimède, emmené par les frères Nicolas et Frédéric Boinard. Archimède nous livre un son pop-rock aux sonorités britanniques avec des textes en français et des refrains entraînants.

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3: C'est Décibel, toute l'actualité musicale avec ce soir un amoureux de musique qui planque depuis 5 décennies ses états d'âme derrière des lunettes noires pour ne voir que les flammes infernales du rock'n'roll. Philman pour les intimes et les fans avait sorti en 2018 ses mémoires intitulées Rock. La suite, qui s'appelle tout naturellement Enroll, vient de sortir. Mélange de souvenirs, de chroniques, d'interviews, de rencontres. 30 textes sélectionnés sur 50 années de carrière. Réjouissant comme un deuxième rappel au concert des Stones, Philippe Manœuvre est dans Décibel. Et oh, let's go!
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3: Salut à toutes, salut à tous et bienvenue sur votre radio. Ici, c'est Décibel et c'est jusqu'à 21h. Dans l'actu musicale du jour, il y a aussi les 82 ans d'un grand réalisateur américain qui nous a offert de bien belles musiques grâce à ses films. C'est George Lucas. Rendez-vous en fin d'émission si vous voulez partir un petit coup dans les étoiles. La découverte du jour s'appelle Ronnie, un vrai coup de cœur qui, je pense, devrait vous plaire. Et puis, on retrouvera Laurent Petit-Guillaume en direct de Vienne pour la finale de l'Eurovision qui approche, hein, J-2. Il vous révélera tout ce qui se passe en coulisses et croyez-moi, il s'en passe de belles. Un petit Johnny Hallyday au cinéma aussi, ça fait partie de l'actu musicale. Vous allez pouvoir acheter vos tickets dès maintenant. Et là, je file retrouver Philippe Manœuvre parce qu'entre son bouquin et son spectacle, l'attraper en studio, c'est pas facile et c'est pas tous les jours. Bonsoir Monsieur Philman.
4: Bonsoir Émilie.
3: Comment ça va?
4: Ça va bien quand je suis avec Émilie à Paris. Tout va bien.
3: C'est vrai. Alors, grosse actualité, je le disais, Philippe, on s'est vu il n'y a pas très longtemps pour parler de ton spectacle. Un enfant du rock raconte. T'es sur scène, tu racontes tes anecdotes, tes souvenirs, les artistes. T'es pas tout seul, t'as un musicien avec toi.
4: Oui, il y a Roll Poupo, le guitariste de FFF et de Johnny Hallyday, et qui me donne, qui me donne l'assurance, quoi. Je me sens épaulé.
3: Alors, on s'était parlé, c'était au tout début de la tournée, t'avais fait quelques dates parisiennes et je crois une ou deux en France. Là, ça y est, t'en as fait pas mal, il y en a de nouvelles qui viennent de tomber, les amis. En 2027, Philippe Manœuvre, il va passer près de chez vous, à Troyes, à Saint-Julien, en Genevois, en Belgique aussi, il y a plein de nouvelles dates qui tombent.
4: Mais oui.
3: Comment ça se passe? Est-ce que ça te plaît alors d'aller rencontrer les fans de rock partout en France?
4: Mais c'est fantastique.
3: C'est vrai.
4: C'est fantastique. Je les fais crier, j'en fais des trucs qu'on n'a jamais fait dans aucun théâtre en France, je pense. Et c'est fou parce qu'on joue dans des salles entre 700 et 1000 places. Et moi, je fais réagir la salle. C'est ça qui est incroyable.
3: Oui, tu
4: ne
3: donnes
4: moi.
3: Pas une conférence.
4: Non.
3: Toi, tu veux vraiment qu'il y ait un aller-retour.
4: C'est l'anti-conférence, c'est un aller-retour. Hein. On a joué en Suisse, c'était bourré de monde, les gens étaient extatique là, on était à Pinmar en Bretagne, mais les Bretons, mais je les embrasse sur les deux oreilles parce que c'est ils ont été mais d'une chaleur
3: déchaînée.
4: Ouais.
3: Et puis c'est beau de se dire que voilà, après la télé, la presse écrite, la radio, il y a aussi des premières fois pour Philippe Manœuvre, et voilà, et pour la première fois tu montes sur scène et en plus tu te régales. Donc ne ratez pas, les amis, ce show Philippe Manœuvre en tour.
4: Un enfant du rock raconte.
3: Un enfant du rock raconte. Alors, je parlais de ce bouquin qui vient de sortir aux éditions Hugo. Le premier, c'était Rock. Donc là, c'est End Roll.
4: Voilà.
3: Et la quatrième de couverture nous cite quelqu'un que tu aimes beaucoup. Monsieur Keith Richards, responsable de ce solo incroyable de Sympathy for the Devil. Tout le monde parle du rock ces jours-ci. Le problème, c'est qu'ils oublient tous le rôle. Alors Philippe, c'est quoi le rôle?
4: Moi-même, franchement, j'avais sorti Rock grâce à tous les gens qu'on a fait beaucoup autour. Rock, ça s'est vendu à 100 000 exemplaires.
3: Ah ouais, c'est un carton.
4: Oui, oui, c'était un vrai carton. Et je sors un autre bouquin juste après. Et la première dédicace que je fais, il y a un gamin, il me dit « Ah bah vous avez pas osé ». Je dis « Oser quoi ?» Il me dit « Après Rock, fallait faire un drôle. » je me suis dit, mais je suis trop bête, ouais. Mais heureusement, j'ai des lecteurs hyper intelligents. Et donc, j'ai gardé ça dans un petit coin de ma tête. Et quand tout le monde me dit, mais vous faites une pièce de théâtre, il faut sortir quelque chose, un livre. Parce que c'est vrai, après, on aime bien se retrouver avec les gens qui sont venus au théâtre. Ils veulent acheter un livre, oui. Qu'on leur fasse une dédicace, un selfie, des choses. C'est très adorable, très sympa. Et j'avais, sauf que j'avais pas de livre. Yarol, il a ses disques. Moi, j'avais pas de livre. Alors, on en a fait un.
3: Ouais. C'est hyper réjouissant de lire Philippe Manœuvre pour la génération bébé rocker qui lisait rock and folk, pour la génération d'avant, pour ceux qui vous ont lu, c'est vrai, dans plein d'hebdo, etc. Enfin, il y a toute une histoire vraiment de la musique. Ça a été, j'imagine, hyper difficile de choisir ces 30 textes.
4: Oui, franchement.
3: Franchement, heureusement le corpus, il fait combien? T'as compté ou pas, Philippe?
4: Il y a plusieurs millions de signes. Non,
3: ouais, c'est
4: comme
3: ça.
4: S'il faudrait sortir trois gros bouquins de 1000 pages. Pour
3: entre les
4: tout.
3: Chroniques de disques, les rencontres, les interviews, les reportages et tout.
4: Alors souvent, il y a des gens qui me parlent de vieux textes, comme j'ai fait un immense texte sur le heavy metal. J'étais le premier en 1975, il faut savoir. AC/DC répète, ils n'ont jamais joué encore. Les groupes de Iron Maiden n'est pas formé. Et moi, je suis là à dire, ah, il y a un nouveau truc. C'est le heavy metal, vous allez voir ce que vous allez voir. Enfin bon, je me base sur Led Zeppelin, Black Sabbath, donc c'est pas une erreur.
3: Oui.
4: Et après, j'ai dit quelles pourraient être les pistes. Bon, la plupart des groupes ont disparu, mais enfin, il y a des gamins qui m'ont dit sur Instagram, mais vous vous rendez pas compte, vous avez été le premier en France à écrire un article sur le heavy metal. Alors c'est amusant de dire, regardons ce qu'on a fait quand c'était que de la musique, que de l'aventure. Et puis, il y a des textes auxquels je tiens, texte sur le Bataclan que j'avais écrit.
3: Ah oui, on en parlera tout à l'heure.
4: Voilà, il y a des choses que j'aime bien. Et puis, surtout, alors, il y a un chroniqueur dans le Figaro, M. Nicolas Nguemout, qui a dit, quand on lit un texte de Philippe Manœuvre, en fait, c'est un solo de guitare avec des mots.
3: Et bon, Nguemout, il a raison.
4: Ça me fait plaisir, sa définition de mon livre. Je me dis, c'est que des solos de guitare avec des mots.
3: Alors, il y a des solos drôlement barrés, un peu psychédéliques, dirons-nous, Monsieur Manœuvre.
4: Ah oui, mais c'est normal.
3: Je pense notamment page 123.
4: Allez-y.
3: C'est tiré du Rock and Folk numéro 134, mars 1978. Vous nous emmenez dans une espèce de voyage très étrange avec John Lennon. Mmh. Et en fait,
4: j'ai la prémonition. Vous avez la prémonition
3: de son assassinat.
4: Ouais.
3: Ça, c'est fou. On écoute quelques notes, tiens.
4: Et quand Lennon a été assassiné, beaucoup de lecteurs de rock et folk m'ont écrit personnellement en disant « Mais qu'est-ce que vous aviez appris? Comment vous le saviez ? Qu'est-ce qui... ?» Et là, j'ai eu peur. C'est un coup incroyable. Ouais. Mais c'est des prémonitions, je ne sais pas pourquoi.
3: Tu ne te l'expliques pas, toujours pas.
4: Voilà, il y en a eu une autre, un jour, je dirige le journal Rock et Folk et je dis en plein mois d'août, on va faire une couve Pink Floyd. Je ne sais pas pourquoi, ce qui m'a pris, il n'y avait aucune raison, aucune réédition, rien. Mais je commande un grand article, le journal sort, le lendemain, Syd Barrett meurt.
3: Ah, wow.
4: Le fondateur de Pink Floyd. Alors, voilà, ça, c'est inexplicable, hein. C'est sur 40 ans de carrière. Il y a eu 2-3 fois comme ça, vraiment incroyable.
3: C'est cosmique, quand même.
4: C'est des prémonitions, voilà.
3: Ouais. Il y a un grand moment, ça, je pense que tout le monde va t'en parler. Celles et ceux qui l'avaient lu à l'époque s'en rappellent sans doute. Moi, j'avais pas lu à l'époque et j'ai découvert dans ton livre le portrait de Gainsbourg dans Playboy en janvier 1980. Alors, avant qu'on écoute Gainsbourg pour se souvenir de ce mec incroyable, qu'est-ce que toi t'en gardes déjà en le relisant? Ça a dû te faire remonter des émotions.
4: Oui, parce que alors quand j'interviewe Serge, Aux Armes, etc. n'est pas sorti. Ça sort 8 jours après. Et moi, j'ai eu le test pressing, je l'ai écouté à Metal Hurlant tout l'été, et tous les dessinateurs de Metal Hurlant disaient, mais c'est génial, Gainsbourg fait du reggae, mais c'est fou, c'est bien. Et puis le résultat était vraiment... Donc je dis à Gainsbourg, cet album, ça va être le carton total. Et Gainsbourg, il rigole, il me dit « Dieu t'entende !» Parce que lui, il n'a jamais vendu aucun album.
3: Oui.
4: Melody Nelson, 30 000. Je t'aime moi non plus, l'album, 50 000. Enfin, alors ouais. que Johnny, Michel Sardou, Julien Clerc, tout le monde
3: millions,
4: vend des camionnés ouais. d'albums. Gainsbourg, il ne fait que des 45 tours. Il a cette image, il fait des 45 tours, mais il peut pas faire un album. Et je lui dis aux armes, etc., c'est l'album. Et cet album va se vendre à 100 000, puis 300 000, puis dépasser 1 million d'exemplaires. Donc ça devient un des 10 albums qui ont dépassé le million en France. Il doit y avoir un Johnny, un Julien Clerc, un Sardou, ouais. un Gainsbourg. Enfin, c'est faire 1 million et demi avec un disque, c'est très très difficile. Hein. Donc voilà. Et du coup, pour Gainsbourg, j'étais un peu comme une mascotte. Mais... Donc, bon, on a fait cette interview, et dans quand on la lit aujourd'hui, on se dit, en fait, il dit au revoir à Gainsbourg,
3: peu, hein.
4: et il y a déjà Gainsbourg qui pointe le bout de son nez, parce que les réactions à l'album sont terribles. Notamment, il devait aller le dédicacer à Marseille, où il y avait une fête des Antilles, et des tropiques, et donc il y avait un stand de la Jamaïque, et Gainsbourg devait venir dédicacer aux armes, etc. Et les parachutistes avaient dit, eh ben nous, on va venir lui dédicacer sa gueule.
3: Oh, wow.
4: Et donc, il y avait... Gainsbourg n'avait pas osé aller dédicacer à Marseille, je le taquine là-dessus. Et en fait, il va les rencontrer à Strasbourg pendant la tournée en janvier 80. Il fait sa tournée, il fait le Palace 9 soirs, j'y suis 2 fois... Et après, ils partent en tournée. Quand ils arrivent à Strasbourg, les paras sont dans la salle. Et Gainsbourg, alors les Rastas ne veulent pas, on entend, y aller. Gainsbourg, il dit, on va aller jouer, on va leur montrer. Les Rastas, ils disent, oh la manne, et oh, c'est, ouais. c'est l'armée, là, nous.
3: C'est dangereux, ouais.
4: On n'y va pas. Et du coup, Serge ira seul sur scène chanter la Marseillaise, le poing brandi. Et avec les paras, quand on chante la Marseillaise, obligé de se mettre au garde à vous quand
3: ils
4: même.
3: Pas le choix. Ouais.
4: C'est des images surréalistes hein, qu'on voyait à l'époque à la télévision.
3: C'est fou. On va la réécouter, tiens, cette Marseillaise reggae de Serge Gainsbourg, aux armes, etc. Et si vous voulez lire un entretien incroyable entre Philippe Manœuvre et le grand Serge, bah rendez-vous dans Enroll qui vient de sortir aux éditions Hugo.

0: aux armes, etc. Dans Enroll, Philippe Manœuvre continue de raconter sa vie d'enfant du rock et ses rencontres. Une sélection voilà, d'une trentaine de textes sur ses 50 ans de carrière. Il y a évidemment l'entretien avec Serge Gainsbourg. Johnny Hallyday, statue du commandeur du rock français depuis les années 60.
1: Oui.
2: Hey Joe, cours pas comme ça, dis y a pas le feu chez toi.
0: Il commence dans les années 60. Toi, à quel moment tu commences à l'interviewer, Johnny? À quel moment tu commences à le trouver intéressant, toi, en tant que rocker?
1: Ah, mais moi, en tant que gamin, il m'a fasciné.
0: Dès le
1: parce
0: début,
1: que, ouais. Ah ouais, quand j'ai entendu la guitare électrique, c'est ce que j'explique dans le spectacle. J'ai jamais su si c'était Johnny ou la guitare électrique, mais j'ai entendu un truc complet de rébellion contre la musique dominante en France à l'époque, qui était l'accordéon. Tous les bals populaires, c'était l'accordéon. Il y avait des émissions avec des accordéonistes non-stop.
0: C'est
1: les
0: vrai.
1: plus gros cachets de la SACEM, c'était aimable, André Verschuren, enfin, oui. Les accordéonistes, hein, c'était un truc. Et ça, c'était en 1960, Johnny arrive, et c'est la révolution. Il y a les pour et les contre, tous les croulants, comme on les appelait. Oui. Parce que, en 1968, soudain, ils se rendent compte de quoi. Il y a la moitié de la population française à moins de 25 ans. Et ça. L'autre moitié, beaucoup plus de 50. Donc c'était un mélange d'étonnant.
0: Le titre de la chronique,

0: photo de Jean-Marie Perrier, c'est tout. Et ça, c'était quand on l'a vécu, parce que après, ça a continué. Donc tout le monde, il y avait évidemment des gamins, rien n'était prévu pour un aussi grand nombre de gens.
1: Non.
0: Il y en a qui étaient montés sur des voitures pour essayer de voir Johnny. Il n'y avait pas d'écran ni rien. Les voitures étaient abîmées, donc ça tonnait. Et le général de Gaulle avait dit, s'ils ont autant d'énergie, on va les envoyer construire des autoroutes, ces jeunes. Alors, imagine Johnny Hallyday, quoi ? Donc, il faisait des réponses au général dans ses concerts.
1: Énorme.
0: Il disait, nous les jeunes, nous sommes des millions ! Et toute la salle hurlait, ouais ! Non mais c'était, voilà. Donc, ça a eu un moment, et ben, donc en 64, ils se sont dit, ça y est, il peut aller faire son service militaire, et ils l'ont envoyé 2 ans en Allemagne, et le consensus général, Émilie, tout le monde disait, il ne reviendra jamais.
1: Oh, mais quel Ah, c'est doux ces années 60.
0: Ouais.
1: Alors Philippe, c'est vrai que quand on pense à toi, on pense, oui, à tes rencontres, alors oui, avec Johnny Hallyday, avec les Stones, etc.
0: Tina Turner.
1: Tina, on en parlera tout à l'heure. Mais il y a des gens un peu moins connus, en tout cas du grand public en France, et que tu as décidé de mettre en avant dans ce nouveau livre. Et je pense notamment à Johnny Thunders and the Heartbreakers.

0: ce beau Johnny-là, beaucoup moins connu que Johnny Hallyday. Pourquoi il est dans ton livre? Pourquoi il est marquant, selon
1: Parce
0: toi?
1: Parce que c'est un personnage. Il vient de New York, il était dans les New York Dolls. J'ai eu la chance de les rencontrer à Paris en 73, ces New York Dolls. Donc j'ai été totalement partant. Et ensuite, il est devenu un peu, avec son groupe, les Heartbreakers, c'était le meilleur groupe punk en circulation à l'époque du punk. Hein. Ouais. Ça battait tout le monde à plat de couture, les Clash, les Pistols. Au début, c'était les Heartbreakers. Et malheureusement, Johnny était un toxico, comme il y en a beaucoup dans le rock. Lui, c'était la poudre, l'héroïne. C'est des drogues qui abîment énormément, qui abîment et ton portefeuille, et ta vie privée, et tout, et ta carrière, tout, tout. Et mais Johnny, c'était un toxico, fier et heureux de l'être. Et je trouve ça incroyable.
0: Ouais. Et il t'a marqué, en tout cas.
1: Ouais, hein. Il m'a beaucoup marqué parce qu'il était vrai, celui-là. C'était un vrai, vrai bonhomme. Et je me souviens toujours, à la fin de l'interview, il me dit, ça sort quand ton interview? Alors, on était en mars. Je lui dis, ça sort le 15 avril. Il me dit, ah! Je serais peut-être encore vivant. Et en fait, il est mort en avril, mais pas de cette année-là, quelques années plus tard. Mais waouh, quand tu relis ça aujourd'hui, tu dis voilà, voilà, lui, c'était un authentique rocker. On pourrait se poser la question, Philippe, parce que il y en a qui prétendaient, il y en a qui l'étaient, il y en a qui se laissaient emporter par le truc. Mais qui étaient des authentiques rockers? Mais ce Johnny Thunders, moi, quand je réécoute toujours les New York Dolls chez moi et ses albums solo et les Heartbreakers, et je me dis c'était vraiment de la grande musique, quoi.
0: C'est beau cette interview à relire qui avait été publiée dans Rock and Folk en mai 1978. Alors, il y en a un autre qui n'est pas très très bien identifié forcément par le public français, ou alors pour les mauvaises raisons, c'est-à-dire pour la télé-réalité qu'il a fait dans les années 2000.
1: Ah, c'est Ozzy.
0: Ozzy Osbourne. Alors Ozzy, il est dans ton livre, vient de nous quitter. Black Sabbath, Ozzy Osbourne, avant qu'on les écoute, Philippe, qu'est-ce que tu peux dire pour convaincre celles et ceux qui ne s'y sont pas encore intéressés d'y aller, mais tout droit?
1: Black Sabbath, c'est les fondateurs du heavy metal. Il n'y a pas à tourner autour du pot. Le premier album de Black Sabbath, aujourd'hui, le heavy metal, ça fonctionne. Il n'y a pas de problème. Ils ont leur festival, comme le Hellfest en France. Il y en a en Allemagne, en Angleterre, il y en a partout. Ils ont énormément de groupes. Et le metal, c'est énorme. Et il y a aujourd'hui des familles. Il y a le folk metal, il y a le metal symphonique, il y a le death metal, il y a le thrash metal. Enfin, vous voyez, il y en a beaucoup, beaucoup des metals. On compte 200-250 familles.
0: Ah, carrément.
1: Mais ils sont d'accord sur rien, sauf sur un truc. Ils descendent tous de ce premier album de Black Sabbath. C'est le début de leur histoire. Et moi, j'étais fanatique de Black Sabbath. J'adorais ce groupe qui était très décrié à l'époque. Et donc, chaque fois qu'il passait, je suppliais mon rédacteur en chef. Je disais, je ne peux pas aller voir Ozzy Osbourne. Voilà. Et je l'ai interviewé très souvent, Ozzy. C'est pour ça qu'il est venu aux Enfants du Rock avec Lemmy de Motorhead, où ils ont fait la fameuse séquence où Lemmy détruit la chambre. Oui. Voilà.

0: Je sais des gens que je pratiquais depuis des années. Et Ozzy, on était tellement copains que j'ai retrouvé, en faisant des recherches pour l'émission, j'ai retrouvé mon vieux carnet de l'époque où je notais les adresses des musiciens.
1: Parce que, l'adresse de la maison, adresse postale.
0: On n'avait pas Internet et tout. Et Ozzy m'a écrit son adresse et m'a écrit en dessous comme viens quand tu veux. Avec son adresse écrite. Mais alors, comme c'est Ozzy, il a pris deux pages du carnet pour écrire Kathleen. Mais
1: ça va trembler.
0: C'est tellement touchant. Oh. Dans le même carnet, j'ai les adresses de Kraftwerk, des Roxy Music. Enfin, mais c'est dingue. Wow.
2: C'est ça, c'est génial, le carnet, quand même.
0: Ouais.
2: Ah, c'est magnifique.
0: Mais oui, c'était une époque pré-téléphone portable. Ouais. En tant que journaliste, il fallait avoir les numéros des journaux, les numéros des attachés de presse, les numéros des artistes. Enfin, tu sais, on faisait avec ce qu'on avait. Et donc, on avait tous un tout petit carnet dans la poche arrière où on notait tout, quoi, voilà.
2: J'adore. Allez, Ozzy Osbourne, on va l'écouter avec le groupe Black Sabbath. Et je pense que c'est la première fois que ça passe sur la radio ici. Ça fait plaisir, hein. C'est grâce à toi, Philippe.
0: Merci, Émilie.

0: de la première à la dernière seconde,
1: ben
0: Philippe
1: oui,
0: Manœuvre.
1: C'est Tony Iommi, le guitariste de Black Sabbath, qui est là, avec Bill Ward à la batterie, Geezer Butler à la basse et notre ami Ozzy aux vocaux.
0: C'est une encyclopédie du rock sympathique et qui raconte bien, qui est mon invité ce soir, Philippe Manœuvre. Alors après ce petit Black Sabbath et votre envie folle de lire évidemment l'interview d'Ozzy qui est dans le nouveau bouquin de Philippe Manœuvre, je vous annonce que nous allons parler filles, car oui, Philippe Manœuvre n'a jamais eu de problème avec les filles, il en a toujours eu dans ses équipes, dans les journaux dans lesquels il bossait et aussi dans les chroniques qu'il écrivait. Il y en a donc dans son nouveau bouquin. À tout de suite.
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0: Les filles journalistes rock, il n'y en a pas toujours eu, Philippe. Toi, tu les as vues arriver.
1: Ah oui. Moi, bizarrement, je suis arrivé à un tournant quand j'ai repris la direction du journal vers l'an 2000.
0: Ouais,
1: j'ai vu arriver
0: ans.
1: Beaucoup de filles qui disaient on veut écrire sur le rock. Plus des filles photographes comme Carole Épinette, Marion Ruzniewski, Gaëlle Guesquière. Enfin, j'avais vraiment une équipe.
0: Marion Ruzniewski, puisque tu en parles, un chapitre lui est consacré dans ce nouveau bouquin. N-Roll, en fait, tu reprends la préface que tu as écrite pour son livre,
1: oui.
0: Doing It to Death, 20 ans de photos au Bataclan.
1: Oui.
0: Est-ce que tu peux nous expliquer brièvement Marion? Qu'est-ce qu'elle fait dans ton bouquin et qu'est-ce qu'elle a vécu, Marion?
1: Quand il y a eu la fameuse, le 13 novembre 2015, il y a eu l'affaire du Bataclan.
0: L'attentat.
1: L'attentat terrifiant. Et moi, évidemment, je suis chez moi. J'appelle immédiatement le responsable des concerts, Basile Farkas, qui se trouvait avec toute l'équipe de Rock et Folk à un concert des Inrecuptibles, qui était à la Cigale. Ils avaient fait venir un groupe anglais, tout le monde portait les plus grands espoirs. Toute mon équipe était au festival des Inrocks. Et je dis à Basile, qui on a au Bataclan? Et il me dit, on a Marion Ruzniewski. Je me dis, oh non, c'est pas possible.
0: Photographe
1: de concert, ouais. Une petite...
0: haute comme trois pommes.
1: Ouais, c'est ce que je dis, elle est haute comme trois pommes.
0: C'est vraiment ça. Sac photo est plus gros qu'elle.
1: Voilà. Et elle a pris une balle dans le dos alors qu'elle essayait de sortir du Bataclan avec la première vague. Il y a un videur qui a ouvert une porte qui les a fait sortir. Elle a senti un choc. Il y a une balle qui a traversé son sac photo qui lui a emporté un petit bout de dos. Et dehors, dans la rue, elle s'est touchée le dos, elle a ramené sa main pleine de sang. En fait, c'était dans une telle... Elle n'a pas senti vraiment la balle arriver, quoi. Voilà. Du coup, ils l'ont emmenée à l'hôpital. Elle est partie, je crois que c'était la deuxième ou la troisième à partir dans la voiture des pompiers. Et là, son téléphone était tombé en panne. Elle n'avait plus de batterie. Et donc, elle essayait de me joindre, mais elle se souvenait du numéro d'un autre journaliste qu'elle a appelé avec le téléphone d'un pompier. Elle a dit, préviens Philippe, je ne pourrais pas être au concert de Motorhead demain. Tu te dis, ça, c'est de la roqueuse. La meuf, elle se prend une balle d'Al-Qaïda dans le dos, et ben elle a la force de m'appeler pour me faire dire, je ne pourrais pas être à Motorhead demain. Mais cette fille, c'est une journaliste avec un J majuscule, quoi.
0: C'est ce que tu dis. Ne cherchez pas le héros ici, c'est Marion et tous ceux qui étaient au Bataclan ce soir-là, morts ou vifs, héros du rock'n'roll.

0: Alors, Philippe, il y a aussi une reine. C'est Tina Turner.
1: Oui.
0: Ah là là, Tina Turner.
1: Animae Bollocks.
0: Ouais.
1: Animae Bollocks. Alors, elle, je l'ai rencontrée, j'ai passé 15 jours avec elle. Et une équipe de cinéma dans le désert australien, à Coober Pedy, la ville des mineurs d'opale, où elle tournait Mad Max 3 avec Mel Gibson, George Miller réalisait, bien sûr, et nous, moi j'avais traduit Mad Max 2 en français, donc George Miller m'avait à la bonne, et on avait été invités avec les enfants du rock à aller sur ce tournage, voilà.
0: C'est fou. Mais alors là, pour le coup, quand tu vas la rencontrer, c'est déjà une icône.
1: Ah oui.
0: C'est déjà une méga star. Et encore là, tu n'as pas de trac.
1: C'est génial. Bon, non, ça, c'est Tina, quoi. Enfin,
0: c'est
1: voilà,
0: c'est Titi.
1: Mais, non, mais on la connaît depuis tellement, ouais. Depuis les 1967, ouais. River Deep, Mountain High. Et donc, on sait qu'elle fait ce métier par, voilà, elle est là. Elle est tellement incroyable sur scène. Tout le monde aime Tina Turner. Et elle l'a bien senti. Elle a réussi à garder son nom de Turner.
0: Ouais.
1: Dans le divorce, elle a tout abandonné. Les voitures, les visons, la maison, tout. Elle a dit, je pars avec les enfants et le nom. Je veux garder mon nom de scène. Et donc, Ike a autorisé, vu qu'il gardait tout le reste.
0: Ouais.
1: Le juge a dit, soyons cool. Et elle a gardé ce nom de Tina Turner. Et donc, elle sait. Mais c'est une personne étrange. Elle est déjà zen, elle est macrobio, elle fait de la méditation. Des fois, elle dit non, là, on peut pas se voir, je médite. Enfin, oh non, mais c'est. On est tous dans un motel, hein, on est ensemble dans le motel, quoi.
0: Et le texte, bah, malheureusement, que tu partages, c'est sa nécro, hein, puisque
1: oui,
0: c'est sorti dans Rolling Stone France en 2023. Ça, c'est un exercice qui doit être particulièrement douloureux pour toi, parce qu'on sent que les artistes, quand tu les rencontres, t'es vraiment avec eux, même si c'est 10 minutes de ta vie, c'est 10 minutes où t'es complètement avec eux. Ça, c'est un exercice dur quand il y en a qui s'en vont.
1: J'avais trouvé une interview de Bob Dylan à un moment où j'aurais pu devenir le critique méchant.
0: Ouais.
1: Et Dylan, il disait dans cette interview à Rolling Stone USA, il disait, est-ce que les artistes actuels ont besoin d'être piétinés? Il disait non. J'ai pas l'impression. Moi, en tant qu'artiste, j'ai plutôt besoin d'être épaulé. Oh, quand j'ai lu ça, je me suis dit, oui, voilà la règle de ce métier. Ces gars, ils font une musique formidable. Alors, bon, bien sûr, tous les 45 tours seront pas numéro un. Tous les albums seront pas des chefs-d'œuvre inébliables qu'on va rééditer pendant 50 ans. Mais ils essayent. Ouais. Ils font le job. Ils font la musique de, et pour ça, Ils ont renoncé à beaucoup de choses. Ils ont renoncé au pognon, souvent. Ils ont renoncé à leur famille. Ils n'ont pas eu des vies normales, mais ils nous ont donné la plus belle musique du monde. Alors, aidons-les, quoi. Ouais.
0: Mais il y a beaucoup d'amour dans ce livre. C'est là où je voulais t'emmener, parce que vraiment, et que ce soit le Filmman des années 70 ou celui d'il y a 5 minutes, on sent que ça t'a pas quitté.
1: Non, et alors c'est marrant, voilà. L'autre jour, on parlait d'un chanteur et quelqu'un disait, s'il se retrouvait face à ce qu'il était à 18 ans, son double de 18 ans lui cracherait à la gueule de
0: Donc
1: ce qu'il est devenu.
0: Donc c'est quelqu'un qui a mal évolué.
1: Voilà.
0: Que tu ne nommeras pas.
1: Non.
0: Voilà.
1: Moi, quand j'y repense, je me dis, je pense que si le Philippe Manœuvre qui a commencé à Rock & Folk à 18 ans me rencontrait le Philippe Manœuvre de 72, de 72 ans, bientôt, ouais. Hein, c'est le mois prochain.
0: Le mois prochain.
1: Donc, et je pense pas qu'il lui cracherait à la gueule. Je sais pas, je crois qu'il y aurait une compréhension.
0: Ouais. Moi, je pense qu'il te taperait dans la main.
1: Ouais, je pense qu'il se ferait un high five en disant, t'as fait le job, toi aussi, tu continues, c'est bien, voilà.
0: Tiens, pour finir, pour se dire au revoir et merci, Philippe, c'est un des textes les plus récents que tu as écrit pour une émission de télé, La Grande Semaine, à laquelle tu participais sur M6. C'est après la mort de Françoise Hardy. Oh, c'est un très joli texte, Les 10 raisons pour lesquelles nous perdons une immense chanteuse, qui montre aussi finalement que ton spectre est hyper large et que même s'il n'y a pas de solo de guitare, eh ben, Françoise, ça te touche.
1: Alors, Françoise Hardy, pour moi, c'est une personnalité rock. Ouais. Et elle était très contente quand je lui disais ça, parce qu'elle, elle ne se voyait pas du tout comme une chanteuse de variété pop. Mais moi, je pense que si on aime Nico et ce qu'elle a fait avec le Velvet, Françoise Hardy, c'est exactement pareil. C'est la même voix, c'est le même timbre et c'est la même façon de chanter doucement. C'est-à-dire, c'est ce que j'expliquais. Pourquoi les chanteuses devraient hurler, quoi, comme Edith Piaf hurlait, mais c'était magnifique, on adorait. Mais après, toutes les chanteuses voulaient hurler plus fort qu'Edith, plus Flossy. Alors, il y avait Cora Vauquer, il y en avait d'autres. Ça y allait, c'était vraiment des... Ah, ça hurlait. Et Françoise Hardy arrive et elle a des choses toutes simples, très belles à dire. Dit tous les garçons et les filles de mon âge, elle va pas le hurler, elle le murmure parce que c'est le murmure d'une adolescente qui se rend compte que sa vie commence bien mal, quoi. Personne l'aime, alors que c'est en fait une des plus belles filles du monde. Et c'est tellement touchant et c'est tellement vrai, c'est tellement juste. Et puis après, moi j'ai continué, mon ami La Rose. Enfin, vrai, cette femme était magnifique et j'avais un très bon rapport avec elle. Mais on s'est très peu vu, on s'est vu que 5-6 fois dans toute ma vie, mais c'est inoubliable. C'était, pour moi, c'était la grande Françoise.
0: Bah, tu lui rends un très bel hommage, tu lui as rendu à la télé, et c'est dans End Roll, ce nouveau livre, donc, Philippe, aux éditions Hugo, que vous pourrez acheter au merch, oui, en coulisses des spectacles de Philippe Manœuvre à venir. Un enfant du rock raconte. Alors, pour toi, Philippe, pour tout le monde, et pour ton chat qui nous écoute peut-être, comment te dire adieu, Françoise?
1: Avec Françoise, merci Émilie, merci Philippe. Merci beaucoup.
0: À la prochaine, salut.
1: Allez, ciao.

0: L'original s'appelait It Hurts to Say Goodbye et c'est Serge Gainsbourg qui a signé l'adaptation française des paroles pour Françoise Hardy en 1968. Allez, on quitte Philippe Manœuvre et ses souvenirs rock pour un présent, comment dire, un petit peu plus variété et extrêmement coloré. Vous voyez ce que je veux dire ? Ici étant partenaire de l'événement et de la diffusion samedi soir sur France 2 de la grande finale, notre Laurent Petit-Guillaume national est sur place à Vienne. Salut Laurent.
1: Hey, salut la France, salut Émilie, bonsoir à tous.
0: Laurent Petit-Guillaume, oui, en direct de l'Eurovision, avec évidemment un accès privilégié, on va dire, à la délégation française et à la chanteuse Monroe. Absolument.

0: Raconte-nous comment tu as vécu ce moment. C'était ce matin.
1: Oui, absolument. Ce matin, on était convoqué à l'ambassade de France, ici à Vienne, un très beau bâtiment, magnifique. Ah. L'ambassadeur avait proposé de regrouper tous les fans français qui se sont déplacés ici à Vienne. Il y en a à peu près 200, comme chaque année. Ils sont vraiment très fidèles, de les accueillir dans les salons de l'ambassade. Et à un moment donné, Monroe est arrivé, mais ils avaient préparé cette venue. Donc, ils s'étaient tous réunis, ils avaient répété la chanson. Et quand elle est arrivée, ils lui ont chanté sa chanson, qu'elle a repris ensuite avec eux plusieurs fois. C'est un très joli moment, un très joli partage, un échange. Elle était hyper émue et je dois dire que nous aussi, en tant que spectateurs, on était très émus parce que vraiment, les fans de l'Eurovision sont chaque année vraiment fans de notre représentant ou de notre représentante. Et là, c'était un très beau moment. Ensuite, elle a discuté un petit peu avec tout le monde. C'était hyper sympa. C'est une jeune fille magnifique, merveilleuse. Elle a 17 ans. Elle a un charisme incroyable et puis elle chante vraiment bien en direct. Là, on a pu le juger. Et d'ailleurs, vous la verrez ce soir, puisque ce soir, on est diffusé sur France 4, la demi-finale qu'on va vivre nous ici en direct, également comme vous, ou sur le site de France Télévisions. Et Monroe, ne loupez pas son passage, elle passe en sixième.
0: Ah oui, ça va, c'est pas trop tard.
1: Non, c'est pas trop tard, non. Ça commence à 21h, je vais courir après, justement, rejoindre la salle. Et je vous recommande également le passage extraordinaire, on l'a vu cet après-midi en répétition, de l'Australienne, Delta Goodrem, on en a déjà parlé.
0: Oui.
1: Sur scène, c'est très fort et elle monte dans les sondages. Elle passe en 11e position ce soir.
0: Et voilà. Il me semble aussi que tu nous recommandes de porter attention à la candidate suisse.
1: Oui, elle s'appelle Véronica Fusaro. Alors elle est très connue du public suisse. Elle est auteure, compositrice, interprète. Elle a déjà sorti un album, donné de nombreux concerts, même participé au Montreux Jazz Festival. Donc tu vois, c'est quand même assez classe.
0: Oui.
1: C'est de la pop-soul assez surprenante, beaucoup moins avec des paillettes, des décolletés vertigineux, etc. que les autres. Et elle chante Alice. Écoutez plutôt, franchement, c'est une super belle chanson. On la verra ce soir dans les demi-finales.

0: super chouette, mais c'est presque pas assez kitsch pour faire Eurovision, non?
1: Ouais. Je me suis dit que ça allait te plaire.
0: Oui, bien vu, Lolo.
1: Autre style, dans la sélection, il y a aussi des divas. Hein. Et Chypre, cette année, a sélectionné Antigone, une bombe blonde, façon Shakira du pauvre, mais quand même, elle a tous les attributs.
0: J'adore. Non, non.
1: Le déhanchement efficace, elle danse sur une table, son titre c'est... Jala, Jala, Jala, c'est entêtant, elle est vraiment hyper sympa en plus. Vous la verrez ce soir à la télévision sur France 4. Jala, Jala, Jala, c'est un tube.
0: Ah ben on découvre.
1: Ah oui. Il y a du déhanchement.

0: parce qu'elle danse sur une table et les paroles de la chanson c'est je danse sur une table. Je vois qu'on a encore sorti les meilleurs auteurs compositeurs du frigo. C'est magnifique.
1: Ah, il faut.
0: Oh là là, bah, là alors, les bookmakers ouais. j'imagine mettent pas tout ouais. leur pion sur cette petite dame.
2: Non.
0: Oui, Antigone.
2: Non.
0: Bon,
2: non.
0: Ouais,
2: non.
0: c'est comme
2: non.
0: ça.
1: En revanche,
0: oui.
1: les bookmakers ils se trompent souvent. Ça n'a pas évolué. Les trois premiers, c'est toujours la Finlande, la Grèce et le Danemark. Et ensuite vient la France, ensuite vient Israël, ensuite vient l'Australie. Mais il faut se méfier du représentant danois. Il ouais. s'appelle Søren Torpegaard Lund. Lui aussi, il a, alors lui, c'est un très grand chanteur. Moi, je parle pas bien ces langues-là.
0: Oui, oui, oui, c'est normal.
1: Ouais, on est d'accord. Mais alors lui, il est très connu aussi dans son pays parce que c'est un grand chanteur de comédie musicale. Il a joué dans West Side Story, Kinky Boots, Roméo et Juliette au Danemark. Et pour l'anecdote, l'organisation de l'Eurovision avait juste demandé qu'il modifie sa tenue, jugée trop provocante. Bon, ils sont un peu coincés du...
0: Oui.
1: Parce que franchement, vous verrez, il n'y a rien de grave. Et la chanson s'intitule « For Vigar Jim ».
0: Oh là là, quel accent, merci Laurent. Un des favoris, en tout cas, il nous fait une remontada au niveau des bookmakers. Il s'appelle ouais. Søren Torpegaard Lund. On le découvre grâce à toi. Bonne demi-finale, Lolo. Et à demain soir, en direct.
1: À demain.
0: Oui, oh là là, pour la veille Bisous. De la finale. Bisous oui.

0: Torpegaard Lund. Voilà, c'est pas si difficile de... Non, si, quand même, c'est difficile, j'avoue. Voilà, un des favoris de ce concours Eurovision. Demain, on sera avec Laurent Petit-Guillaume, à nouveau, hein, en direct de Vienne, et il nous racontera les derniers potins, j'espère les bonnes nouvelles de la délégation française. On envoie évidemment nos meilleures pensées à Monoro, et puis voilà, samedi soir, vous vivrez la finale en direct à la télé sur France 2, avec votre radio ici.
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0: Depuis la mort de Johnny, tous les ans, le 15 juin, qui est le jour anniversaire de la naissance de Johnny Hallyday, eh bien, ses héritiers, celles et ceux qui sont là pour faire vivre sa musique et sa mémoire, préparent toujours un événement pour les fans qui auraient envie de se retrouver ce jour-là. Et là, depuis quelque temps, ça se passe au cinéma. Donc là, si vous êtes fan de Johnny Hallyday, sachez que vous avez rendez-vous au ciné le 15 juin pour découvrir sur grand écran un de ses concerts cultes. C'est le Bercy 1995 qu'on appelait le Laurada Tour. Laurada, c'était le nom de sa maison pour Laura et David. Le Laurada Tour, donc de 95. Une projection unique dans toute la France. Le 15 juin, donc, les billetteries sont déjà ouvertes et ça sera évidemment l'occasion de se retrouver entre fans et de chanter très fort. Hein, parce que oui, c'est un concert, mais c'est aussi pas mal un karaoké, il faut bien le dire. Écoutez comment ça sonnait Johnny en 95 à Bercy sur le Laurada Tour. Voici Gabriel.

0: valider Laura Datour dans une sélection de cinéma partout en France. Ça sera le 15 juin.
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0: Ah, mon coup de cœur du jour, c'est une jeune artiste dont je vous avais parlé l'année dernière, au moment de la sortie de son premier EP qui s'appelait La Romance. Elle, c'est Rony. Elle est née à la fin des années 90 à Grenoble et elle sort de la musique depuis 2023 sur le label français Enterprise. Elle a sorti le 30 avril une nouvelle chanson que j'adore qui s'appelle Encore un peu. Et je me suis dit que ce serait une bonne idée qu'on découvre ce titre ensemble ce soir. C'est le coup de cœur de Décibel. Encore un peu, signé Rony.

0: 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Elle s'appelle Ronnie et la chanson Encore un peu vient de sortir.
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0: Ah, c'est l'heure de la chanson anniversaire. Et ce soir, nous célébrons l'anniversaire de l'Américain George Lucas, grand réalisateur hollywoodien, 82 ans aujourd'hui. Un saint homme, si vous me demandez mon avis, vu qu'il a déjà réalisé des films incroyables. Évidemment, La Guerre des Étoiles, American Graffiti. Et puis, en tant que producteur et réalisateur, il a donné beaucoup de bonheur et beaucoup de plaisir à beaucoup de gens de plein de générations différentes. Hein, derrière Indiana Jones, Willow, et même le petit dinosaure et la vallée des merveilles. Il y a George Lucas, et oui, alors joyeux anniversaire à cet homme qui nous a fait passer des heures et des heures de bonheur cinématographique et qui nous a tous mis à la musique classique et symphonique. C'était quand même pas gagné, mais c'est bien grâce à George Lucas que nous écoutons ce soir dans Décibels, sur votre radio ici, l'Orchestre Symphonique de Londres jouant en 1977 une composition de John Williams. C'est le thème principal de Star Wars. Et normalement, vous allez adorer ça.

0: Et joyeux anniversaire à Georges Lucas, 82 ans aujourd'hui. Décibel, pour ce soir, c'est fini. Et demain, tiens, on restera dans l'ambiance musique de film, puisque notre invité, ça sera un des Français les plus reconnus dans le monde en ce qui concerne les musiques de film depuis les années 80. C'est Eric Serra. C'est à lui qu'on doit notamment la musique du Grand Bleu et aussi de Nikita, Subway ou encore le Cinquième Élément. Eric Serra, qui célèbre ses 40 ans de carrière en faisant une grande tournée. Alors, ce sera après les grandes vacances, mais là, comme on s'est dit qu'on était en plein Festival de Cannes et que vous alliez peut-être avoir un petit peu envie de goûter au cinéma, et ben, c'est ce qu'on va faire demain soir dans Décibel. Il me reste, et c'est très important, un petit peu de temps pour remercier l'équipe de l'émission. Il y avait ce soir Iris Guitoni, Basile Combes, Elorie Roussillon et Franck Moilier. Et puis vous, évidemment, hein, parce que si vous n'êtes pas là, tout ça ne rime à rien. Je sais que le blind test vous manque un petit peu cette semaine, mais voilà, à cause de l'Eurovision, on ne fait pas de blind test. Promis, dès la semaine prochaine, on s'y remet. Promis juré.
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4: Bonjour à toutes et à tous. Ravie d'être avec vous cette semaine pendant que Valérie Damido et Éric Bastien sont en congé. C'est l'occasion de découvrir ou redécouvrir des moments sympas et drôles avec nos candidats. D'ailleurs, si vous voulez participer à l'émission, appelez votre radio locale pour vous inscrire et ne vous mettez pas la pression pour les anecdotes. Tout le monde a des choses sympas à raconter. On vous aidera à les retrouver. Alors aujourd'hui, nous serons par exemple avec Jean-Yves qui a découvert que faire la chenille lors d'un mariage, ça pouvait être dangereux. Et Aymeric qui fait cuire son gratin dauphinois dans le four tout en jouant sur votre radio ici.
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4: Et avant de retrouver Éric Bastien, Valérie Damido et les meilleurs moments de l'émission, nous profitons de la musique avec Daniel Balavoine. C'est le chanteur sur votre radio ici.

0: Vous écoutez ici le chanteur Daniel Balavoine. Alors en octobre dernier, Valérie Damido et Eric Bastien jouaient avec Thierry d'ici Provence et Soraya d'ici Picardie. Le premier est un homme très occupé à cause de sa femme, ou plutôt grâce à sa femme, car vous allez voir, cela lui fait plaisir. Quant à la seconde, elle aime bien le sport, mais à la télévision, comme beaucoup d'entre nous d'ailleurs.
1: Alors, Thierry, pas de point, Soraya, pas de point, Thierry qui vit à Marseille. Oh là là là, on adore Marseille. Alors, il paraît que tous les jeudis, tu fais beaucoup de sport avec ta chérie. Tu fais de l'aquatraining.
2: Exact.
1: Qu'est-ce que c'est l'aquatraining ?
2: Ben, disons qu'on va se jeter dans une piscine, on fait un peu de sport, un peu de vélo, un peu de musculation, beaucoup de gestes. Parce que ma femme, elle dit que j'ai pas assez d'abdos, alors on va à l'aquatraining. Elle m'a dit, mes abdos, ils ont dégonflé, donc je les regonflerai à la piscine.
1: Bah oui, t'es comme moi, t'as des tablettes de chocolat, mais à l'intérieur, voilà, c'est tout.
2: C'est ça.
1: Ouais, bah oui.
2: Pour les abdos, mais à l'intérieur.
1: Oui, évidemment.
3: Quand je mets une bouée à la piscine, on me confond avec moi-même, hein. On sait plus qui est qui, hein. Entre la bouée et moi.
2: Ah bon, carrément.
3: Vous riez. Vous avez, vous la voyez pas, elle a le petit sourire comme ça.
1: Non, non, vous me voyez très bien et vous pourrez avoir la preuve sur les vidéos.
3: Vous êtes en gênance?
1: Ah ouais, je suis. T'as payé Bertrand pour pas qu'il mette la musique de la vanne pourrie ou comment ça se passe?
3: Ça va bien, ça va bien.
1: Alors, il paraît que tu bricoles beaucoup à la maison.
2: Oui, quand même. Ben, j'ai pas le choix, hein. Ma femme, à chaque fois, me dit, tiens, Thierry, tu peux mettre ce tableau, tu peux accrocher le.
3: La femme.
2: À chaque fois, ma femme, elle me trouve toujours quelque chose. Dès que je m'ennuie, dès que je suis pas à mon atelier, elle trouve quelque chose. C'est fou, hein.
1: C'est dingue.
2: Tout le temps, tout le temps.
1: Oh là là là.
3: C'est les femmes, ça.
2: Le reproche. Je refasse les décès suspendus. Sinon, pas de suite.
1: Oh là là là là, bah oui. Bah, elle veut pas que tu t'ennuies. Voilà.
2: C'est ça. Elle est trop gentille, elle passe à moi.
1: Bah, évidemment.
2: Elle passe,
1: je m'endorme. Évidemment. Alors, quand tu bricoles pas, t'es quand même très occupé parce que tu jardines. Hein, eh ben
2: c'est
1: oui.
2: Ça aussi.
1: Eh ben, oui.
2: Le jardin, c'est tous les week-ends. Le jardin, c'est tous les week-ends.
3: Oui, mais ta femme trouve quelque chose à redire sur le jardin, j'imagine,
1: non,
3: aussi.
1: Non, pas du tout.
2: Non, ça va. Ça,
3: ah,
2: va,
3: ça va.
2: Elle est assez indulgente avec moi. Elle est trop gentille.
1: Voilà. Parce qu'attention, ils plantent les épinards, les choux, là. Enfin, dans pas longtemps parce que c'est les légumes de l'automne.
2: C'est ça.
1: Et attention, et en plus de tout ça, il cuisine une fois par semaine.
2: Mmh. Ben, pareil, j'ai pas le choix. Non, en fait, là, c'est vraiment pour faire plaisir à ma chérie.
1: Ah.
2: Elle adore quand j'ai pris part des petits plats. Elle est trop contente. Donc, moi, ce qui me fait plaisir, me fait plaisir. On y va.
1: Mais qu'il est mignon, celui-ci. Alors, Thierry, tu vas marquer ton premier point immédiatement.
2: Oui.
1: Alors, je te pose une petite question. Tu as 5 secondes pour me dire vrai ou faux. C'est vraiment 5 secondes, hein, faut répondre.
2: Allez, ça marche.
1: Attention. Un berger corse a déposé le brevet du fromage anti-moustique. Alors, un berger corse a déposé le brevet du fromage anti-moustique. Est-ce que c'est vrai, est-ce que c'est faux? Top chrono.
2: C'est faux.
1: C'est bien évidemment faux.
3: Bravo.
2: Wow.
1: Voilà, c'est totalement faux. C'est une blague de nos auteurs qu'on salue, Luigi et Raph.
3: J'ai appris que les moustiques avaient 47 dents. C'est une vraie info. J'ai lu ça hier. Et c'est fou. Imaginez ce petit truc avec 47 dents. Voilà. Soraya, il n'y avait pas de vanne. Hein. C'était même quand je donne une info, bro. Voilà. Ok. Soraya, elle cherche un emploi. Là, on va être sérieux. Là, tu cherches un emploi en ce moment. Dans quel secteur, si on peut te donner un coup de main, on le fera avec plaisir, hein, Soraya.
4: Alors, dans le domaine de l'insertion professionnelle.
3: Ok. En fait, voilà, t'es conseillère en insertion professionnelle et tu voudrais retourner dans ce secteur. Tu veux continuer là-dedans?
4: Oui.
3: Okay.
4: Absolument, oui.
3: Bah, écoute, si quelqu'un dans ta région Picardie, dans l'Aisne, entend voilà, ton profil ou te découvre, ou a envie de te découvrir, 0810 055 056, on donnera ton numéro de téléphone. Il paraît que tu adores le sport, mais à la télé.
5: Je suis allé les voir passer.
3: Le sport à la télé, elle n'est pas du tout sportive, Soraya.
1: Hein, bah, comme toi et moi, quoi.
3: C'est ça. Soraya, tu aimes bien regarder le Tour de France, notamment les mollets, les cyclistes.
4: Ouais, j'adore. J'adore le cyclisme dans sa globalité. Et oui, plus précisément, le Tour de France, effectivement. Ouais, j'en rate pas un.
3: Ah oui,
4: exemple, c'est le rendez-vous, ouais.
3: Soraya, voici un hymne national. C'est l'hymne du Canada. Écoute bien. Et pluribus unum, de plusieurs, un. C'est ce que ça signifie. Et moi, j'affirme que c'est la devise du Canada. Est-ce que c'est vrai ou faux? 5 secondes, top chrono.
4: Je dirais oui.
3: Et pluribus unum? Eh bien non, figure-toi que de plusieurs, virgule 1, c'est la devise des États-Unis qui a été adoptée en 1782, devise du Canada. C'est Marie Usk Ad Marais, j'espère que je le prononce bien, qui autrement dit veut dire d'un océan à l'autre. Bon bah je suis désolé, Soraya, pas de point.

0: The Way You Make Me Feel, Michael Jackson sur votre radio ici. Allez, place à Julie d'ici Champagne-Ardenne et François d'ici Nord maintenant. François qui va nous faire une petite imitation de voix de bande dessinée pour le plus grand plaisir de Valérie Damido et Eric Bastien. François, vous avez du talent, j'adore.
1: Allez, donc nous sommes avec François et Julie qui ont un point chacun. François qui habite à Choc dans le Nord-Pas-de-Calais. François qui nous a mis en copie son Instagram. Dis donc, quel beau dessin! Qu'est-ce que tu dessines bien?
2: Ben merci beaucoup. Alors, ouais, je suis allé à l'école pour apprendre, et tout petit et jusqu'à jeune adulte en fait.
1: Mais tu as fait quand même des études d'art, t'as pas...
2: Alors je suis rentré aux Beaux-Arts à l'âge de 6 ans. Sur Dunkerque, parce que je suis originaire de Dunkerque,
1: ouais.
2: Et ensuite je suis allé en école d'art appliqué, ce qu'on appelle à l'époque la section F12, donc ouais. Les sections F, bien sûr ça n'existe plus maintenant quand on est vieux, et après le bac je suis allé à la fac d'art plastique de Lille.
1: Ah, voilà. Ok, d'accord.
2: J'ai enchaîné.
1: Ouais. D'accord. Ok, enfin, tu adores le dessin, mais tu as fait plein de métiers. Hein. Tu as été animateur pour enfants, vendeur, responsable de magasin, téléconseiller à la FDJ, tu as été serveur. Voilà. Tu voulais aussi être doubleur de dessin animé.
2: Ah. Ah, ça, j'aurais adoré. Franchement, ça aurait été un grand rêve, vraiment, de faire des voix pour des personnages, même pour des séries ou des choses comme ça. J'aurais adoré. Vraiment.
3: C'est pas facile.
1: Moi aussi, j'aurais adoré. Mmh. Mais c'est une.
4: C'est pas facile, mais on peut avoir des voix très différentes. C'est très sympathique.
3: Ah oui, il est bon.
1: Mais hein. C'est bien, super. Alors.
2: Exactement, Valérie.
1: Oh mon Dieu. Oh my God.
3: Il essaye de vous séduire pour les points, ça. Je le sens venir, celui-là.
1: Ouais, je le sens venir aussi. Alors, on va voir si tu as marqué un deuxième point, mon chat.

0: vertus de la terre.
1: Mais oui, cucurbitacé, ça veut dire cucurbita. Ça veut dire courge, ça, voilà. Donc c'est, ça vient, citrouille, potiron, courgette, blablabla. Et ces fruits ne se cachent pas sous terre, ils sont à la surface. Voilà, bravo, un point de plus, deux points.
2: Vous verriez Inès et Hélène qui boivent vos paroles, qui apprennent plein de choses. C'est vrai, hein, Inès et Hélène.
3: On dormirait moins bête ce soir.
1: Ouais, bah voilà, c'est le but du jeu, mes petites chéries.
2: Julie est avec nous, elle a 22 ans, elle habite à Reims. Elle est en couple avec Lucas, elle a dit, elle fait des études de droit. Puis elle m'a dit, Gabin, c'est en master 2. Il faut que tu trouves un stage d'ailleurs bientôt. Parce que nous, on est stagiaires. Oui. Bah, viens chez nous.
4: Oui, exactement, il faut que je trouve un stage. Je suis en pleine recherche en ce moment.
2: Ah oui, bien, mais, oui, mais, oui, mais nous, par rapport au droit, oui, bah non, nous, tu peux pas venir à la radio, ça n'a aucun lien, du coup.
4: Oui, ça... c'est sûr que c'est pas trop lié.
2: Le service juridique de Radio France.
1: Tout bah, est, oui, ah, tout tu est possible. Peux faire un non, stage,
4: voilà, c'est ça.
2: Exactement. Petite, tu voulais être. Vous êtes policière. C'est vrai?
4: Oui.
2: Eh ben,
4: oui, c'est vrai, oui.
2: Eh ben. Bon, t'es dans le droit, tu me diras, mais t'as pas été jusqu'au bout du truc?
4: Non, j'avoue que j'ai un peu changé d'avis, mais oui, quand j'étais petite, je voulais beaucoup faire policière, et c'est aussi un peu pour ça que j'ai fait des études de droit, parce que j'aimais bien. Mais finalement, je sais plus trop ce que je veux faire en ce moment, donc bon. On verra bien.
2: Bon, ça t'inquiète pas, les idées vont venir. Tu faisais de l'équitation quand t'étais petite, parce que t'adores les chevaux, et nous aussi. Et puis, tu fais un peu de sport, tu fais quoi comme sport?
4: Je fais de la natation.
2: Ok, brasse coulée, dos, crawl.
4: Brasse coulée et puis du dos crawl. Le crawl, j'ai un peu du mal au crawl normal.
2: Ouais. Faut qu'on aille à la piscine, Valérie, je vous rappelle. Hein.
1: Ouais, 200 kilos de bonne humeur,
2: exactement,
1: pose ta question.
2: Exactement, on a dit qu'on irait à la piscine. Allez, on parlera de pâtisserie dans un instant, Julie, parce qu'elle adore la pâtisserie. Mais voici une nouvelle question pour un point extrait.
4: Oui.
1: Ça, c'est Éric Bastien qui s'est cogné le petit doigt de pied dans la table.
2: Ce n'est que le début, que quand je commence à voir, mais après, c'est de pire en pire. Bon, c'est Tarzan, à la base. Tarzan, tout le monde voit qui est Tarzan, quand même.
1: Oui. Ouais. Non, mais tu les prends pour des demeurés, quand même. Bon, allez.
2: À la base, Tarzan n'avait pas de slip. Est-ce que c'est vrai? Est-ce que c'est faux? Top chrono.
4: Vrai.
2: Eh bien, c'est vrai, oui. D'après les romans originaux d'Edgar Rice Burroughs, Tarzan vivait quasiment nu dans la jungle. Le célèbre donc ensuite a mis une espèce de pagne en peau de bête, qui est une invention du cinéma pour être plus pudique, parce que Hollywood, voilà, ne supportait pas que, enfin voilà, un acteur dû ou quoi que ce soit.
1: En même temps, on n'était pas dupes. Hein. Comment tu te fabriques un petit slip avec les ficelles et les élastiques dans la jungle? Faut pas exagérer.
2: Mais c'est fou, quoi. Il avait, voilà, il avait pas de slip.
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3: Cette semaine, Éric Bastien et Valérie Damudo sont en vacances. L'occasion de découvrir ou redécouvrir des moments sympas et drôles de l'émission. De quoi vous changer les idées à l'heure du déjeuner, que vous soyez à la maison ou au travail. Mais d'abord, musique avec Michel Jonas. Les vacances au bord de la mer sur votre radio ici. On a

0: Vous écoutez ici les vacances au bord de la mer, Michel Jonas. À présent, je vous propose de vous évader non pas au bord de la mer, mais avec Jean-Yves d'ici Pays de Savoie, un très grand voyageur, et Mélanie d'ici Armorique, qui a tendance à passer l'aspirateur plusieurs fois par jour. Oui, mais elle a une bonne raison, comme elle l'explique à Valérie Damido et Eric Bastien sur votre radio ici.
1: Alors Jean-Yves qui joue avec ici Pays de Savoie, qui habite à Vimines, qui est un Viminou, qui collectionne les verres à bière, qui cuisine, qui bricole. Il a participé déjà à un jeu télé, celui-ci. À quoi t'as participé?
2: La cible.
1: Bon, dis donc, qu'est-ce que t'as gagné?
2: Une parure, montre, bracelet.
1: Oh, dis donc.
2: Pour femme.
1: Bah, tu l'as offert à ta, bah, du coup, tu l'as offert à ta chérie.
2: Bah, bien sûr.
1: Évidemment. Alors, tu adores voyager. Hein. Toi, t'as déjà voyagé partout. Hein. Au Sénégal, à l'île Maurice, en Grèce, en Espagne, en Italie. Mais surtout au Togo et au Bénin.
2: Oui, tout est originaire, mon épouse.
1: Voilà. Et alors, elle t'a fait découvrir son pays. Vous avez visité.
2: Oui, tout à fait.
1: Oh là là là là là là. Dis donc, alors, qu'est-ce
2: C'est super beau.
1: Bah oui, c'est beau, bien sûr que c'est beau.
2: Oui.
1: Tu as aimé, tu voudrais y retourner?
2: Ah oui.
1: Mais t'aimerais bien aussi, j'ai vu, aller visiter les pays nordiques pour voir des aurores boréales.
3: Alors, c'est pas la même chose.
2: C'est un rêve, ça.
1: Ah bah oui, c'est un rêve. Bah, ça s'organise, hein.
2: Bah bien sûr.
3: Ouais. À 3 heures de Paris, l'Islande.
1: C'est pas très
2: oui,
1: long.
2: Bah, c'est ça.
1: Eh oui, un petit camping-car et hop. Alors, là, tu as 2 points. Tu es à égalité avec Mélanie. Je te propose d'en marquer 3 de plus. Attention, c'est la question à choix multiples. Je te pose la question, je te propose des réponses. Et à mon top chrono, tu as 10 secondes pour me donner ta réponse. Ok?
2: Ok.
1: Alors, Jean-Yves, de quel pays vient la fête d'Halloween à l'origine? Ça vient d'où la fête d'Halloween à l'origine? L'Irlande, les États-Unis, le Mexique ou le rayon déguisement de chez Jiffy? Top chrono, 10 secondes.
3: Salut Jiffy.
2: Ça vient d'Irlande.
3: Des idées de génie.
1: Des idées de génie.
2: Oui.
1: Et oui, bien sûr que Ça vient d'Irlande. Ça vient de la fête celtique Samhain, qui marquait la fin des récoltes, le début de l'hiver. Et les Irlandais ont ensuite exporté cette tradition aux États-Unis avec à qui les citrouilles et les bons becs. Bravo, tu as 3 points de plus, tu es à 5.
3: Mélanie, elle déteste les activités à sensation. Elle n'est pas rassurée. Et quand elle monte dans un petit manège... Qu'est-ce que tu fais? Il paraît que tu cries tout le temps. Ça ressemble à quoi, un cri de Mélanie sur un manège?
4: Oula, il faut peut-être mieux pas le faire à la radio.
3: Si, vas-y, on a éloigné nos casques.
1: Vas-y, j'ai retiré mon casque.
3: Non, mais ça fait quoi, genre, ou plus que ça?
4: C'est pire que ça. Je crie, je ferme les yeux, je suis pas bien.
3: Ouais, t'es pas bien. Alors, pour te détendre une fois que t'es pas bien, t'as un rituel et t'adores ça. Bienvenue dans le domaine de l'étrange. Ah. Elle passe l'aspirateur plusieurs fois par jour.
1: Ah d'accord, ok.
3: Alors écoutez... Mélanie, on est aspirologue comme ça, experte?
4: Bah non, mais avec tous les animaux, il faut bien.
3: Ah oui, c'est vrai qu'on rappelle, il y a 3 chats, il y a 2 chiens, oui, donc il y a des poils partout. Donc c'est plus pour eux. Donc pas très étrange. Tiens, juste un petit mot avant de jouer, parce que Jean-Yves, on a voyagé avec lui, on parlait de l'Afrique, et toi, t'as fait un voyage humanitaire en Afrique, notamment au Sénégal pendant un mois.
4: Oui, c'est ça.
3: Et alors, quel souvenir tu en gardes?
4: De très très bons souvenirs, c'était il y a très longtemps maintenant, mais des souvenirs qui sont gravés.
3: Tu as été auprès d'enfants dans un village très isolé, puis dans une maternité. Je rappelle que tu es infirmière, donc voilà, ça t'a permis aussi peut-être de faire des choses intéressantes. Et il y a quelque chose de poignant, on va finir là-dessus. Tu as une maman qui a choisi ton prénom, je crois, pour son enfant.
4: Oui, pour l'une de ses filles, oui. Ouais.
3: C'est génial.
4: Ouais.
3: Pourquoi elle a choisi ton prénom?
4: J'avais sympathisé avec elle et en fait c'était le jour de mon anniversaire aussi.
3: D'accord. Bon bah il y a une petite Mélanie qui est au Sénégal et qui porte ton prénom. Ça fait plaisir de le savoir.
4: C'est agréable. Oui, c'est agréable. Oui.
3: Allez, nous allons jouer avec ta question qui vaut, rappelons-le, 3 points à choix multiples. Quelle actrice française, on va parler de cinéma, j'espère que tu es un peu branché cinéma. Quelle actrice française née en 1898 est décédée en 1992, repose sous l'épitaphe « Enfin seule ». Est-ce que c'est Jeanne Moreau, Simone Signoret, Arletty ou Hélène, qui a enfin réussi à se débarrasser des garçons dans Hélène et les garçons? La pauvre, elle n'est pas morte, ton chrono.
4: La troisième, je dirais.
3: Arletty?
4: Ouais.
3: Les Pitiafs, enfin seul, donc c'est ce qui est écrit sur sa tombe. Oui, c'est Arletty, l'inoubliable partenaire de Jean Gabin dans Hôtel du Nord avec cette réplique mythique.
5: Bon Dieu, tu sais.
3: Elle est enterrée à Courbevoie et on peut lire Enfin seul, qui est un dernier clin d'œil mordant à l'image de cette icône du cinéma français.
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0: La Lune, un des derniers titres de Christophe Maé qui est actuellement en concert. Il sera à Paris fin mai, à Talence, Vienne ou encore Montauban en juin. Et puis ailleurs, puisqu'il a des dates jusqu'en mars l'année prochaine. Nous retrouvons Valérie Damido, Éric Bastien, mais aussi Mélanie d'ici Armorique et Jean-Yves d'ici Pays de Savoie. J'adore Jean-Yves. Il va nous expliquer pourquoi il a passé un mariage en caleçon. Petit indice, faire la chenille, ça peut être dangereux.
1: Alors Jean-Yves, il y a une petite anecdote que tu nous as racontée qui m'a bien amusée. Oui, parce que Jean-Yves, il a passé le mariage de sa cousine Véro.
2: Véro, ouais.
1: Eh oui, avec petit caleçon. Hein, voilà, il avait 18 ans, il était le premier à la tête de la chenille. Hein. Tu chantais comment ? La, la, la, la, la, la, la, la, pam, pam.
3: Mettez deux pieds en canard.
1: Et voilà, alors, du coup tu fais ça, et qu'est-ce qui se passe ?
2: Oui. Oh, bah, je vois une belle jardinière, donc je saute par au-dessus, évidemment, je me dis tiens, les autres ne me suivront pas. Et malheureusement, de l'autre côté de la jardinière, il y avait une descente d'escalier, bien carrelée et tout, et voilà. Donc, le genou ouvert, on y voyait l'os, enfin, c'était pas mal. Ouais. Donc, direction hôpital, on m'a recousu, et après, retour au mariage, mais en caleçon.
4: Il n'a pas vu le pied au canard, il a marché comme un canard.
1: Il a marché avec une attelle, quand même. Hein,
2: c'est ça.
1: Mais t'avais un beau caleçon, rassure-moi, t'avais un beau caleçon.
2: Ah ben, à l'époque, oui, c'était du turquoise fleuri. Ah ouais, ça... Puis en plus, il allait bien avec ma chemise, qui était bleu turquoise aussi.
1: Ah, bah voilà, quand
4: les
1: même.
4: Les maris ont dû apprécier.
1: Bah oui, en même temps.
2: Ouais.
1: Bah oui.
2: Sûrement enfin... que j'avais prévu le coup pour sortir le caleçon à la chemise.
1: Oui, tu te disais qu'à un moment donné... Tu te serais mis un peu en caleçon.
4: Je pense qu'il faut toujours prévoir la couleur de son caleçon à un prochain mariage maintenant. J'y réfléchirai.
1: Bah, réfléchissez. Voilà. Réfléchissez bien. Oui. Alors, nous allons tout de suite essayer de gagner 5 points de plus avec la question cash et tout de suite, Dalida. C'est...

0: Jean-Yves. Hein.
1: Oui, oui.
2: Alors attention, Jean-Yves. Non. C'est pas une question difficile pour toi. Ah. Eh oui. En France, quelle fleur est associée au deuil? Top chrono, 10 secondes.
3: Les chrysanthèmes.
2: Eh oui, les chrysanthèmes, on va pas. Il n'y a pas de suspense. Si les jardiniers, il est en plein dedans, il en a plein son truc.
0: C'est d'actualité.
2: Bah oui, c'est d'actualité. Bien sûr que c'est les chrysanthèmes. Alors, il faut savoir qu'après la Première Guerre mondiale, Raymond Poincaré a demandé que chaque tombe soit fleurie le 11 novembre. Et le chrysanthème, bah, c'est un peu la fleur de l'automne. Bah, du coup, c'est devenu la fleur du deuil. Donc voilà, 5 points de plus. Jean-Yves, 10 points.
0: Parfait. Ou Ludon, Mélanie, il s'envole là. Hein.
3: Oui.
0: Ah oui, oui, oui. Mélanie, tu es capable de faire concurrence à Vital Fraise? Tes parents s'appellent Mante et Allo? Non, du tout.
3: Non, c'est pas ça, mais je vais faire concurrence quand même.
0: Bon. Alors, on va se dire un petit mot sur la Bretagne. On a parlé de tes voyages, mais t'es évidemment fan du Finistère, notamment. Toi, tu vis dans le 22, c'est les Côtes d'Armor, hein, j'ai dit, hein,
3: oui,
0: le 22.
3: C'est ça.
0: Pourquoi? Qu'est-ce qui te marque dans le Finistère? Qu'est-ce qu'il y a de particulier dans ce département?
3: Parce que je trouve que c'est la coutume bretonne qui est bien plus présente, et puis c'est typique, c'est l'accent en breton, et j'aime bien.
0: T'as quelques villes comme ça dans le Finistère que tu aimes bien?
3: J'aime bien Crozon, c'est très joli.
0: Ouais.
3: Quimper aussi.
0: Quimper, c'est vrai que c'est beau.
2: Le Cronan, les amis, c'est beau.
3: Le Cronan.
0: Le Croisic, c'est dans le Finistère? Le Croisic, non, c'est, pourtant c'est pas très loin. Ah non, le Croisic, non, c'est pas du tout dans ce coin-là.
3: Non, c'est bon.
0: T'as un camping-car?
3: Oui, c'est ça.
0: Et t'as un beau camping-car, hein?
3: Oui, un vieux camping-car qui est mon âge.
0: Ben oui, on a vu les photos, tu les as envoyées à Professeur Brown. Et alors, il y a des tags, et je crois que c'est un artiste de chez toi qui a tagué ton camping-car.
3: Oui, il vient de Saint-Brieuc, entre autres, et puis il vient de Quévert aussi.
0: Et Saint-Brieuc, c'est la Bretagne. C'est un artiste breton, vas-y, cite-le, hein, profites-en.
3: Il s'appelle Mars, et le deuxième artiste, c'est Stratosphère.
0: D'accord. Et avec ce camping-car, tu sillonnes la France entière et tu te balades, que ce soit en Bretagne ou ailleurs. Et des fois, tu termines avec deux mecs sur le toit parce qu'à Perros-Guirec, t'es tombé en panne. On va pas raconter l'histoire, mais t'as roulé avec deux gars sur le toit du camping-car quand même.
3: Sur le capot,
0: oui. Ouais, sur le capot, ouais. Allez, nous allons jouer pour cette avant-dernière question. Elle vaut 5 points. C'est une question cash.
2: C'est la dernière question. Après, il y a le bingo.
0: Après.
2: Mais c'est pas une question.
0: Ah, vous considérez que c'est pas une question, le bingo?
2: Non, pour moi, c'est le tout pour le tout.
0: Chaque jour, vous me surprenez et chaque jour, j'apprends des choses avec vous.
2: Allez. Dites pas de bêtises.
0: Je vais vous faire plaisir. La bande originale que vous adorez.
2: Ah oh là là là là.
0: Ouais, oui. 48 heures d'Halloween. Un petit sorcier qui va bien. Question. Quel comédien incarne Harry Potter au cinéma? Question simple.
3: Daniel Radcliffe.
0: Moi, j'en vois. J'ai quand même envie de prendre.
2: Attends, la candidate, elle a l'âge de Harry Potter.
0: 36 ans. Alors, ça nous fait 10 points, oui, parce que c'est la bonne réponse. Daniel Radcliffe, cet acteur britannique qui est mondialement connu depuis. Bah, il avait 10 ans hein, quand il a commencé. Bravo, J.K. Rowling et Harry Potter. 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

0: You Can't Hurry Love, Phil Collins sur votre radio ici.
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2: Alors, nous sommes avec Aymeric, donc je rappelle qu'il y a deux points. Et Aymeric qui habite à La Roche-sur-Yon, et Aymeric qui suit toutes les émissions de télé-réalité, qui adore cuisiner, qui adore jardiner, mais qui alors, par-dessus tout, il paraît que tu adores le fromage.
3: Ah oui.
2: Ah oui. Ah oui, monsieur, oui, oui. Alors, qu'est-ce que
3: là,
2: vous...
3: Ça me donne envie, parce que là, je vois du fromage gratiné, là. Oh, oui, oui, oui.
2: Comment ça, tu vois du fromage gratiné, mon Dieu? Qu'est-ce que tu aimes?
3: Là, dans mon four, il y a un petit gratin qui m'attend, là, depuis tout à l'heure.
2: Un gratin de quoi, s'il te plaît?
3: De pommes de terre, et puis, bien sûr, du fromage dessus. C'est du fromage à raclette.
2: Qu'est-ce que c'est, ton fromage préféré?
3: J'aime vraiment, franchement, tous les fromages. J'aime beaucoup le Morbier, notamment.
2: Ah, le Morbier, c'est pas mal. Le Morbier, c'est pas trop de ta région, mais c'est pas mal.
4: Saint-Nectaire en force.
2: Saint-Nectaire, oui. Bon,
3: ah, Saint-Nectaire, bon, Saint-Nectaire, c'est bon.
2: Oui, moi, oui, c'est pas mal. Enfin, c'est vrai que le Morbier, c'est pas mal. Alors, est-ce que tu vas marquer 3 points de plus? Je te propose la question à choix multiple. Je pose la question, je te propose des réponses. Et à mon top chrono, tu auras 10 secondes pour me donner ta réponse. Alors, écoute bien. Quelle chanson arrive en tête du top 5 des morceaux les plus joués lors des enterrements en France? Une question bien joyeuse.
4: C'est sympa, hein?
2: Alors, je te propose...
3: C'est sympa.
2: Le Paradis Blanc, de Michel Berger. L'Hymne à l'amour, d'Edith Piaf. Puisque tu pars, de Jean-Jacques Goldman. Ou Les Sardines, de Patrick Sébastien. Top chrono, 10 secondes.
3: Puisque tu pars.
2: Oui, c'est cette chanson de Jean-Jacques Goldman.
4: Oh, c'est bien.
2: C'est d'une gaieté aujourd'hui, c'est magnifique.
4: Elle nous a quitté.
2: Elle nous a quitté puisque tu pars. Mais grâce à ça, tu marques 3 points de plus, tu as 5, Aymeric.
4: Alors que c'est tellement plus simple.

0: Ah, dis donc, ça va.
1: Eh bien, c'est bien. Moi, mon candidat a marqué 3 points. Il a 5.
2: Ah oui, donc c'est à moi.
1: C'est à toi, avec ta candidate qui s'appelle Florence.
2: Oui, Florence.
1: Qui habite en Bretagne et qui a 1 point.
2: Ouais, et qui est une trouillarde.
1: Enfin, qui n'est pas trouillard? J'aimerais bien voir ta tête dans un château hanté, toi, tiens.
2: Demain, c'est Allo, Owen.
1: Et... Non, non, mais il m'a fait le geste Allo, quoi. Ça va, Nabila? Ça se passe bien, Nabilo? Allez.
2: Et vive le shampoing. Il paraît que tu vérifies, on va se remettre dans l'ambiance qui fait peur, hein, moi ça me va. Elle vérifie toujours les portes. T'es une trouillarde, il paraît.
3: Oui, alors, je peux pas tout le temps les portes fermées sur moi.
2: Ah ouais?
1: C'est-à-dire
3: tout
1: tu
3: le temps, tout le temps.
1: Tu les fermes à clé, c'est ça que tu veux dire?
3: Ah, elles sont fermées à clé. Personne, si j'ai quelqu'un qui arrive chez moi, je ferme la porte directement à clé derrière.
2: C'est une peur ou c'est où il y a quelque chose ou
3: c'est une peur, oui. Ouais. C'est une peur.
2: Je ne s'explique pas les peurs. Hein. Bon, allez, oublions la peur et partons en Thaïlande. Voilà, quelque chose qui est plus réjouissant. Voilà, c'est un de tes rêves ou tu as déjà été en Thaïlande?
3: Ah non, ça serait un rêve.
2: Ah.
3: Mais on va partir là-bas pendant notre retraite.
2: Avec Hervé, ça fait partie de vos projets, voilà, la Thaïlande. Ouais.
3: Ça fait partie de nos projets.
2: Bah écoute, je te le souhaite, à voyager déjà au Maroc, en Tunisie, en Espagne, en Italie, tu adores hein, le Maroc. Bon, bah la Thaïlande, c'est pour très bientôt. Florence,
3: sera pour très bientôt.
2: Nous allons jouer tout de suite, et cette question qui arrive avec un QCM, et ça vaut 3 points. Demain, nous sommes le 31 octobre.
1: Oh mon Dieu.
2: Et demain, c'est la journée mondiale de quoi? De l'épargne, si les bons ne sortent pas, des vampires, la journée mondiale des villes ou la journée mondiale de la citrouille pour rendre hommage à tous les légumes qui se sont vidés sans broncher. Top chrono, 10 secondes. Journée mondiale de quoi demain? Vampire, ville, citrouille, épargne, vite.
3: Les vampires.
2: Les vampires. Alors demain c'est Halloween, mais c'est aussi la journée mondiale des villes. Créé par l'ONU, qui met en avant le développement urbain durable. Bon, c'est vrai qu'on pense plutôt aux citrouilles, aux vampires, je te l'accorde, par rapport à Halloween, mais c'est officiellement la journée mondiale des villes, Florence.
1: Ça me tue, j'ai appris ça ce matin. Je ne comprends pas. Moi, je trouvais que c'était classe, la journée mondiale de la citrouille, mais bon.

0: Et c'est avec Gabriel de Johnny Hallyday que nous terminons les meilleurs moments d'Otakey aujourd'hui. Rendez-vous demain pour une autre sélection. On parlera parc d'attractions, hockey, voyage entre autres, avec Valérie Damido et Eric Bastien sur votre radio ici.
1: Il est 5h, Paris s'éveille et Yoann Guérin arrive.
2: Il est très en forme, Yoann Guérin. Il vous accompagne jusqu'à 6h du matin, donc c'est dans les prochaines minutes. On vient quand, nous, Valérie?
1: Oh bah nous, on revient à midi, mon chat.
2: Ah bah on va se faire une petite chaise quand même avant, hein.
1: Évidemment.
2: À tout à l'heure.

0: Axel Red, sensualité, parfait pour bien démarrer la journée. Soyez les bienvenus.
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0: Bonjour, très bon réveil, heureux de vous savoir avec nous. C'est la grande famille ici qui se réveille ensemble avec l'équipe de Lefto. Emeline, Saveria, Mélodie, Christophe et Aude Razo. Bonjour Aude.
3: Bonjour Johan Guérin, on sera à Fort Boyard dans le journal de 5h. Parce que oui, on est comme ça. Parce que le tournage des émissions de cet été vient de se terminer. Et on a pu demander à Cyril Ferraud, le nouvel animateur, ses premières impressions.
0: Mais c'est fou, vous avez les clés de tous les lieux emblématiques.
3: Même celle de Cyril Ferraud.
0: Oh là là, c'est magnifique. Ouais. Bon, tiens, Aude, sujet qui va vous intéresser parce que Valère Correa vous livre ce matin le mode d'emploi pour éviter les arnaques aux placements financiers. Explication dans 5 minutes. 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
0: Jeudi 21 mai, excellent réveil. Merci de votre fidélité. 5h. L'actu du jour, ce sont les nouvelles annonces sur le carburant.
3: Sébastien Lecornu va détailler en fin d'après-midi les nouvelles aides pour ceux qui subissent de plein fouet la flambée des prix. Alors, qui sera concerné? En tout cas, Aurélie Herbemont, le Premier ministre, a prévenu qu'il allait falloir changer d'échelle. Ce sont ses mots.
4: Toujours aucun signe d'amélioration au Moyen-Orient, alors Sébastien Lecornu est contraint de ressortir le carnet de chèques. S'il évoque lui-même un changement d'échelle, pas question d'ouvrir en grand les vannes, car les finances publiques sont déjà dans le rouge. On reste sur des mesures ciblées, uniquement pour les secteurs d'activité et les Français qui travaillent les plus en danger, prévient Bercy. Mais les aides que détaillera Sébastien Lecornu pour le mois de juin concerneront un public plus large que jusqu'ici. Le Premier ministre compte aussi se projeter sur du moyen-long terme, explique Matignon, car cette crise est amenée à durer. La philosophie du gouvernement, c'est comment l'État aide ceux qui ont le plus besoin et comment l'État aide les entreprises à aider les gens, glisse un conseiller de l'exécutif. Manière de partager avec les employeurs le fardeau de la crise qui risque de coûter au moins 6 milliards à la France.
3: Le prix des carburants et ce coup de pression des entreprises de dépannage. Elles défilent à Paris ce matin, très touchées, elles aussi par la flambée des prix. Elles viennent de toute la France, opération escargot sur le périphérique parisien, direction Bercy et le ministère de l'économie.
0: La pression s'accentue sur Patrick Bruel.
3: La pétition qui demande l'annulation de sa tournée dépasse ce matin les 31 000 signatures et voilà maintenant les élus, les maires de plusieurs grandes villes qui appellent le chanteur à ne pas se produire sur scène, Victor Maté.
5: C'est le maire de Paris, Emmanuel Grégoire, qui a réagi le premier hier matin sur France 2.
6: Face à la multiplication des témoignages, je crois que oui, il devrait faire une parenthèse dans sa carrière, le temps que la justice soit rendue.
5: Par respect pour la parole des victimes, le maire de Marseille, Benoît Payan, demande également à Patrick Bruel de ne pas venir dans la cité phocéenne pour son concert prévu le 30 octobre. Même demande du maire de Lille, il invoque la sagesse et la responsabilité le temps que la justice passe. À Nancy, Mathieu Klein en appelle, je cite, à la clairvoyance des organisateurs pour suspendre sa tournée. Même discours du vice-président de la métropole du Grand Nancy, Ossine Chabira, sur France Info.
7: Cette présomption d'innocence ne doit pas s'exercer au détriment de la protection des femmes, et notamment de toutes ces femmes et tous ces témoignages qui affluent de jour en jour.
5: Le maire de Brest, Stéphane Roudot, lui parle de décence. En Belgique également, demande d'annulation à Forêt, commune de Bruxelles. Tous ces élus rappellent cependant qu'ils n'ont pas le pouvoir eux-mêmes d'interdire ces concerts.
3: Des parents soulagés à Paris après l'interpellation de 16 personnes d'une école maternelle du 7e arrondissement. Coup de filet dans le scandale des violences dans le périscolaire parisien. La garde à vue des 16 personnes se poursuit ce matin. Elle est prolongée. Certaines de ces personnes sont soupçonnées de viol et d'agression sexuelle. À l'école toujours, le syndicat FSUS Nuit PP dénombre plus de 3700 fermetures de classes en maternelle et en primaire à la rentrée 2026. C'est le département du Nord qui est le plus touché devant le Rhône et la Seine-Saint-Denis. Seine-Saint-Denis où le syndicat appelle à la grève aujourd'hui.
0: À 5h03 sur votre radio ici, clap de fin sur le Fort Boyard.
3: Le tournage des émissions de cet été vient tout juste de se terminer et ici La Rochelle a pu passer un petit coup de fil au petit nouveau. J'ai nommé Cyril Ferraud, l'animateur qui prend la place d'Olivier Mine ému et enthousiaste à l'issue de ce tournage. Écoutez.
2: C'est Fort Boyard qui m'a donné envie de faire de la télé. Je l'ai dit plein de fois. C'est l'émission qui m'a fait rêver quand j'étais enfant, qui m'a donné envie de faire mon métier. Je faisais partie de la famille du Fort depuis 6 ans déjà en tant que personnage. Mais c'est une vraie responsabilité de prendre les commandes d'un navire aussi impressionnant, aussi bien rodé aussi, et beaucoup d'émotions. C'est-à-dire qu'après la première, par exemple, j'étais vraiment très ému de me dire voilà, c'est une histoire de film. De se dire, tu regardes une émission quand t'es gamin, elle te fait rêver, elle te met des étoiles dans les yeux, et des années plus tard, c'est moi qui cours avec les candidats, qui les encourage. Au-delà de ce que ça représente pour moi, c'était, à titre personnel, c'était un plaisir fou de tourner ces 9 émissions.
3: Bon, on a hâte de voir les nouveaux épisodes de Fort Boyard qui vont rythmer, Johan, nos samedi soir, j'en bafouille.
0: Je comprends l'émotion.
3: Cet été sur France 2. Adieu la grisaille, rangez les parapluies, un dôme de chaleur s'installe au-dessus de la France avec une masse d'air chaud qui nous remonte d'Afrique subtropicale. Météo France nous annonce un épisode précoce de forte chaleur avec, Johan, des températures estivales.
0: Oui, avec les maximales, par exemple, aujourd'hui, on attend entre 22 et 27 degrés sur la moitié nord, de 25 à 30 degrés au sud et localement 31, voire 33 au sud de la Garonne. Oula. Dès demain, on pourra dépasser les 35 degrés d'ailleurs dans le sud. En attendant, ce matin, les températures à Rennes, Clermont-Ferrand et Besançon, 9 degrés. À Lille, Caen, Nantes et Guéret, 10. Nous avons à Paris, Strasbourg et Tours, 11. 13 à Bordeaux, 14 à Toulouse, 16 à Bastia et 18 degrés à Marseille et Perpignan. Le soleil brille assez largement sur le pays aujourd'hui. Alors parfois, après la dissipation de brume matinale sur la moitié nord et près du massif central, un léger voile nuageux qui est toutefois aussi présent cet après-midi sur l'est et le nord du pays.
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0: 5h06, c'est une belle journée qui s'annonce avec le soleil au rendez-vous. On prend une grande respiration et on profite ce matin avec Clara Luciani. Bon début de journée.

0: Clara Luciani respire encore. 5h09, bon réveil.
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0: Alors pas du tout, vous avez bien
3: Aude,
0: changé. Vous êtes c'est vous ou pas?
3: Je me Benjamin suis masculinisé, c'est
0: Aude
3: ça.
0: C'est
3: qu'est-ce
0: ça
3: qui se passe?
0: Qu'est-ce que c'est que cette écoutez, on a des petites blagues comme ça de bon matin. Bon, moi je vous propose une grande bouffée d'air frais parce qu'on a trouvé la capitale française du bonheur.
3: Ah bah on y va.
0: Ouais, c'est ouais. Selon le très sérieux Happy City Index de l'Institut pour la qualité de vie, c'est Grenoble.
3: D'accord,
0: qui est officiellement
3: j'aime beaucoup Grenoble.
0: Bah ouais, la ville où l'on vit le plus heureux en France. Alors au niveau mondial, la capitale des Alpes décroche une 23e place, coiffant Paris au poteau de deux petites longueurs et Bordeaux qui est loin derrière. Pour en arriver là, il y a eu 466 chercheurs qui ont passé 251 villes au crible. Alors environnement, transport, accès à la culture et même le prix de l'immobilier, Grenoble brille même si le podium mondial reste dominé par les intouchables. Intouchables, vous avez une idée ou pas?
3: C'est dans le Nord, les pays du Nord.
0: Exactement, il y a Copenhague, Helsinki et plus près de nous, c'est en Suisse. C'est
3: Genève.
0: Genève, exactement, Genève. Après, où que vous soyez, de toute façon, la radio du bonheur, vous l'avez trouvée.
3: C'est nous.
0: Ben oui, exactement, c'est votre radio ici. 5h10 dans l'actualité ce jeudi, Aude.
3: C'est la semaine de la sécurité routière au travail et des entreprises en profitent pour sensibiliser leurs salariés. On ira gonfler nos pneus, Johan, dans quelques minutes.
0: Pour la musique, on se réveille avec Eddie Mitchell et Taylor Swift. Light, c'est le son qui arrive dans 15 minutes, mais avant, par ici, les économies.
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0: Bonjour Valère Coréard.
4: Bonjour Johan, bonjour Aude.
3: Bonjour.
0: Chaque jour avec vous, un bon plan pour notre pouvoir d'achat. Aujourd'hui, vous vouliez nous parler des arnaques au placement.
4: Oui, parce qu'avec les réseaux sociaux, les faux conseillers financiers et les promesses de gains rapides, les arnaques explosent. Et le problème, c'est qu'on peut tous se faire avoir. Clairement, on voit passer des pubs pour des placements garantis, du trading miracle, des faux livrets mieux rémunérés que le livret A, ou encore des investissements en crypto-actifs avec des rendements complètement irréaliste. Donc, premier conseil, méfiez-vous des promesses trop belles pour être vraies. Quand on vous dit 8, 10, 15% de rendement sans risque, là, il y a un gros signal d'alerte. Deuxième réflexe, ne vous précipitez pas. Les arnaqueurs jouent souvent sur l'urgence. Genre, offre valable aujourd'hui, dernière place disponible, il faut investir maintenant. Un vrai conseiller financier vous laisse toujours le temps de réfléchir. Et puis, il y a une vérification très simple à faire. Regardez si la société est autorisée. L'autorité des marchés financiers, l'AMF, publie des listes noires et permet de vérifier les acteurs agréés. Ça prend 2 minutes et ça peut éviter de perdre beaucoup d'argent.
3: Valère, il y a d'autres signaux qui doivent nous alerter ?
4: Oui, plusieurs. Déjà, attention au démarchage sur WhatsApp, Telegram, Instagram. C'est pas comme ça que travaillent les établissements sérieux. Méfiez-vous aussi des faux témoignages, des captures d'écran de gains impressionnants. Beaucoup sont truqués. Il y a aussi l'intelligence artificielle qui est derrière. Autre point important, ne versez jamais d'argent vers un compte à l'étranger sans avoir vérifié à qui il appartient réellement. Et puis enfin, un conseil très simple. Parlez-en autour de vous avant d'investir. Quand on échange avec un proche, on voit souvent les choses plus clairement. Écoutez aussi la chronique d'Aude Razo sur les arnaques. Et puis, les escrocs comptent beaucoup sur l'isolement, la pression psychologique. Donc, ne restez pas seul. Vous avez déjà été confronté à une tentative d'arnaque financière. Vous avez des conseils pour éviter les pièges. Mon mail, c'est paricilleséconomies@radiofrance.com.
0: Merci beaucoup Valère. Demain, on vous donnera la solution pour payer le parking 2 fois moins cher en vacances. Par ici, les économies, le rendez-vous à votre service. Chaque matin, on parlait du rendez-vous, c'est pas vrai, on le retrouve tout à l'heure, 5h40, on va parler notamment des péages.
3: Oui, effectivement,
0: matin.
3: Les arnaques aux péages sont de retour, pile avant le week-end de la Pentecôte.
0: Forcément,
3: évidemment.
0: Et oui, soyez avec nous, ne bougez pas.
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0: je compte sur vous pour m'impressionner de vos talents, parce qu'on joue au garagiste ce matin.
3: Et oui, parce que c'est la semaine de la sécurité routière au travail, sujet très important puisque 440 personnes meurent chaque année lors d'un déplacement lié à leur travail, surtout sur les trajets domicile-travail. C'est donc une semaine de sensibilisation et on a décidé de la tester. On est dans la Sarthe, notre reporter ici, Max Martin, a emmené la voiture de la radio, tout simplement sur un stand pour vérifier les pneus, stand qui se trouve sur le parking de l'entreprise LDC à Sablé-sur-Sarthe, le géant de la volaille.
6: Bonjour.
7: J'espère que la voiture d'Issimène va bien.
6: Faut pas s'arrêter. Tu avances, tu roules.
7: Xavier Poulain, responsable mobilité du groupe LDC, c'est lui qui fait passer chaque voiture sur un petit dodane entouré de plusieurs capteurs qui s'allument à l'approche d'un véhicule.
6: Les flashs se sont allumés, on a pris des photos des quatre pneus sur les flancs. On a mesuré la profondeur des quatre pneumatiques. En quelques secondes, on fasse l'équivalent d'un check qui d'habitude est fait par un professionnel dans un garage.
7: Une action de sensibilisation gratuite pour les salariés et ô combien importante pour Xavier Poulain.
6: Les pneumatiques, c'est la donnée essentielle du contact d'un véhicule à la route. C'est l'équivalent d'une feuille A4. C'est quatre cartes postales qui vous tiennent à la route. Donc si les pneus sont usés, vous aurez moins d'adhérence et vous risquez, en cas d'intempérie, en cas de freinage d'urgence, de perdre le contrôle de votre véhicule, d'avoir un accident plus grave.
7: En France, il y a deux ans, plus de 500 personnes sont mortes sur la route pour des trajets liés au travail.
6: La sécurité au travail, c'est pas simplement sur le poste de travail. Nous, en tant qu'entreprise, on veut que le salarié rentre chez lui dans les mêmes états de santé et de sécurité que quand il est venu.
8: Et ça fait longtemps qu'elle a pas vu un gonfleur,
6: alors justement, depuis combien de temps vous avez pas vérifié la pression de vos pneus, madame?
8: Ça fait au moins 2-3 mois.
7: Mauvaise réponse pour Anaïs, employée chez LDC. Les professionnels recommandent de vérifier la pression des pneus tous les mois environ. Et justement, cette action mise en place par son entreprise est très rassurante pour elle.
8: Je trouve ça sécurisant puisque moi personnellement je fais une demi-heure de trajet aller pour rentrer chez moi et de savoir que on pense à moi quand je rentre du travail, ça me rassure aussi.
7: Après être passé sur ce dodane, les employés comme Anaïs reçoivent un QR code qu'ils peuvent scanner pour découvrir le dossier complet de l'état de leurs pneus, des pneus qui peuvent même se faire regonfler sur place, toujours gratuitement.
9: On est bon monsieur.
7: Donc la voiture de la radio Issimène va bien?
9: Oui, elle se porte bien, vous pouvez rouler tranquillement.
7: Merci monsieur.
9: Au revoir.
0: On est rassuré. Merci à notre reporter Max Martin pour ce test grandeur nature. 5h16. Si vous avez envie de vous détendre ce soir devant la télé après une longue journée de travail, et bien Patrice Gascon a sélectionné un programme qui va séduire toute la famille, les 100 vidéos qui ont fait rire le monde entier. C'est sur Gulli, c'est présenté par Issa Doumbia. L'humoriste se confie justement ce matin dans les coulisses télé. Mais avant Couleur Montalo, c'est Eddie Mitchell. Allez.

0: Couleur Mentalo, Eddie Mitchell, 5h20, l'éphéméride de ce 21 mai. On souhaite un bon anniversaire aujourd'hui à Antoine de Maximi, 67 ans. Vous savez, c'est le monsieur qui s'invite chez vous dans son programme télé. Eric Carrière, la moitié du duo, les Chevaliers du Fiel, lui a 69 ans. Tiens, 21 mai 1904, c'est la fondation de la FIFA à Paris, avec une organisation mondiale donc du football qui se met en place. Et puis, 21 mai 1981, investiture de François Mitterrand, premier président socialiste de la Ve République.
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0: On retrouve Patrice Gascon avec ses coulisses télé. Aujourd'hui, Patrice, vous nous proposez de nous détendre devant notre petit écran. Vous avez repéré un programme proposé ce soir par la chaîne Gulli.
2: Pour présenter ce soir l'émission Les 100 vidéos qui ont fait rire le monde entier, Gulli a fait appel à un humoriste. Lequel ? Celui qui nous confie dans quoi il se réfugiait quand sa carrière n'avait pas encore décollé.
3: Moi, je me réfugiais dans la bouffe, mais j'avais ma recette à moi. Nuggets, camembert, mayo, Nutella. Il y a des gens qui me jugent. Respectez-moi ! J'ai besoin d'amour !
2: Et de l'amour, le public en a donné à Issa Doumbia. Il n'a plus besoin de se coltiner ce sandwich au mélange improbable. Issa Doumbia est même l'un des visages du groupe M6, alternant les apparitions sur M6, W9, Sister ou ce soir sur la chaîne Gulli, l'une des petites sœurs de M6, pour présenter les 100 vidéos qui ont fait rire le monde entier. Et ce soir, attendez-vous à une spéciale, les animaux pètent les plombs, entre des chats et des chiens complètement fous, des lamas revanchards, des dromadaires complètement toqués, Gulli nous emmène sur la piste des animaux les plus drôles de la planète. Et pour nous montrer tout cela, Issa est entourée de quatre joyeux partenaires de rire. Le chef Norbert Arère, la chanteuse Priscilla Betty, l'ancienne Miss France et désormais animatrice Camille Serre et l'humoriste Boudère.
4: Alors que les animaux sont des humains plus vrais que nature.
5: Moi aussi je le fais ça.
4: En plateau, Issa doit domestiquer un véritable zoo.
6: Faut bien dresser les animaux.
7: Je sens qu'il y a un tournant dans ma carrière, la marche de l'empereur.
4: Et quand Boudère s'y met, c'est encore plus poilant.
7: Et là tu ramènes la mouette qui mange le poisson.
2: Issa Doumbia est comme un poisson dans l'eau à la présentation des 100 vidéos qui ont fait rire le monde entier. Mais est-ce pour autant un animateur télé comme les autres ?
8: Je suis pas un animateur de télé comme les autres parce que je viens pas du tout de ce milieu de base. Je suis comédien. J'ai fait des séries, j'ai fait du cinéma, j'ai fait des téléfilms. Et en fait, l'animation, c'est venu par hasard un peu. On m'a proposé un programme, j'ai dit oui pour rigoler. J'ai accroché et je développe de plus en plus. Et ce qui m'intéresse, c'est que je retrouve mon métier de base et ma passion de base, c'est transmettre.
2: Issa Doumbia qui va encore transmettre ce soir sur Gulli dans les 100 vidéos qui ont fait rire le monde entier. Quant à moi, je vous dis à demain pour vous transmettre de nouvelles coulisses télé.
0: Merci Patrice Gascoigne. 5h23. Tiens Patrice, qui est un trailer, ça tombe bien parce que ce matin on part à la conquête du Mont Blanc avec vos petites baskets. Aude, on est nickel côté équipement, franchement on est au top. Stéphane Bern revient sur la première fois que des hommes ont gravi le Mont Blanc. La balade démarre dans 3 minutes, le temps de s'échauffer un petit peu avec Taylor Swift et son titre Hoplite.

0: Opolite, Taylor Swift à 5h27. Chaque jour avec votre radio ici, un peu d'histoire avant l'actu. Stéphane Bern ce matin, on voyage au temps où on a pris de la hauteur, 4809 mètres exactement.
1: Au XVIIIe siècle, deux hommes décident que la montagne n'est plus un décor, mais un défi. Au milieu du XVIIIe siècle, un savant genevois, Horace Bénédict de Saussure, se passionne pour les Alpes et ses montagnes qui surplombent toute la région, au point qu'il lance un défi et promet une récompense à celui qui atteindra la cime du Mont Blanc. Le pari fait son chemin et, pendant des années, quelques-uns s'y risquent, mais attention, les échecs se succèdent. Les ascensions se transforment vite en ascenseurs émotionnels. Jusqu'au 8 août 1786, Jacques Balma, chasseur de cristaux, et Michel Paccard, médecin, partent avant le lever du soleil. Les deux hommes du pays grimpent sans cordée organisée, ni matériel moderne ou carte précise.
2: C'est pas le premier de cordée qui tire les autres sur la corde.
1: Les conditions sont rudes. Ils s'enfoncent dans la neige. L'air se raréfie à mesure qu'ils s'élèvent en altitude. Mais ils vont au culot. Ils ne manquent pas d'air. Forts de leur détermination, ils avancent. Si bien qu'à 18h23, ils en viennent à bout. Pour la première fois, des hommes ont atteint le sommet du Mont Blanc. L'année suivante, le scientifique genevois de Saussure gravit à son tour le Mont Blanc, aidé de 18 guides et sûrement équipé de bonnes chaussures de randonnée. Une performance qui fera le tour des salons et propulsera la montagne sur le devant de la scène. Le sommet devient une destination et même une aventure pour laquelle certains seront prêts à payer. Ces exploits ne sont pas que de simples ascensions. C'est la naissance de l'alpinisme. Aujourd'hui encore, le Mont Blanc est un sommet mythique pour les alpinistes. Je dirais même que le Mont Blanc, c'est la crème de la crème.
0: Merci Stéphane Bern. Nous, ce matin, on vous offre le cadeau de la semaine. C'est aussi la crème de la crème. La boîte de jeu par ici, les économies. 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Nous sommes le jeudi 21 mai, il est 5h30. Toute l'actualité en France et dans le monde, c'est le 90 secondes avec vous, Drazo.
3: Sébastien Lecornu, le Premier ministre, annoncera en fin d'après-midi les nouvelles aides pour le carburant, en priorité toujours aux professions et aux gros rouleurs très touchés par la flambée des prix. Le gouvernement pousse aussi les entreprises à proposer des aides à leurs salariés. Les petites entreprises qui souffrent de la guerre au Moyen-Orient, niveau de trésorerie tendu voire critique dans plus d'un tiers des PME et TPE françaises avec un impact significatif du conflit pour près de la moitié d'entre elles. C'est une étude de la PME. Les entreprises de dépannage manifestent à Paris ce matin. Il y aura à la rentrée plus de 3700 fermetures de classes en maternelle et en primaire. C'est le décompte du syndicat FSU SNUIPP. C'est selon lui le département du Nord qui est le plus touché devant le Rhône et la Seine-Saint-Denis. Seine-Saint-Denis où le syndicat appelle à la grève aujourd'hui. Les colorants alimentaires augmentent de 14% les risques de cancer. Les conservateurs alimentaires augmentent de 24% le risque d'hypertension. Constat de chercheurs français, ils appellent à renforcer l'information du consommateur. Trois études sont publiées aujourd'hui. Est-ce que vous avez fait votre déclaration d'impôt ? Attention, si le numéro de votre département est compris entre 1 et 19, vous avez jusqu'à ce soir 23h59 pour vous rendre sur impots.gouv.fr. Pour les autres, vous avez encore quelques jours. À suivre, aujourd'hui, le tirage au sort de Roland-Garros. Très attendu, c'est à 14h. Quels adversaires pour nos Françaises et nos Français ? C'est Tony Estanguet, ex-président du comité d'organisation des JO de Paris, qui se charge du tirage.
0: L'info du jour, on tend le micro aux aides à domicile.
3: En première ligne face à la flambée des prix à la pompe, pour l'instant la profession n'a rien touché. Le guichet d'aide de l'État pour les gros rouleurs ouvre la semaine prochaine. Situation tendue pour cette aide à domicile dans le Nord. Il s'appelle Théo, bien obligé de mettre la main à la poche et rogner sur son salaire pour payer ses trajets chez les patients. C'est un reportage ici de Jeanne d'Anglejean.
4: Les prix de l'essence ont tellement augmenté que certains collègues de Théo ont tout simplement rendu le tablier.
5: C'est plus avantageux pour eux d'être en arrêt maladie, en arrêt de travail, que d'aller travailler. Les patients, ils se rendent compte qu'il y a moins d'intervenants, parce que leur prix de l'essence revient plus cher.
4: D'autres privilégient la trottinette électrique ou se déplacent à pied, mais ça a des limites.
5: Après, les temps de route, c'est pas toujours évident, donc ils sont... En fait, c'est très compliqué d'utiliser d'autres moyens que notre véhicule personnel.
4: Et même si la Dacia Noire de Théo roule au GPL, moins cher que l'essence, les prix augmentent vite, surtout quand on fait le plein 3 ou 4 fois par semaine.
5: Pour le GPL, je cherche moins cher autour, parce que le GPL a augmenté aussi de 3-4 centimes. Ça paraît rien, mais ça fait 5 euros en plus sur le plein.
4: Alors le jeune homme fait tout pour faire baisser la facture.
5: Rouler en mode éco, respecter les vitesses au maximum, même si on est dans un métier, malheureusement, où c'est pressant.
4: Mais malheureusement, ça ne suffit pas.
5: On fait attention surtout. Je connais beaucoup de collègues qui ne vont pas profiter avec leurs enfants, et ils restreignent les budgets. Au supermarché, de toute manière, je préfère me déplacer en magasin et regarder produit par produit ce qui est le plus intéressant. Regarde au prix du kilo, au prix du litre, ce qui est le plus intéressant aussi.
4: Si les négociations avec la direction de son agence n'aboutissent pas, Théo et ses collègues n'excluent pas de faire une grève.
3: Les aides à domicile qui roulent en moyenne 1000 km par mois, on verra s'ils font partie des aides ciblées, des nouvelles aides qui seront annoncées tout à l'heure par Sébastien Lecornu.
0: Ouais, le Premier ministre qui doit prendre la parole à 17h et ce matin on pense fort à vous qui êtes aide à domicile. 5h33, la météo, c'est un avant-goût d'été. Les maximales, on attend entre 22 et 27 degrés sur la moitié nord, de 25 à 30 au sud et localement jusqu'à 33 au sud de la Garonne. En attendant ce matin, les températures à Rennes, Clermont-Ferrand et Besançon, 9 degrés à Lille, Nantes et Guéret, 10 à Paris, 11, 13 à Bordeaux, 14 à Toulouse, 18 degrés à Marseille, Perpignan. Vos messages aussi sur la page Facebook ici. Dans le Calvados, à Aunay-sur-Odon, Frédéric a relevé à 5 degrés, 9 en Alsace, on salue Tania, 10 degrés à Falempin dans le nord, Merciani, 11 à Metz, ça c'est une info de Patricia, on a 12 à Bourges en ce moment, où est Nadège, 13 en Corrèze, merci Rosita, 14 dans le Pays Basque, ça c'est Marie-Laure. Et puis pour ce qui est de la météo, c'est le soleil qui brille assez largement sur le pays. Alors parfois après la dissipation de brume matinale sur la moitié nord ce matin et près du Massif Central. Et à noter aussi cet après-midi un voile nuageux qui peut être présent sur l'est du pays et le nord.
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0: 5h34, bon réveil, merci de rejoindre la grande famille ici dès 5h. On démarre la journée du bon pied avec Frédéric Goldman Jones à nos actes manqués. Excellent jeudi.

0: On est comme ça le matin, on sort les trompettes pour vous réveiller avec Frédéric Goldman Jones. Ça nous a que manqué. 5h38, bon réveil.
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0: Info, musique, bonne humeur au menu de votre petit déjeuner. Une mise en garde ce matin dans votre rendez-vous, c'est pas vrai. Ce matin, Aude, on prend l'autoroute.
3: Oui, on fait très attention à ces mails qui arrivent là en ce moment pour nous dire qu'on n'a pas payé le péage. C'est reparti pour les arnaques au péage, je vous explique.
0: Pour la musique du réveil, c'est avec ABBA. ABBA, on l'écoute avant 6h, mais avant on accueille Joël qui est à Marguerite, c'est dans le Gard. Bonjour Joël.
4: Bonjour.
0: Ravi de vous accueillir de bon matin. Marguerite, c'est, on est dans la banlieue de Nîmes, c'est ça?
4: Oui, c'est ça. Sur les à côté de Nîmes, oui.
0: Parfait.
4: C'est un petit village.
0: Ouais, petit village.
4: Sympathique.
0: Bah, franchement, bah, on viendra découvrir d'ailleurs avec Aude prochainement. Joël, qu'est-ce que vous faites dans la vie?
4: Là, je travaille sur les marchés. J'amène le café sur le marché directement. C'est-à-dire que j'ai une petite roulotte avec je fais du café, du chocolat, des cappuccinos, les jus d'orange, des croissants, un chocolat chaud bon matin.
0: C'est canon. C'est vous qui apportez du bonheur aux gens, Joël.
4: Exactement. Exactement. J'ai une phrase qui dit une journée commence toujours avec un bon café.
0: On est bien d'accord. Ça, c'est vrai qu'on en a bien besoin avec Aude aussi. Joël, là, vous partez donc sur le marché ce matin.
4: Oui, c'est ça. Oui.
0: Sur lequel?
4: On va sur Agnane.
0: Ok, et donc tout au long de la semaine, vous avez d'autres lieux sur lesquels on peut vous retrouver?
4: Oui, je suis sur Sommières le samedi matin.
0: Ok.
4: Je suis à Quissac le mercredi matin, je suis à Aigues-Mortes le dimanche matin. Voilà, je travaille à peu près pratiquement toute la semaine.
0: Vous ne chômez pas. Et Joël, avec les températures là aussi qui vont augmenter, vous proposez le café frappé ou pas?
4: Je vais proposer du café frappé aussi, oui. Dès que ça commence, oui.
0: On est bien d'accord. Non mais franchement, c'est génial. Non mais j'adorerais venir goûter moi tous vos produits et goûter plaisir, votre café. Bah franchement, on organisera
4: très,
0: ça.
4: Très bon café.
0: Ah bah très bien. Mais c'est vous qui fait, donc c'est vous qui choisissez le café. Enfin, il y a un vrai travail de sélection.
4: Bah après, je travaille avec un torréfacteur qui est à l'Est, qui s'appelle La Brûlerie, donc qui est un très très bon torréfacteur. Après, on a des bonnes machines aussi, des très bonnes machines à grains. Voilà, où le café est moulu à la demande et du coup, vous avez du bon café avec une bonne saveur, de l'eau de source surtout, pas d'eau du robinet.
0: Ouais.
4: Donc voilà, d'amener de la qualité sur le marché aussi.
0: Eh ben, ça donne tellement envie. Joël, merci en tout cas pour ce petit moment. On va vous commander deux expressos avec Aude.
4: Avec plaisir.
0: Et nous, ce matin, on vous offre le jeu de cartes par ici, les économies de Valère Correa, pour vous amuser avec les amis, pourquoi pas avec les collègues aussi sur le marché.
4: Ben oui, pourquoi pas. En tout cas, c'est très gentil de votre part. Merci beaucoup.
0: Ben, on vous souhaite une bonne journée, Joël, et merci de votre fidélité.
4: Merci, pareillement.
0: Et à bientôt.
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0: C'est pas vrai, le rendez-vous entier arnaque et Aude, vous nous annoncez donc ce matin le grand retour des arnaques au péage.
3: Effectivement, plusieurs collègues m'ont transféré ce mail pas plus tard que cette semaine. Votre dernier passage au péage n'a pas été réglé, le montant de 6,80€ reste dû. Et ça, ça nous rappelle quelque chose. L'été dernier, rappelez-vous, souvenez-vous, on en avait reçu des tonnes, on en avait parlé ensemble, des mails, des textos, avec à chaque fois le logo Ulysse, le vrai service de télépéage de Vinci Autoroute. Un collègue me dit, j'ai failli cliquer tellement c'est bien fait, mais à y regarder de plus près, c'est n'importe quoi au niveau de l'adresse mail et du lien. Il a raison, c'est ça effectivement votre premier réflexe. Qui m'écrit? Là, le mot Vinci s'affiche certes en lettres capitales, mais l'adresse n'est pas du tout la bonne. Je lis noreply@vachiagency.com, ou ça va pas. Je vais vous mettre sur ici.fr la liste des bonnes adresses. Silice et Vinci. Gardez-la en poche pour ce grand week-end de Pentecôte et puis pour l'été aussi, ça peut servir.
0: Bien sûr, mais Aude, on garde aussi en tête que Ulysse Péage n'envoie jamais de texto qui commence par 06 ou 07.
3: Oui, vous avez raison, c'est important de le dire et de le savoir puisque l'arnaque a beaucoup tourné l'été dernier par SMS. Attention, parfois les textos sont ultra crédibles. L'escroc vous glisse dedans le modèle de votre voiture et carrément votre plaque d'immatriculation. Je vous annonce aussi, Johan, le grand retour de l'arnaque au kit d'urgence Vinci Autoroute, le fameux la trousse d'urgence. Merci à Solange et Michel, deux auditeurs de m'avoir alerté. Ce sont ces mails mensongers qui vous font miroiter un gilet jaune, un triangle de signalisation, des lampes torches, etc. Tout un tas d'outils fort pratiques si vous tombez en panne. L'escroc vous dit au début que c'est gratuit, mais finalement ce sera 1 euro par carte bancaire, s'il vous plaît, parce que oui, c'est votre carte bleue, toujours, qu'il veut connaître. Faites attention.
0: Ouais, soyez toujours vigilants et on est là pour vous rappeler les bonnes pratiques. Merci beaucoup, Aude Razo. Chronique à retrouver sur ici.fr, page C'est pas vrai. 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

0: voix d'Affiletta et Francis Cabrel pour vous accompagner. Tiens, ici, vous le savez, c'est la région des territoires. On s'intéresse, c'est la radio des territoires, on s'intéresse maintenant au rôle de nos régions françaises. À quel niveau agissent-elles pour votre quotidien? On en parle avec le 1 Hebdo dans moins de 2 minutes. 5h48, retrouvons l'équipe d'ici matin pour un point sur l'actualité qui va marquer votre journée. L'info près de chez vous, c'est ici. Bonjour.
1: Salut Johan, bonjour Aude, bonjour à vous qui nous rejoignez de bon matin. Vous avez encore 2 petites minutes pour vous préparer et filer à Herbes à Longues, où le marché des producteurs vous accueille comme chaque lundi et chaque jeudi matin depuis le 13 avril, avec tout le savoir-faire et la générosité des artisans du coin, parce que prioritairement, ce sont plutôt des artisans et des producteurs qui viennent du Cap Corse, éventuellement de la plaine orientale. Donc n'hésitez pas à passer une tête. Il y a aussi IFAB et Atelier qui, pour ce mois de mai 2026, ont une jolie programmation et qui sont ouverts à tous, hein, pas que les étudiants ou le personnel de l'université. Il y a aussi le grand public. Donc vous êtes conviés à une initiation à la modélisation 3D. C'est en 2 parties que ça se passe. Et la première, c'est aujourd'hui. N'hésitez pas donc à vous rendre à la caserne Padoue ce 21 mai de 17h à 18h30. Et puis, on en a parlé hier avec notre invité Michel Corot. Pléthore d'invités sont actuellement à Bastia, à Venaco, notamment pour Histoire en mai. C'est une thématique autour de l'histoire, justement. A-t-elle un sens? Où les événements se déroulent-ils au hasard? Questionnement, auteur, déambulation, balade, et notamment à pied à Bastia et en train ce samedi 23 mai.
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0: 5h49, la une de la presse.
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0: Ouais, et on est avec Patrice Trappier, co-rédacteur en chef du 1 Hebdo. Bonjour Patrice.
4: Bonjour.
0: Merci d'être avec nous. Le dossier du 1 montre que les Français ont bien plus confiance dans l'échelon local que national. Très concrètement, en quoi ont-ils le plus confiance aujourd'hui? Est-ce qu'ils souhaitent que l'on donne davantage de pouvoir politique et de compétences à nos régions?
4: Oui, ça c'est clair. Et puis surtout, ils ont confiance dans leur maire. 60% de cote de confiance. Quand on regarde le niveau national, 22% seulement pour la politique nationale, c'est nettement plus bas que nos voisins européens. Et après, quand on monte dans les échelons, c'est un peu moins bon que le maire, 44% pour les conseillers départementaux, 42% pour les élus de la région. Et c'est vrai que l'IFOP, l'année dernière, a produit une enquête très intéressante. 2/3 des Français estiment que les collectivités locales n'ont pas assez de pouvoir, et même 90%, c'est énorme, trouvent que l'État est déconnecté de leur vie concrète. Je crois que c'est une demande de proximité évidente qui s'exprime, un désir d'être plus écouté. Peut-être aussi la conséquence de l'éloignement des services publics, d'un monde numérique tout puissant. Je crois que les Français, ils ont envie de rencontrer leur maire au marché, chez le boulanger, lui parler. C'est un désir très ancré. Le revers de tout ça, c'est aussi que les maires font l'objet d'une incivilité croissante, comme on dit, à portée de baffe.
0: Ça, c'est vrai. Non, mais très clairement, on en a aussi beaucoup parlé sur l'antenne. Est-ce que les priorités budgétaires, notamment des régions, elles correspondent vraiment aux attentes réelles des Français sur le terrain?
4: Alors c'est très difficile de répondre, parce que même s'il y a un certain consensus entre les régions, les orientations sont pas tout à fait les mêmes. Il y a des régions qui dépensent plus pour le social, d'autres qui coupent dans les dépenses culturelles. En gros, elles s'occupent du développement économique et des aides aux entreprises. Elles ont en charge la gestion des lycées, des transports. Certaines développent fortement l'usage des trains, par exemple. Et ça marche plutôt quand même. On voit que nombre de présidents de région sont largement réélus. Ce qui pose problème, c'est la baisse des financements continus qui vient de l'État. Elles n'ont pas de moyens propres. Et puis, il y a des projets communs, par exemple, avec l'État. Je pense à la ligne à grande vitesse Bordeaux-Toulouse. Ouais. C'est un projet acté depuis des années et des années. Et des élus des deux régions se battent encore pour que l'État, même si le Cornu a fait des promesses, donne l'argent qu'ils avaient prévu.
0: Ouais. Mais est-ce qu'il n'y a pas aussi de trop grandes disparités entre nos territoires? Je pense, par exemple, à la super région Île-de-France. Il y a des collectivités comme la Corse, des autres régions qui sont nées aussi des fusions. Est-ce qu'on n'est pas, d'une certaine manière, en train de créer une France à 2 vitesses?
4: Vous avez raison, il y a des disparités. Vous avez cité l'Île-de-France et aussi Auvergne-Rhône-Alpes. Ce sont des niveaux de vie supérieurs à ceux, par exemple, d'Occitanie et des Hauts-de-France. Le niveau médian, par exemple, pour l'Île-de-France, c'est 25 000 euros par an. Les Hauts-de-France, 21 000. Et quand on va dans les Outre-mer, alors là, on descend jusqu'à 11 000 en Guyane. Mais le problème, c'est que les régions, elles peuvent pas tout réparer. Elles ont pas l'argent pour ça. Je crois que ce qui a vraiment disparu, c'est des industries puissantes jusque dans les années 70-80 qui employaient beaucoup de main d'œuvre. Aujourd'hui, c'est beaucoup moins le cas avec les robots. Donc, effectivement, il y a les régions, mais il faut effectivement qu'il y ait aussi les départements, les communes, qui aient une solidarité entre eux pour corriger des effets, mais qui dépendent pas uniquement des collectivités ou de l'État.
0: Bien sûr. En tout cas, Patrice Drapier, merci pour cet éclairage apporté ce matin pour en apprendre plus sur le rôle de nos régions. Rendez-vous dans le dernier numéro du 1 Hebdo qui est à la une des kiosques, 5h53. Vous avez des sueurs froides en ce moment? C'est normal, c'est la période de déclaration des revenus. Est-ce que vous l'avez faite, Aude?
3: Oui, je l'ai faite dès le premier jour, figurez-vous. Je suis
0: vous êtes
3: très bonne élève.
0: Super élève, alors franchement.
3: J'étais persuadée que j'allais gagner de l'argent, pas du tout.
0: Je suis désolé pour vous. En tout cas, remplir sa déclaration à la dernière minute, comme je le fais, c'est visiblement de plus en plus tendance. On en parle avec Muriel Jordan, juste le temps de me réanimer un petit peu parce que ça va pas trop là en ce moment. Vous pouvez me... Oui, s'il vous plaît, j'ai besoin d'un verre d'eau, s'il vous plaît. Voici Abba.

0: Waterloo avec ABBA, 5h56, notre radar des tendances est elle. Muriel Jourdan qui décrypte pour nous le monde qui nous entoure. Ce matin, Muriel, on se penche sur notre tendance à remplir notre déclaration de revenus à la dernière minute.
1: Oui, je suis celle qui vient casser l'ambiance en vous rappelant que vous devez vous tenir prêt pour...
2: Une déclaration.
1: Dépêchez-vous, faut la remplir.
2: Ma déclaration.
1: Revenus. Oui, loin d'être une déclaration d'amour, hein, celle-là. Sauf si vous êtes secrètement amoureux d'un inspecteur du fisc. Tenez-vous prêt à la remplir, cette déclaration, parce que si vous résidez dans les départements entre 1 et 19, attention, vous avez jusqu'à ce soir minuit pour déclarer vos revenus en ligne. Les autres contribuables, selon la zone, vous aurez jusqu'au 4 juin prochain pour le faire. Comme à chaque fois, à cette période, la tendance est à la procrastination, qui porte souvent sur des tâches administratives qui nous gonflent, comme la déclaration d'impôt. C'est mon cas, hein, chaque année, coïncidence de fou, chaque fois que je me connecte sur impots.gouv.fr, il est 23h57 et il me reste 3 minutes pour la faire, cette déclaration. Incroyable quand même cette coïncidence. Dans ces moments-là, je sors mon micro dans la rue pour savoir si je suis la seule ou pas. Vous vous sentez comment, vous ?
3: J'ai envie de pleurer en général. Je pense à tout ce que je peux pas faire avec ce que je paye aux impôts.
4: Et ben moi, ma mère, elle galère un peu parce que c'est avec Internet et tout, et du coup c'est assez compliqué, du coup à chaque fois elle râle.
5: C'est de la paperasse et tout, c'est un peu chiant.
6: Je suis contente de contribuer à l'efficacité de notre pays.
1: Ouais, bon, cette personne travaille sans doute au centre des impôts, là, juste à côté. En tout cas, la procrastination du mois de mai peut nous faire louper des échéances très importantes.
7: Et quand on remet cette déclaration d'impôt à plus tard, ça peut générer de l'anxiété, n'est-ce pas, Yoann Guérin ? Un blocage et même des symptômes physiques, Muriel ?
1: Oui, j'ai mené ma petite enquête auprès de Maïté Transer, psychologue clinicienne que j'ai contactée et qui revient sur les raisons possibles de cette procrastination.
8: Quand la charge psychique est déjà trop élevée, la moindre contrariété supplémentaire va devenir vraiment une montagne. Donc en fait, on ne se sent pas d'affronter cette chose-là. Après, on peut aussi mettre en avant le rapport à l'autorité. Donc c'est quelque chose qui s'impose dans votre vie, donc comme une forme d'autorité. Et donc, on va rejeter l'autorité et donc repousser, aller dans cette procrastination. Ce qui est intéressant, c'est de comprendre aussi pourquoi cela peut être envahissant, pourquoi cela peut vous faire peur. Donc, de comprendre l'émotion derrière, en fait.
1: Ok, qu'est-ce que vous préconisez, Maïté ?
8: Il faut prendre un petit peu de hauteur par rapport à ça. Donc, réussir peut-être un petit peu à dédramatiser la chose. Il faut toujours poser sa to-do list dans l'agenda. C'est-à-dire que si vous gardez votre to-do list, ça va être une charge mentale. Si vous savez, par exemple, que le mardi à 11h ou le vendredi à 15h, vous allez faire telle ou telle chose, en fait, ce n'est plus une charge mentale, car c'est posé dans votre agenda, donc vous allez le faire.
1: Bref, attendre la dernière minute pour déclarer ses impôts, c'est une tendance dont on ferait mieux de se passer, histoire d'éviter de passer de la déclaration de revenus à celle des convenus.
0: Merci beaucoup, Muriel Jourdan. Vous savez quoi, je vais la faire aujourd'hui.
1: Oui.
0: Je la ferai demain. Après-demain. Bon, écoutez, en tout cas, c'est l'équipe d'ici matin qui arrive en studio.

0: Et vous alors, vous êtes plutôt de la team qui a déjà tout réglé dès que la déclaration d'impôt a été accessible, ou bien de l'équipe qui procrastine? Allez, je ne vous ferai pas l'affront de vous poser la question. Il est déjà 6h et l'info nous appelle. Incarner cette actualité insulaire par Camille Parsi. Bonjour.
1: Bonjour Isabelle, bonjour à tous.
0: Déjà une alerte à la sécheresse à un mois de l'été, Camille.
1: Oui, depuis hier, la Corse du Sud est placée en vigilance sécheresse par la préfecture. Il est demandé à l'ensemble des usagers d'adopter une consommation d'eau raisonnée. La raison, un pic de consommation constaté lors du dernier comité ressources en eau, plus 10% sur avril et début mai par rapport à 2025. Certains endroits de Corse du Sud sont plus concernés que d'autres. Le niveau des réserves du département est jugé toutefois suffisant. Ce sont les réserves naturelles qui commencent à souffrir. On écoute Florian Strazer, directeur de cabinet du préfet de Corse.
2: Les réserves des barrages sont pleines, 99%. On a fait le travail, et l'OHC a fait un très gros travail, les barrages EDF aussi, pour s'assurer que le remplissage se fasse cet été. On a travaillé, notamment dans le cadre de la crise dans l'extrême sud, pour qu'on puisse démarrer la saison à plein. Les milieux naturels, eux, c'est plus fluctuant, ça peut baisser assez vite. On a déjà malheureusement des signes de potentielle fragilité. Pour l'instant, on reste au conditionnel, hein, on est tôt dans la saison, mais comme ce qu'on a vu l'année dernière, là aujourd'hui, si on fait la courbe de consommation, malgré les stocks pleins, si on a une année de sécheresse et de chaleur, on ne tiendra pas indéfiniment sur ces stocks. Et donc le risque, c'est qu'il se passe la même chose qu'année dernière, c'est-à-dire qu'en septembre-octobre, si on n'a pas des précipitations, bah on commence à devoir mettre des mesures de restriction. Donc l'objectif, c'est dès maintenant de demander à tout le monde d'avoir un usage raisonné de l'eau. Et si on doit prendre des mesures plus tôt pour préserver l'eau tout au long de l'année, on le fera.
1: Autre affaire à présent, la pression grandit autour des concerts de Patrick Bruel. Ce sont désormais les maires qui invitent le chanteur à annuler ses dates dans leur ville. À un mois du début de sa tournée, Patrick Bruel, accusé de viol et d'agression sexuelle, programmé le 11 juillet prochain au festival de musique d'Herbalongue, le maire de Brando, Patrick Sanguinet, il s'attend de son côté à une annulation au regard de la situation. Avant lui, ce sont les maires de Paris, Nancy, Brest ou encore Marseille qui se sont exprimés. Ils appellent le chanteur à annuler de lui-même ses dates le temps que justice se fasse. Il est désormais visé par au moins 9 plaintes pour viol et agression sexuelle. Un collectif féministe va distribuer des tracts ce samedi à Herbalongue pour signifier qu'il n'y est pas le bienvenu. D'autres élus, à présent ceux de Corinne Front, et fort de leurs résultats à Ajaccio, Bastia ou encore Sartène aux dernières municipales. Le parti indépendantiste a donné une conférence de presse hier à Ajaccio, l'occasion de livrer leur analyse sur ce dernier scrutin. Écoutez Jean-Noël Profit, c'est conseiller territorial Corinne Front et maire de Serra di Fiumorbo. Il est au micro de Paul-Antoine Squarcini.
3: Pour nous, c'est une victoire à toute la Corse, hein, puisque de nombreux membres de Corinne Front, on les retrouve dans les conseils municipaux, comités d'agglomération, des communes.
4: Pour autant, lors de votre conférence de presse, vous indiquez qu'il fallait sortir d'une gestion quotidienne faite depuis 2015. Or, vous vous êtes allié à la force majoritaire, à Fais-moi Gourtier.
3: Tout à fait. Moi, je crois qu'il faut dire les choses simplement, qui n'empêche pas que nous, on reste comme nous sommes dans notre quotidien. On n'est pas d'accord sur tout. Quand on est d'accord, on le dit. Quand on n'est pas d'accord, on le dit aussi et on continuera à le dire. Quand il faut travailler ensemble, on travaillera ensemble. Puis sur les prochaines territoriales, Corinne Front partira sous l'étiquette Corinne Front.
4: Il n'y aura pas d'union avec Fais-moi Gourtier?
3: Non. Pour les scrutins à venir, on sera là comme on a été pour les municipales. On sera indépendantiste et indépendant jusqu'aux prochaines élections.
1: Les maires toujours, et dont Marc Albertini, élu à l'unanimité président de l'association des maires de Haute-Corse. L'élection a eu lieu hier à Bastia. Le maire de Gisonne y succède à Ange-Pierre Vivonne, ni le maire de Cisco qui a occupé la fonction pendant près de 2 décennies.
0: Camille, vous nous parlez ultra-cyclisme ce matin.
1: Oui, avec la 9e édition du Biking Man en Corse, une épreuve qui fait partie des 15 courses du championnat du monde. Près de 500 participants et une vingtaine de nationalités attendues. Ils s'élanceront dimanche de Biguglia pour une course éprouvante du nord au sud et d'est en ouest, en passant par le Giunzani Verge ou le Cruzzino, l'Altaro, Caghisone et puis la Plaine. Au total, 1000 km sans assistance, en totale autonomie. Alors d'où vient cette folle aventure? L'explication avec le fondateur et l'organisateur de l'événement, Axel Carion.
5: Eh bien, c'est arrivé par une rencontre. Moi, j'ai un ami qui m'a proposé un jour de partir en voyage à vélo alors que j'avais jamais fait de vélo de ma vie. Et il m'a proposé d'aller traverser les Carpates en Europe de l'Est, Slovaquie, Ukraine, Roumanie, Moldavie. 1200 km, 10 jours. Belle balade. À l'époque, j'avais jamais fait de vélo. Je savais même pas ce que c'était que de camper dehors. Et ce voyage a changé ma vie puisque je l'ai répété après chaque année comme un rituel jusqu'à un moment donné où j'ai basculé de l'autre côté et je suis jamais rentré. C'est que je suis allé traverser après les Carpates, l'Europe de l'Est une deuxième fois, la France, le Maroc. Après, je fais un très grand voyage de 240 jours où j'ai traversé toute la cordillère des Andes, de la Colombie jusqu'à l'Argentine. En rentrant de ce voyage, je me suis dit, ce serait quand même dommage de ne pas arriver à partager cette expérience à des gens qui n'ont pas la chance de vivre ce format à vélo, en immersion dans les territoires et les gens. Et c'est comme ça qu'est né le Biking Man.
1: Et on vous dit tout sur cette épreuve dans notre chronique sport à 6h45. Enfin, Isabelle, avec le retour du beau temps, si vous vous promenez le long de la plage, sachez que vous pouvez aider la recherche scientifique. C'est ce qu'on appelle la science participative. La plateforme Stellamare a créé une application mobile. Elle permet à chaque citoyen de contribuer à préserver les espèces protégées. Son nom, Marégourse, où elle était présentée hier à l'occasion d'une journée portes ouvertes à Bigoulia. Les chercheurs appellent donc chacun d'entre nous à la télécharger. Francesca Conte, la technicienne et chargée d'activités pédagogiques à Stellamare.
6: Marégourse est une application de sciences participatives. Qu'est-ce que ça veut dire ? Ce sont des sciences citoyennes. Donc, on propose des protocoles scientifiques aux citoyens pour qu'ils puissent contribuer aux sciences, donc à l'avancement des connaissances scientifiques, et pour qu'ils puissent être sensibilisés du coup à la biodiversité marine et littorale corse, parce qu'on nécessite de citoyens, de volontaires qui puissent contribuer à ces actions pour qu'on puisse avoir des données, des connaissances sur des espèces sur lesquelles on travaille pour mieux les connaître et mieux les préserver. C'est important, c'est simple et avec ces gestes simples, juste en téléchargeant une application et en se baladant sur les plages, on peut contribuer à l'avancement des connaissances, la préservation de la biodiversité locale, juste en un simple clic.
1: Et pour télécharger l'application, on vous a mis toutes les infos sur notre site ici RCFM et sur nos réseaux sociaux.
0: Merci Camille, à tout à l'heure.
1: À tout à l'heure.
0: Vous revenez pour un nouveau journal à 7h et entre-temps pour la chronique sport à 7h moins le quart.
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0: Pour la Saint-Constantin, le soleil nous offre encore 2 minutes supplémentaires de chaleur et de lumière et s'installe durablement avec, on vous le disait, une fin de semaine plus chaude qu'au début et les éclaircies qui règnent sans partage. Il y a un léger voile au lever du jour, les bancs de nuages bas traînent un petit peu le matin sur la côte ouest, c'est ensoleillé partout ailleurs et des nuages font leur retour en montagne cet après-midi. Il demeure sans conséquence ce jeudi. Sachez que le Libetchou aussi ne fait plus partie de l'équation. Ce sont des brises qui vous caressent le visage en journée. Et le thermomètre affiche jusqu'à 27 degrés, maximal obtenu sur le littoral comme dans l'intérieur. Notez que dans les villages de montagne, 19 à 22 degrés, c'est ce qui est prévu au meilleur moment de la journée. Et ça dure, avec pour la Corse du Sud, Dixit Météo France, demain vendredi, un soleil qui domine largement du matin jusqu'au soir, idem samedi, il brille sans discontinué, dimanche, un temps un petit peu plus pluvieux à la mi-journée sur les Deux-Sèvres seulement, lundi également, et puis sur la Haute-Corse, tiens, je vous donne également la tendance parce qu'elle me semble intéressante, demain, du soleil, samedi, belle journée, avec un soleil généreux dimanche et lundi, un vent de nord-nord-est généralement modéré.
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0: A priori, c'est en début de semaine, probablement lundi, que les nuages devraient faire leur retour, vous dire comment ils vont nous couvrir. C'est un petit peu délicat, l'indice de prévision est de 4 sur 5, jusqu'aux gouttes ou pas. Nous en saurons davantage au fil de l'eau. En attendant, je vous propose d'écouter Michel Berger. Nous retrouverons l'histoire de l'île juste après, il n'y a pas de honte. Et puis notre promenade dans la pieve de Saint-André.

0: naissance, survenue un 21 mai, celle à Ajaccio de Lucien Bonaparte en 1775 ou à Porto Vecchio du député-maire Camille de Rocazer en 54. L'éphéméride du jour à 6h12.
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0: La compagnie d'électricité de la Corse, absorbée par EDF, 21 mai 1946. La création officielle à Livourne du comité irrédentiste corse en 1930. Des gendarmes pris pour cible par un inconnu à Isolaccio dans la nuit du 21 au 22 mai 1808. Et puis Corté qui se rendait aux Français, fin de campagne de la campagne du comte de Vaud, un 21 mai 1769. Le père, Leonardo, envoyé du pape Benoît XIV, débutait une gigantesque tournée d'évangélisation en Corse en 1744. Et puis, en 304, toujours le 21 mai, Sainte Restitude s'empartait où est leurs trois compagnons martyrisés et décapités à Calvi. D'ailleurs, ce jeudi 21 mai, dans le cadre des festivités de Sainte Restitude, c'est le jour de Sainte Restitude, une messe est donnée à Saint-Blaise. Aujourd'hui, samedi à 21h, la procession dans le village, suivie du salut du très saint sacrement. Et à 8h30, messe ce dimanche 24 mai. À 10h, la procession vers la chapelle, suivie de la messe, et présidée par le cardinal François Bustillo, évêque d'Ajaccio.
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0: Et nous nous intéressons à la santé, comme chaque matin.
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0: Avec Gérald Kirzek qui s'engage à nous former au premier secours en santé mentale.
11: Bonjour à tous, on sait faire un massage cardiaque, on sait mettre un pansement, on sait appeler les pompiers. Ah oui, mais que fait-on quand un proche, un collègue ou même un voisin ne va pas bien, non pas dans son corps mais dans sa tête? Comment on réagit pour ne pas aggraver les choses? Je vous fais une révélation. La santé mentale, c'est un peu comme un feu à la maison. On espère que ça n'arrivera jamais. Mais quand les premières flammes apparaissent, on aimerait avoir un extincteur à portée de main. Mais figurez-vous que cet extincteur, il existe en santé mentale. Ce sont les premiers secours. L'objectif est simple, c'est apprendre à repérer les signes d'une détresse psychique, à écouter, à rassurer, à orienter. C'est pas une lubie, hein. Je vous rappelle qu'un Français sur 4 sera touché par un trouble mental à un moment de sa vie. On sera tous confrontés à un moment, pour nous ou pour notre entourage, à une personne qui ne va pas bien. Alors, l'idée, c'est pas de se substituer à un psy, bien sûr, mais c'est ses premiers secours, c'est plutôt une méthode simple, facile à retenir, et c'est un acronyme, ARE. ARE, ça veut dire A, approcher, E, écouter, R, réconforter, E, encourager et R, renseigner. Allez, approcher, c'est trouver les signes inhabituels, c'est repérer un ami qui s'isole, un proche qui change radicalement de comportement. Faut plutôt, sans jugement, avec bienveillance, lui dire « je te trouve différent ces derniers temps, quelque chose ne va pas ». Ensuite, c'est écouter. Et là, c'est le plus important. L'idée, c'est pas de juger ou de donner votre avis, mais c'est juste écouter. Parfois, la personne n'a même pas besoin d'une réponse, elle a juste besoin de poser des mots sur son mal-être. Troisième étape, on réconforte. Je suis là pour toi. Est-ce que tu traverses ou ce que tu traverses est une période difficile, c'est pas ta faute. Donnez-lui de l'espoir, essayez d'ouvrir. Tout ça, c'est pas toxique, au contraire. Et évitez les phrases « secoue-toi, c'est dans ta tête », évidemment. Ensuite, on encourage, on oriente. Bref, c'est le renseignement sur où consulter, et ça, c'est important.
0: Docteur, encourager ensuite, c'est orienter.
11: Justement, le quatrième, c'est encourager à aller voir un professionnel, le médecin généraliste, le psychologue, le psychiatre, et puis s'y renseigner. Il y a des numéros, le 3114, le numéro national d'écoute 24h/24, ou SOS Amitié aussi. Et bien sûr, vous pouvez suivre une formation PSSM, premier secours en santé mentale. Puis la santé mentale, on est tous concernés. Allez, je vais faire un petit coup d'autopromotion pour mon livre Santé mentale, tous concernés, que je viens de sortir aux éditions Le Duc. L'idée, c'est un dico-guide des symptômes pour aller mieux, justement. Et d'ici là, portez-vous bien.
0: Ah, et ben voilà, comme ça, nous écrivons des livres et nous en faisons la promotion. Merci, Doc. À demain matin. Oh, Maria Zaha, on écoute le groupe sympathique et pauvre.

0: Et Paul sur RCFM, avant de rejoindre Christophe Zagalia dans la pieve et des entendries.
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0: Quatrième étape gourmande aujourd'hui à Moro. On le rejoint dans la biscuiterie de Marie Carniolo.
2: C'est dans son petit atelier dans une ruelle de Moro que nous accueille Marie Carniolo. C'est dans le village maternel qu'elle a décidé de créer sa biscuiterie.
3: Et je suis revenue il y a 2 ans. Avant, j'étais basée sur Arène. Et pour multiples raisons, je suis revenue chez moi.
4: Au départ, j'étais fonctionnaire. Pas du tout dans la biscuiterie, mais j'ai toujours aimé cuisiner, pâtissier. Ma grand-mère, c'est toujours un lien. Dans les familles, il y a toujours un lien. Et ma grand-mère était une très très bonne cuisinière, faisait de très bons gâteaux. Et je la regardais toujours travailler. Et puis bon, après, quand on est enfant, on travaille toujours avec ses grands-parents, quoi, on va dire. Et la personne avec qui je m'étais associée, elle aussi, exactement la même histoire. Mais quand je suis revenu ici, après avoir passé plusieurs années sur le continent, il fallait bien travailler, faire quelque chose. Et c'est vrai que ce petit projet, ça nous a trotté un peu dans la tête et puis on l'a mis en place.
2: Et aujourd'hui, le produit phare de Marie, ce sont les coujolets.
3: Donc on a une variété de noisettes, amandes, châtaignes, anis. Le traditionnel au vin blanc, bien sûr. Et après, on fait toute une gamme d'amaretti. On a 2 points fixes à l'année qui sont sur Bastia. Et après, c'est que du saisonnier entre les hôtels et les épiceries fines qui ouvrent en saison. Porto Vecchio, on a encore une sur Bastia, Sant'Ambrogio et Il Rousse. Mais oui, on a toujours fait des foires depuis, surtout celle en Balagne, mais au tout début, on descendait même dans le sud.
2: Dans quelques mois, Marie Carniolo va ouvrir un nouvel atelier en pleine de Moro, un atelier plus grand, où elle pourra accueillir ses clients, dans son salon de thé.
0: Et après la biscuiterie de Moro, nous irons à Feligedo pour notre dernière étape dans la pieve de Sant'Andrea avec Christophe Zagalia. Demain, il nous emmène visiter une institution familiale, le restaurant Umolino. Dans un court instant, ce sera l'horoscope de ce jeudi 21 mai 2026, proposé par Catherine Viguier.

0: Tadibio, dira au groupe Horizonte. Nous avons eu la chance avec Jean-André Giannichini d'assister à une visite guidée des laboratoires de la brasserie Pietre. Et nous sommes aux côtés du DG de cette entreprise, Hugo Cialelli, soucieux d'anticiper et de projeter sa production dans la décennie à venir avec comme leitmotiv la diminution d'énergie, la frugalité, la raréfaction de l'eau.
1: Il y a à peu près 7-8 ans, on a entamé une démarche qui était de se dire... Comment est-ce qu'on se projette à horizon 15-20 ans ?
0: Raréfaction de l'eau.
1: Raréfaction de l'eau, des ressources, les prix qui explosent. Ces raisonnements-là, on a commencé à les mener un peu avant la guerre en Ukraine. Ouais. Donc c'était pas encore si évident que ça, que c'était la fin de l'énergie pas chère à profusion. Quoi. Et en fait, on s'est dit, bon, essayons de monter une stratégie qui va être de se dire à quoi on ressemble dans 20 ans. Une des questions qu'on s'est posées, c'est est-ce que si on continue à travailler comme ça dans 20 ans, on est encore là, on peut encore produire ici ? La réponse n'était pas non, mais ce n'était pas un oui franc non plus. Et nous, ce qu'on attend, c'est un oui franc et massif.
0: Donc on se donne les moyens de l'obtenir.
1: On se donne les moyens de l'obtenir, et la question, c'est comment ? Et donc on a travaillé sur trois piliers. Le premier, je vous disais, c'est globalement essayer vraiment d'être dans la frugalité le plus possible, donc consommer le moins d'énergie pour faire un litre de bière. Il faut qu'on soit aussi le plus autonome possible sur l'énergie qu'on consomme. Et le troisième point, c'est de se dire, ce qu'on consomme, faisons en sorte que ce soit décarboné. Et quand vous êtes dans une logique de frugalité, d'autonomie et de décarbonation, là, vous arrivez à vous inscrire sur un temps un petit peu plus long. Alors, la frugalité, c'est quoi ? Ça va être de se dire, bah, pour faire un litre de bière, il y a 8 ans, il nous fallait peut-être 7-8 litres d'eau. Aujourd'hui, on est à 4,5. Il nous fallait tant de kilowatts d'électricité. On a divisé par 2. Le gaz, on a réduit de 40%. Donc, en fait, ce sont à la fois... des nouvelles technologies, donc on a acheté des machines qui nous permettent de moins consommer. On a aussi mis en place des procédés au sein de la brasserie qui permettent de moins consommer et de récupérer. Et là, vous en avez une illustration qui est le CO2. Donc le CO2, globalement, on en a besoin, alors pas tant dans la bière, mais dans le process, parce qu'on va nettoyer une cuve, par exemple. Cette cuve, une fois qu'elle est nettoyée, il faut l'inerter, donc il faut enlever ce qui peut rester à l'intérieur pour qu'il n'y ait plus que de la bière qui vienne. Ça, c'est au CO2. Toutes les pousses dans les conduites, c'est au CO2. Donc on a besoin de CO2. Et en parallèle de ça,
0: on en fabrique
1: dans la bière pendant la fermentation. Alors, une partie du CO2 de la fermentation reste dans la bière, c'est la pétillance que vous retrouvez, mais une partie s'est échappée. Donc on en a acheté et en même temps on en consommait à côté. C'était un peu frustrant. Et en plus de ça, le CO2, c'est une matière que vous ne trouvez pas en Corse. Donc il faut l'importer par bateau. C'est un produit qui se raréfie. Oui, vous avez tous les signaux qui vous disent là, si vous investissez pas et que vous n'êtes pas autonome, demain ça va être compliqué. Et donc on a investi dans un récupérateur de CO2 et maintenant on est autonome en CO2. Donc quand il y a une pénurie de CO2 sur le continent,
0: ça ne vous inquiète pas.
1: On ne stresse pas.
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0: Sport toujours et ultra cyclisme au menu de notre chronique.
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0: 7h moins le quart, Camille Parsier.
8: Et la 9e, on vous parle aujourd'hui de la 9e édition du Biking Man en Corse, une épreuve qui compte pour les championnats du monde. Près de 500 participants, un record, une vingtaine de nationalités attendues. Et ils vont s'élancer ce dimanche de Biguglia pour une course très éprouvante, Alexandre Antonini.
9: 1000 km sans assistance, en totale autonomie. Il ne faut donc pas avoir froid aux yeux pour affronter cette montagne sportive.
10: La majorité des coureurs vont faire ça en 4-5 jours.
9: Axel Carion, organisateur du Biking Man Corsica.
10: En dormant peu, mais en dormant tous les soirs, soit chez l'habitant, soit dans des gîtes, soit sur des hôtels qu'ils trouveront sur le parcours, soit en dormant dehors. Et après, vous avez à peu près 10% maximum de ces participants sur le 1000 km qui vont le faire quasiment sans dormir, en étant presque à fond. Donc finalement, on a une majorité de coureurs et d'ultracyclistes qui viennent explorer la Corse et la découvrir à vélo. Certes, dans une temporalité où ils vont faire au moins 200 km par jour, mais ils vont se reposer chaque jour et bien manger.
9: Avec un parcours taillé pour traverser les routes mythiques du cyclisme insulaire, comme les Agriates, Verge ou Porto, ou bien encore les routes sinueuses de l'Alta Rocca, avec trois sites de pointage définis.
10: Le parcours est divisé en quatre tronçons, puisqu'on a trois bases de vie, trois checkpoints par lesquels vous êtes obligé de passer pour contrôler votre intégrité physique. On a un tout petit peu de ravitaillement en solide pour de quoi manger et de quoi se reposer avec des lits-camps sur le format d'un bivouac du Dakar. Ces trois checkpoints, il y en a un sur Oli Capel, après le col de bataille, en Balagne. Un deuxième checkpoint dans le village de Véro. Et enfin, le troisième checkpoint qui est sur Bisone. En dehors de ça, vous êtes au contact de la Corse et au contact des Corses pour pouvoir vous orienter, pour pouvoir vous nourrir, pour pouvoir chercher de l'eau, trouver des fontaines, réparer votre vélo et dormir.
9: Au cours de cette course, les organisateurs souhaitent combiner exploits sportifs et mise en valeur du territoire.
8: Et une nouveauté est même au menu de la compétition cette année, Alexandre.
9: Oui, avec deux autres parcours qui s'additionnent à l'épreuve reine, l'un de 500 et l'autre de 550 km, type gravel. Les explications d'Axel Carion.
10: Actuellement, on rassemble entre 250 à 300 coureurs par an sur ce summit board. Et on n'est pas au maximum, mais quasiment au maximum pour garantir une immersion qui soit en solitaire ou en équipe de deux sur les routes de l'île. Donc pour pouvoir maintenir cette immersion, on a proposé deux autres formats cette année, un format gravel et un format route sur une distance plus petite, mais qui est une traversée qui part de Portovec et qui relie Bigouille exactement, qui se veut une traversée de 500 km, soit sur la route, soit avec quelques portions de spéciales sur les pistes.
8: Et côté compétition, Alexandre, qu'est-ce que ça donne ?
9: Il s'agit certainement du plateau le plus relevé depuis le début de l'aventure du Biking Man Course, Iga, selon son organisateur, Axel Carion.
10: On a une très grosse compétition cette année, parce qu'on a le vainqueur de l'année dernière qui revient, Louis Défaut. On a également Rémi Borion, qui est un personnage très connu du circuit Biking Man, parce qu'il en a remporté plusieurs. On a également, c'est ça qui est intéressant, des légendes d'autres sports, qui ne sont pas des cyclistes, mais qui sont passionnés par le vélo, notamment François Delcourt, le champion du monde de rallye, qui pourrait vous faire la présentation du parcours les yeux fermés, virage par virage. Il y a Cyril Esquirol, qui est un ancien pilote de moto français, Jean-Michel Bail, qui est la légende du motocross française, Lauriane Placé, bien sûr, qui est la première féminine à avoir remporté le championnat du monde Biking Man en 2023.
9: Et tant d'autres pour un top 20 plus que compétitif pour cette 9e édition du Biking Man Course, SIGA, une compétition faisant partie des 15 courses comptant pour le championnat du monde d'ultracyclisme.
0: Merci Alexandre Antonini pour cette chronique sport que vous réécoutez quand vous le voulez en podcast sur nos différentes plateformes numériques. Camille Parsi, à tout à l'heure.
8: À tout à l'heure.
0: 11 minutes qui nous séparent de votre prochain journal. De la musique, les enfants auprès de Vanina Belligne qui s'exprime sur différents sujets comme chaque jour dans la séquence à suivre Kinebinsi et le retour de l'info et de l'agenda.

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6: 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Les exposants, la centaine d'exposants, y ont mis le meilleur de leur savoir-faire. 7 heures précises, Camille Parsi, bonjour.
7: Bonjour Isabelle, bonjour à tous.
6: Le malaise n'en finit plus de grandir autour des concerts de Patrick Bruel.
7: Ce sont désormais plusieurs maires qui invitent le chanteur à annuler ses dates dans leur ville à un mois du début de sa tournée. Ceux de Paris, Nancy, Brest ou encore Marseille. Le chanteur est visé par au moins 9 plaintes pour viol et agression sexuelle. Patrick Bruel, toujours programmé le 11 juillet prochain au Festival de musique d'Herbalongue. Le maire de Brando, Patrick Sanguinetti, s'attend à une annulation au regard de la situation.
8: Au regard de la situation, il est vrai que ça devient de plus en plus compliqué. Au regard des nouveaux éléments, on regarde un maire doit intervenir s'il y a lieu, lorsqu'il y a un problème d'éventuel désordre public, hein, puisque c'est un pouvoir de police. Moi, personnellement, ma conviction, c'est au regard de la situation, je pense que la tournée des organisateurs, pas du Festival de Brando, mais de la tournée de Patrick Bruel, et au regard de la situation, je pense qu'il y aura une annulation générale de cette tournée. Donc, il faut attendre et voir un peu comment ça, la tournure que prennent les choses. Voilà, un peu mon sentiment.
7: De leur côté, les organisateurs du festival annoncent maintenir la venue du chanteur de 67 ans au nom de la présomption d'innocence. Quand les collectifs féministes exigent l'annulation pure et simple de la tournée, une pétition a été lancée en ligne. Elle compte déjà plus de 30 000 signatures. Une opération de tractage contre sa venue est aussi prévue samedi à Herbalongue. Lui est le nouveau visage de l'association des maires de Haute-Corse, dont Marc Albertini, élu hier à l'unanimité à la présidence de l'association. Le maire de Ghisonne y était seul candidat en lice. Il succède à Ange-Pierre Vivogne, le maire de Cisco, qui a présidé l'association pendant près de 2 décennies. Parmi les priorités de la nouvelle présidence, maintenir la cohésion des élus, former les nouveaux maires et les accompagner au plus près de leurs besoins, notamment ce qui concerne les documents d'urbanisme, un casse-tête pour les communes rurales, dont Marc Albertini est au micro d'Alexandre Sanguinetti.
9: C'est un travail important de pédagogie et d'appui, parce que souvent les petites communes de l'intérieur ont un peu de mal à se convaincre qu'il faut faire une carte communale pour un permis tous les 5 ans, donc ça peut sembler un peu difficile. Là, il y avait l'échéance de 2027 qui devrait être reportée à 2032. C'est bien qu'on ait un peu plus de respiration, un peu d'oxygène pour pouvoir le temps de se préparer. Et puis aussi, il faut qu'on ait une mise en œuvre de la loi montagne. Et je ne parle que de la loi montagne, qui soit aussi assouplie et simplifiée, parce que dans certains endroits, ça devient un carcan et on ne peut plus construire en périphérie des villages, et alors que parfois, c'est à quelques dizaines de mètres de la première des maisons.
7: Dont Marc Albertini, le nouveau président de l'Association des maires de Haute-Corse, qui sera notre invité de la rédaction aujourd'hui à 7h45.
6: Le dépistage du cancer du poumon au cœur d'une expérimentation nationale.
7: Elle est menée en ce moment dans 5 régions pilotes. La Corse n'en fait pas partie à ce stade, mais elle mise déjà sur la sensibilisation. À Bastia, hier, une conférence était organisée avec plusieurs médecins. Objectif, répondre aux interrogations du public sur cette maladie. Aujourd'hui, le troisième cancer le plus répandu en France et surtout le plus meurtrier. Une expérimentation qui pourrait bientôt amener à un futur programme national de dépistage organisé. Une bonne chose selon le docteur Ahmed Frika, oncologue à Bastia.
10: Les nouveaux standards des sociétés savantes poussent vers le dépistage des populations concernées. Il vaut mieux prévenir que guérir quand même. Nous, de notre côté, en médecins spécialistes, mais en tant que citoyens, nous poussons vers ce genre de démarche parce que le dépistage s'est démontré dans toutes les autres pathologies tumorales. Ça permet de découvrir les maladies à un stade plus précoce et donc, par ce biais, de guérir plus de gens et d'avoir un impact financier, économique plus intéressant pour la société. En plus, avec les progrès notables ces dernières années de la performance des examens d'imagerie, des diagnostics et de la chirurgie robotique en particulier, de la réanimation périopératoire, je pense qu'il faut absolument pousser vers le dépistage.
7: Une interview signée Alexandre Sanguinette. La sécheresse, elle, fait son retour en Corse du Sud. Tout le département est placé en alerte vigilance sécheresse par la préfecture. La raison, un pic de consommation d'eau, plus 10% sur avril et début mai par rapport à 2025. Les réserves pourraient manquer d'ici l'été si la courbe se confirme. Le mois d'avril a été particulièrement sec et chaud, selon les services de l'État. Ils lancent un appel à la modération, réduire l'usage de l'eau pour les bateaux, les voitures, les piscines ou encore les jardins d'agrément. Et puis, si vous participiez à la recherche scientifique, eh bien, c'est désormais possible. Il n'y a pas besoin d'avoir la moindre compétence en la matière. Il vous suffit juste de télécharger une application mobile. Elle a été créée par le laboratoire Stella Mare afin d'aider au recensement de certaines espèces. C'est quand vous vous promenez sur le littoral. Son nom, c'est Mare Course, où elle a été présentée hier à l'occasion d'une journée porteuse ouverte. Clémence Gourdon-Négrini.
11: Pour voir de plus près à quoi ça ressemble.
12: Les participants ont évidemment pu visiter la plateforme scientifique, notamment le lieu où 5000 juvéniles de patelles géantes sont nés ces derniers mois, contre seulement 300 l'an dernier.
11: Donc la patelle géante, on va la distinguer. Donc vous voyez, on a des stries aussi sur le dessus.
12: Mais pour cette espèce, comme quelques autres, l'étude au laboratoire ne suffit pas toujours. Louane Agile, géotechnicienne et membre du pôle sensibilisation.
13: Le but étant de faire de la restauration écologique sur cette espèce. C'est vraiment un enjeu patrimonial. Donc on ne peut pas être sur tous les sites en même temps. Et donc si tout le monde peut mettre sa pierre à l'édifice et essayer donc de les répertorier. Nous, derrière, ça peut déjà identifier des sites sur lesquels on va pouvoir, derrière, potentiellement travailler.
12: Très concrètement, vous pouvez participer à sa préservation en la recensant sur l'appli si vous en voyez en vous promenant sur le littoral. Et c'est très simple, insiste Francesca Conte, et technicienne également en charge des activités pédagogiques de la plateforme.
14: Vous avez une description de l'action et il y a différentes photos et il y a un bouton participer pour y contribuer avec un formulaire adapté.
12: Adapté et rapide, la date, le lieu exact et une photo. Le tour est joué en quelques minutes, mais c'est un véritable gain de temps pour les chercheurs et pour la préservation des différentes espèces.
7: Et pour télécharger l'application, on vous a mis toutes les infos sur notre site internet et sur nos réseaux sociaux. Et enfin, Isabelle, autre contribution possible à la science, c'est votre dernière chance si vous souhaitez donner votre nom à une tempête. Pour la première fois, Météo France fait appel au grand public pour trouver des idées. Concrètement, un nom est retenu chaque fois qu'une vigilance orange vent est déclenchée. Alors vous pouvez proposer vos suggestions sur le site de Météo France, mais vous avez uniquement jusqu'à ce soir. La liste finale sera dévoilée avant le 1er septembre et le début de la saison des tempêtes.
6: Je croyais que vous vouliez qu'on appelle une tempête, Isabelle.
7: Bah écoutez,
6: pourquoi pas,
7: vous pouvez faire votre proposition.
6: Merci Camille, à tout à l'heure. 8h pour votre retour lors d'un prochain journal.
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6: Bonne fête à tous les Constantins qui nous écoutent derrière leur poste ce 21 mai. 2 minutes de chaleur et de lumière supplémentaire. Le soleil a fait son apparition à 5h54 pour les lève-tôt. Vous pouvez faire des photos sublimes le matin. 20h44 pour son coucher. Des journées extra longues. Ça va encore un petit peu durer avant la dégringolade, donc on en profite. Surtout qu'il fait beau. Je n'ai rien à vous dire. Regardez les cartes. C'est du grand beau temps. Des éclaircies qui règnent sans partage. Pas l'ombre d'un nuage. Oui, Jean-Pierre Dussol nous dit sur le bord de mer entre l'Isola et Sagone, et au petit matin, avant la disparition de ce voile, et puis des éclaircies. Pas de vent, vous le voyez, un régime de brise ce matin comme cet après-midi, et du coup, l'envolée des températures jusqu'à 28 degrés à Corté, c'est la maximale. Au meilleur moment de la journée, il devrait faire 27 à Porto Vecchio, Sartène, à Liria, 26 à Bonifacio, on promet 25 à Bastia et 24 à Saint-Florent. Demain, on prend les mêmes ingrédients et on recommence. Toujours plus de vent, pas de libetch ou en perspective, du grand beau temps, et ça dure l'après-midi aussi.
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6: Dans l'agenda de vos sorties, j'ai plein d'idées, d'ateliers, de conférences, de danse, il y a des spectacles et beaucoup de concerts. Restez avec nous, on vous donne le détail dans un court instant.

0: Sympathique réveil musculaire avec Chico Buarque.
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0: Dans un instant, mon œil s'intéresse à la 2 chevaux électriques. Elle devrait voir le jour dans 2 ans avec un prix qui pourrait vous faire craquer.
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0: Des nouvelles du jour avec un spectacle musical et je sais que nombreux sont les amateurs de mandoline. Ça se passe à Corté.
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0: Spectacle « Une odyssée de la mandoline en un battement de cœur ». C'est Antoine-Marie Leonelli qui l'a imaginé. Et il sera donné au CCU de Nadal et Loujane et au Spadio à Corté à 2h15. Corté également, mais à la caserne Padoue, où vous attendent IFAB et Atelier, programmation du Silex qui initie les curieux à la modélisation 3D en 2 étapes. Première étape ce jeudi 21 mai, rendez-vous de 17h à 18h30. On en parlait hier avec Michel Corotti à nos micros. Histoire en mai à Storia Vagabonda vous propose une table ronde. Les leçons de l'histoire, thème évoqué à la médiathèque du centre-ville de Bastia ce jeudi à 18h. Le concert solidaire avec Agon Fraderna Santa Grogia di Santa Lucia, Philippe et Anna Gambotti au groupe Soumante et les enfants du catéchisme qui vous retrouvent en l'église Saint-Paul de Ville di Bertrabugno à 18h30 ce soir. Une conférence autour du sort des prisonniers de guerre français sous la Révolution et le Premier Empire donnée à Ajaccio à 19h. Si le sujet vous intéresse, rendez-vous au Café Latin. Musique toujours, les jeudis sonores reviennent à la citadelle d'Ajaccio avec Jazz in Ajaccio et les concerts de Kyoto Jazz Massive et Andy Cause of a New Dawn Orchestra. Vous me pardonnez votre accent, mon accent, c'est à 19h30 que ça démarre. Concert de polyphonie avec le groupe Terra Igor, c'est dans l'église Saint-Roch, toujours à Ajaccio à 19h30. Ajaccio qui accueille également un spectacle de danse intitulé Phénix et donné par la compagnie Cafig à 20h ce soir. Enfin, le spectacle de Roman Gaum, Chemin de Traverse, proposé par Sparti Musica. Et là, nous avons rendez-vous à Bastia et c'est à 20h30 que le spectacle démarrera.
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0: Je rajoute à cette longue liste du matin mon œil, l'édito de David Ossilou, puisqu'il est exactement 7h15.
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0: La 2 chevaux revient. Le groupe Stellantis devrait dévoiler le projet aujourd'hui aux États-Unis. Elle sera électrique, David.
8: Eh bien, moi, j'ai envie d'y croire. Il faut rappeler ce qui a fait le succès de cette voiture née il y a 78 ans. Sa simplicité, le fait qu'un mécanicien amateur pouvait démonter le moteur avec 3 tournevis. Elle pesait 600 kilos et consommait presque rien. Moi, j'ai tout adoré dans la 2 chevaux. Le bruit infernal de l'essuie-glace. Ah oui, le clignotant archaïque. Et le klaxon. Dans un un sondage paru en 2023, 13 ans après l'arrêt de la production, elle était encore élue voiture préférée des Français de tous les temps. Mais attention, hein, là on nous parle d'une Dodoche avec une batterie. Et ça ne se répare pas dans un hangar de ferme. À elle seule, cette batterie devrait peser la moitié de la vieille de chevaux des années 40. Mais il y a quand même un argument. 15 000 euros. Si c'est vrai, ce serait une bonne nouvelle. Ce sera le même prix qu'en 1948 avec l'inflation. C'est très malin ça. Est-ce qu'on va succomber au retour de l'icône ? Peut-être. Pas forcément parce que c'était mieux avant, mais parce que c'est surtout le bon moment de passer à l'électrique. Le peu de voitures que les constructeurs français arrivent à vendre en ce moment se branchent sur une prise sur les 4 premiers mois de l'année, plus 48%. Un décollage provoqué, bien sûr, par la flambée des cours du pétrole. Ceux qui disaient que jamais ils n'achèteraient ce qui n'était pour eux qu'une sorte de gros téléphone portable sur roue sont en train de changer d'avis. Si c'est confirmé, la deux chevaux arrivera sur le marché sans faire de bruit. En tout cas, pas celui-là.
0: Et image mythique. François Belfort, bonjour.
9: Bonjour.
0: Ravi de vous accueillir pour parler de journées portes ouvertes qui sont bientôt proposées à l'aéroclub de Bastia-Saint-Exupéry. Il faut patienter encore quelques jours pour vous rencontrer avec tout votre staff. Ça vous inspire quoi, cette deux chevaux électriques?
9: C'est étonnant, tout le monde a des souvenirs de famille où il y a une deux chevaux et puis bah, la retrouver électrique, c'est génial.
0: On sent que le sujet vous a intéressé.
9: Oui, oui, tout à fait.
0: Et les images pour celles et ceux qui nous suivent sur Viasté, là aussi. Dans quelques instants, c'est dans un avion qu'on vole. On parle de ces journées portes ouvertes après la Binta. 7 heures passées de 17 minutes. La suite de votre programme, c'est le journal à 7h30, suivi de votre jeu. Et là, nous vous inviterons à Luciana Puer à Viera di Aganoniga. Ne ratez pas l'invité de la rédaction et les salades de Fabrice Fenouillère.

0: Tondo avec la Binta sur RCFM à 7h passée de 21 minutes. Je m'adresse à vous, amis téléspectateurs, qui regardaient en effet nos images de drones pendant les chansons. Ce sont des reliefs que vous avez l'habitude de voir, François Belfort.
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0: Paysage familier pour vous.
2: Et oui, c'est les paysages que l'on voit depuis les airs. Alors, peut-être pas aussi bas, mais un petit peu plus haut. Mais on les reconnaît quand on voit les images de drones.
0: Avec, on le disait en off, un terrain de jeu, la Corse, propice à faire de l'avion, notamment.
2: C'est le plus bel endroit où voler, que je connaisse. Entre mer, montagne, c'est fabuleux.
0: Et on va essayer de donner, j'aime bien ce slogan, des ailes à nos rêves ce week-end, puisque l'aéroclub de Bastia Saint-Exupéry, dont vous êtes le président, va ouvrir ses portes au grand public, François.
2: Et oui, on a la chance ce week-end, samedi et dimanche, de pouvoir ouvrir les portes de l'aéroclub, qui est à l'intérieur de l'aéroport international de Bastia. Et on a la chance de pouvoir ouvrir les portes librement pour accueillir tous les visiteurs qui voudront venir découvrir l'aéroclub.
0: C'est pas une mince affaire, parce que c'est un périmètre extrêmement sécurisé, qui n'a pas l'habitude de s'ouvrir au grand public. C'est une chance.
2: Absolument, c'est une chance pendant ces deux jours, car on a les mêmes règles de sécurité que l'espace où sont les Airbus ou les ATR.
0: Règles extrêmement strictes donc.
2: Extrêmement strictes, tout à fait. Et grâce à la coopération avec l'aéroport, avec les différentes forces de sécurité qui gèrent ce périmètre-là, eh bien, on a pu ouvrir pendant deux jours, exceptionnellement, samedi et dimanche.
0: François Belfort, vous qui êtes instructeur à l'année, quel genre de public s'intéresse au vol ?
2: Il y a un petit peu tout le monde, sincèrement. Il y a ceux qui ont toujours rêvé de voler et qui viennent à nous pour faire un vol presque touristique, je dirais.
0: Un baptême.
2: Un baptême ou une découverte de l'île pour des touristes qui veulent voir l'île d'en haut. Mais il y a aussi une population qui a une quarantaine d'années et qui va vouloir, qui a un petit peu de disponibilité, un petit peu de liberté et qui va vouloir se lancer dans l'apprentissage du pilotage. Et puis on a une autre catégorie très intéressante, sont des jeunes. Des jeunes qui veulent, qui ont 17, 20 ans et qui veulent faire de l'aviation leur métier.
0: Et là, ça devient intéressant quand on voit naître ces vocations. Vocations qui peuvent d'ailleurs être ressenties encore plus tôt, puisque le premier contact avec l'aérodrome peut intervenir dès le collège, François.
2: Oui, tout à fait. En fait, on a à l'aéroclub Saint-Exupéry, on dispense un enseignement qui s'appelle le brevet aéronautique, le BIA, d'initiation aéronautique, et qui permet à des jeunes, à partir de 14 ans, 15 ans, en troisième, en seconde par exemple, de découvrir ce qu'est l'aéronautique. Alors avec une partie théorique, avec des cours sur l'apprentissage des éléments essentiels, et puis également avec un vol en fin d'année, et ils sont ces jours-ci en examen sur l'obtention de ce diplôme.
0: On leur souhaite bonne chance. Vous diriez qu'il faut faire montre de quel genre de qualité pour pouvoir voler, François ?
2: Écoutez, quand on voit les pilotes, il y a tout type de personnes.
0: Du sang-froid peut-être quand même un peu.
2: Du sang-froid peut-être, mais surtout un peu de rigueur. Voilà, un petit peu de rigueur dans
0: l'application. Pour maîtriser tous les paramètres.
2: Absolument, un peu de rigueur dans l'application des bonnes procédures, tout simplement, des bons paramètres pour pouvoir voler en sécurité.
0: C'est long de se former ?
2: Non, c'est pas très long, c'est une cinquantaine d'heures. Alors le

0: Minimum, c'est une 45 heures. La réalité, c'est 50 heures, 55 heures de vol. Donc, ça serait parti, en général, sur un an et demi. Voilà. Mais certains veulent apprendre plus vite et peuvent apprendre plus vite. Tout dépend du rythme. Si on vole deux fois par semaine, on va beaucoup plus vite.
1: Il y a un aspect théorique et pratique?
0: Oui, tout à fait. Il y a un volet théorique qui va nous permettre d'apprendre tout ce qui est réglementation, tout ce qui est communication radio, tout ce qui est météo, par exemple. Et puis, il y a un volet pratique où on monte dans l'avion avec un instructeur et puis on fait des vols. Et dès le 2, 3, 4e vol, eh bien, l'élève décolle. Lui-même, voilà, l'atterrissage, ça prend un peu plus de temps et un petit peu plus de compétences, mais rapidement, l'élève est dès le premier vol, l'élève est aux commandes et l'instructeur laisse l'élève évoluer.
1: Et je suis certaine que malgré votre expérience longue des vols libres, vous avez en tête, à jamais gravé dans votre mémoire, votre premier vol solo.
0: Je pense que tous les pilotes
1: s'en souviennent.
0: En tête leur premier vol solo. Oui, oui, tout à fait.
1: Et au niveau des anecdotes ou des souvenirs les plus singuliers, François, à titre personnel, en vol, évidemment.
0: Eh bien, peut-être ma 100e heure de vol. J'étais jeune pilote, j'avais une trentaine d'années, et ma 100e heure de vol, c'était en revenant du Maroc, au-dessus de Gibraltar, par exemple. Ça fait rêver, parce que finalement, c'est permet de voyager loin aussi. Voilà, on a la chance à Bastia d'être tout à côté de l'Italie et aller à Rome, aller à Lucca, c'est quelque chose qui est tout à fait accessible.
1: Est-ce que c'est bon marché ou est-ce que ça coûte cher?
0: Écoutez, l'heure de vol, elle est aux environs de 180-200 euros. Mais moi, quand j'ai appris à voler, et ça reste vrai aujourd'hui, il se trouve que j'ai arrêté de fumer. Et bien finalement...
1: Ces économies
0: exactement,
1: que vous avez contractées d'un côté...
0: Alors, je fumais au moins un paquet par jour.
1: J'entends. Hein.
0: Mais oui, c'est, ça ne m'a pas coûté plus cher finalement de voler que de fumer. Et par contre, c'est meilleur pour la santé, ça c'est sûr.
1: Quel plaisir ça procure d'être à la tête d'un avion?
0: Piloter, moi je dirais que c'est quelque chose qui a une dimension onirique. Ça a à voir avec le rêve. Dès que l'on décolle, et même si c'est pour un petit vol d'une demi-heure, même si c'est avec un élève en instruction, il y a quelque chose qui nous amène dans une nouvelle dimension.
1: D'un peu magique.
0: Troisième dimension. D'un peu magique. Pour moi, il y a quelque chose qui a à voir avec le rêve. Et si je ne vole pas pendant quelques semaines, ça me manque beaucoup.
1: Vous avez compris ce qu'il vous reste à faire si vous voulez gratter, en savoir un petit peu plus et vous dire peut-être que ce rêve-là, qui n'a pas rêvé de voler, deviendra accessible. Bah, profitez de ces journées portes ouvertes, elles ont lieu à Bastia, à l'aéroport, donc aéroclub de Bastia-Saint-Exupéry, dont le président nous a fait l'honneur de venir nous présenter ces journées portes ouvertes ce week-end. François Belfort, merci et à samedi.
0: Merci Isabelle, à samedi et dimanche, avec plaisir.
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1: Nous en parlions avec l'organisatrice Davira Diaganoniga ce lundi à nos micros. C'est une foire très attendue, à en juger par l'effervescence que ce cadeau provoque tous les matins à la radio. Nous vous offrons un panier gourmand à aller récupérer sur place, samedi, dimanche ou lundi, à la Canonica. Une centaine d'exposants font le déplacement pour vous montrer et vous faire découvrir leur savoir-faire à travers un panier gourmand à aller récupérer sur le stand d'accueil. À vos téléphones, c'est une épreuve de rapidité. La première ou le premier à joindre Marie-Ange Odos qui vous accueille ce matin au standard repart avec ce très joli cadeau. Pour la dernière fois demain matin, nous le remettrons en jeu. Ce sera vendredi et vous aurez deux chances encore aujourd'hui et demain pour repartir avec. Sinon, un week-end à Rome, comme on en parlait avec François Belfort. C'est tout de suite.

0: Petit week-end à Rome, ça c'est pas mal. Un week-end à Luciana aussi, Laetitia, bonjour.
1: Bonjour.
0: C'est ce qui est prévu là, dans les jours qui viennent, je suppose, pour vous.
1: C'est ça.
0: Vous n'êtes pas très loin, faut dire.
1: Non.
0: Et je crois que vous êtes une habituée de la foire.
1: Oui, je me suis déjà rendue plusieurs fois.
0: Qu'est-ce qui vous a plu sur cette manifestation et qui fait que vous y retournez volontiers?
1: Alors, les produits locaux, les artisans locaux.
0: Ouais, il y en a un qui vous a marqué plus qu'un autre, une découverte qui vous a
1: L'année dernière, oui, une jeune fille de Campille qui faisait des petits porte-clés en bois, des produits artisanaux.
0: De quelle forme? Un peu singulière?
1: Je me rappelle, non, pas, enfin des initiales. Après, elle a fait le village de Campille sur un porte-clés.
0: Ah ouais.
1: Enfin, le clocher du moins.
0: Ouais, c'est sympa, ça, c'est plutôt original comme idée.
1: Ouais, ben c'est la fille du nouveau maire de Campille.
0: Ok, sans lui faire de pub aucune.
1: Voilà.
0: Peut-être que son porte-clé sera glissé dans votre panier. Ce sera la surprise pour vous, Laetitia.
1: Surprise, oui.
0: Ouais, puisque plus ou moins tout le monde a joué le jeu et a prélevé de sa production personnelle un objet ou bien un produit agroalimentaire et vous allez pouvoir retrouver ça ce week-end. Vous y allez les trois jours, plutôt le samedi, plutôt le lundi?
1: Le dimanche ou lundi.
0: Dimanche ou lundi, vous ne travaillez pas?
1: Non.
0: Ça, c'est sympa. Et aujourd'hui, c'est quoi le programme?
1: Aujourd'hui, je travaille.
0: Vous attaquez tôt?
1: À 11h.
0: Ah, oh, cool. Mais qui commence à 11h son travail? Dis donc. Je peux vous demander ce que vous faites dans la vie, Laetitia?
1: Je suis agent d'accueil à la collectivité.
0: Ok. Et vous finissez un peu tard?
1: À 18h30.
0: Ouais, voilà, c'est ça. Vous faites une journée continue.
1: C'est ça.
0: Laetitia, ça m'a fait plaisir de vous parler. J'espère que vous passerez un agréable moment à Luciana. Nous, ça nous a plu de vous faire ce petit cadeau. On vous embrasse.
1: Merci à vous.
0: Bonne journée.
1: Bonne journée, au revoir.
0: À bientôt. Demain, on remettra en jeu ce panier gourmand. Puis sachez que demain, c'est vendredi. C'est jour de tirage au sort pour votre jeu de 11h à midi. Toute la semaine, vous gagnez votre kit rando. Là aussi, je sais que vous êtes nombreuses et nombreux à souhaiter l'avoir avec votre sac à dos, votre gourde et votre fouta. Et puis, on rajoute pour le tirage au sort du grand gagnant demain un panier gourmand offert par Corsica Colis d'une valeur de 150 euros.
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0: Et on adore voyager grâce à vous. On salue Claudie à Ajaccio, Marie-Ange à Borgo qui sont passées par l'application WhatsApp et nous ont envoyé les levées de soleil, soleil levant pris depuis le village de Borgo grâce à Marie-Ange. Et un petit bonjour du port d'Ajaccio avec les bateaux signé Claudie. Il y a une petite demi-heure, on vous embrasse et on vous remercie de tout cœur pour ces partages. N'hésitez pas, c'est l'humeur du jour. Vous pouvez aussi envoyer vos réactions, vos questions, vos commentaires dans toutes les émissions interactives de la journée.
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0: L'Association des maires de Haute-Corse a un nouveau président, dont Marc Albertini est le nouveau président donc de cette association. Seul candidat, le maire de Ghisogne, a été élu hier à l'unanimité. Dont Marc Albertini est l'invité de la rédaction et répond aux questions d'Alexandre Sanguinetti.
10: Jean-Marc Albertini, bonjour.
11: Bonjour.
10: Vous êtes le nouveau président de l'association des maires de Haute-Corse. Vous étiez seul candidat en lice. L'ancien président était sur votre liste. Ça veut dire que les maires de Haute-Corse restent unis.
11: Oui, c'était un des principes de la démarche. C'est d'essayer d'aller vers l'union et d'essayer de faire une liste commune. Et on a réussi, j'en suis bien content.
10: Continuité ou changement à votre place de président?
11: Je vais dire la continuité dans le changement. C'est classique comme parole, mais on va essayer d'impulser du renouveau avec des nouvelles manières de travailler et puis surtout avec une nouvelle expérience et un nouveau profil au sein du conseil d'administration. Et moi-même, je vais essayer d'apporter mon œil neuf sur l'association.
10: Quelles sont les priorités là tout de suite dans les semaines, les mois peut-être qui viennent?
11: La priorité d'abord, c'est de bien ancrer la cohésion que vous avez remarqué aujourd'hui, et donc que cette cohésion au sein du conseil d'administration, au sein des élus, perdure. C'est-à-dire qu'il faut absolument travailler en équipe. Et il ne faut pas travailler de façon isolée, chacun dans son coin. Donc travailler sur la cohésion et la communication entre les différentes strates et les différents élus. Première priorité. Deuxième priorité, l'écoute. L'écoute pour les maires qui ne sont pas là, de manière à ce qu'ils expriment clairement quels sont leurs besoins et leurs priorités, parce qu'on n'a pas la science infuse, on ne sait pas d'en haut tout ce qu'il faut faire, et c'est à eux de nous dire vers quoi il faut qu'on travaille en priorité.
10: Chaque commune est différente en plus.
11: Évidemment, et chaque commune a sa trajectoire, son histoire, sa géographie, ses budgets, ses priorités. Et donc, c'est eux qui doivent nous prioriser leurs besoins. Et après, évidemment, tout de suite derrière, on sait qu'il y a des besoins très, très, très urgents. Je l'ai dit, et je pense à la formation surtout des nouveaux élus. Donc, leur proposer des parcours de formation structurés. Et puis ensuite, travailler sur les évolutions réglementaires proposées par l'État, et même sur les évolutions constitutionnelles qui vont se mettre en place pour défendre l'articulation commune-interco avec la région.
10: Justement, parmi les grands enjeux, il y a notamment la question des finances. On voit que les communes sont en première ligne.
11: Évidemment, et là pour ça, il n'y a pas malheureusement 50 solutions. C'est travailler sur les recettes, essayer d'augmenter les recettes et puis optimiser les dépenses. Donc là, c'est facile à dire, mais c'est difficile à faire. Donc il faut aller chercher dans tous les endroits des sources de recettes supplémentaires, quand c'est possible, sans obérer la fiscalité, sans aller vers une augmentation systématique de la fiscalité. Mais on a vu que parfois on y est contraint. Et après, en termes de dépenses, il faut travailler sur l'optimisation, sur la coopération, sur le soutien entre strates, les intercos qui peuvent soutenir les communes, vice-versa, de manière à ce que certaines activités payantes deviennent prises en charge par des strates intercos, par exemple. Donc, il faut travailler sur cette dimension-là.
10: Et pour continuer à investir, il faut que vous soyez accompagné aussi.
11: Alors l'accompagnement, l'investissement, c'est un sujet permanent, récurrent, qui est basé sur l'ingénierie. L'ingénierie technique, l'ingénierie financière. Et donc là, aujourd'hui, l'ingénierie, elle est surtout couverte par des bureaux d'études privés. Il faut développer l'ingénierie publique, si possible gratuite, ou en tout cas moins chère que l'ingénierie privée, de manière à ce que les communes puissent monter des dossiers bien ficelés, bien chiffrés, techniquement solides, pour qu'on puisse se développer. Mais je pense qu'on est dans une phase aussi où il faudra aussi faire des choix et peut-être faire des renoncements pour que les investissements soient les plus utiles possibles la population, et peut-être renoncer ou retarder certains investissements qu'on n'est pas en mesure de financer aujourd'hui.
10: Il y a aussi un sujet sensible, c'est celui du foncier, de l'urbanisme en fin de compte, avec un manque de documents pour beaucoup de communes, d'ailleurs pas qu'en Haute-Corse mais en Corse en général. C'est aussi un travail important à mener, ça.
11: C'est un travail important de pédagogie et d'appui, parce que souvent les petites communes de l'intérieur ont un peu de mal à se convaincre qu'il faut faire une carte communale pour un permis tous les 5 ans, donc ça peut sembler un peu difficile. Là, il y avait l'échéance de 2027 qui devrait être reporté à 2032. C'est bien qu'on ait un peu plus de respiration, un peu d'oxygène pour pouvoir le temps de se préparer. Et puis aussi, il faut qu'on ait une mise en œuvre de la loi montagne. Et je ne parle que de la loi montagne, qui soit aussi assouplie et simplifiée, parce que dans certains endroits, ça devient un carcan et on ne peut plus construire en périphérie des villages, et alors que parfois, c'est à quelques dizaines de mètres de la première des maisons.
10: Dernière question, vous en parliez. Il y a le processus d'autonomie qui est en cours. Dans quel cadre vous positionnez les maires de Haute-Corse?
11: Les maires de Haute-Corse, il faut, nous, notre rôle, c'est de défendre notre strate. Et que l'articulation entre l'État, la région et notre strate de communes et d'interco soit fiable, valable et préservée. C'est-à-dire qu'il faut qu'on ait des marges de manœuvre et des moyens d'exister. Et donc, pour ça, il faut qu'on évite de faire une commune qui est une strate qui écrase l'autre. Et ça serait dommage de passer d'un centralisme parisien à un centralisme ajaxien. Donc, il faut absolument qu'on ait les moyens d'exercer nos missions au travers de de coopération, au travers de documents de politique publique, au travers de moyens financiers qui vont nous permettre de continuer à travailler.
10: La Chambre des territoires aujourd'hui, il faut revoir sa gouvernance.
11: La Chambre des territoires pourrait y être depuis longtemps. Pour moi, à mon avis, si on veut lui donner de la visibilité et de l'utilité, il faut lui donner une parcelle de pouvoir. Donc une parcelle de pouvoir, ça veut dire que la Chambre des territoires a un pouvoir de décision. Et sur une partie des politiques publiques de la région, et il faut que la Chambre des territoires puisse décider ou donner un avis éclairé, un avis conforme, un avis obligatoire, de manière à ce que quand on délibère à la Chambre des territoires, on se sente utile. Et ça, c'est une formule à inventer.
10: Jean-Marc Albertini, merci beaucoup.
0: Le nouveau président de l'Association des maires de Haute-Corse, fraîchement élu, seul candidat hier, donc à l'unanimité, répondait aux questions d'Alexandre Sanguinet. Son interview est en réécoute, comme tous vos sujets préférés entendus ou vus ce matin sur nos différentes plateformes. Abonnez-vous à nos réseaux sociaux, au groupe WhatsApp, mais également à notre site internet pour réécouter vos émissions et chroniques préférées, sans oublier les journaux. Voici à Bolinebio, Feli, qui, je vous le rappelle, est en Italie en octobre.

0: qui célèbre ses 60 ans cette année, et notamment en Toscane, avec un très beau concert le 31 octobre prochain à Florence, dans le plus ancien théâtre de la ville. Vous pouvez le suivre à travers une escapade à bord de la Corsica Ferries. Il y a un package complet qui comprend le prix du billet de bateau, le prix de votre place au concert et même l'aller-retour pour vous conduire jusqu'à Florence. Ensuite, vous pouvez imaginer votre périple du 30 octobre jusqu'au 1er novembre, comme vous le désirez, pourquoi pas à San Gimignano, à Pise, à Viareggio ou à Lucca. Les visites sont libres, évidemment, et le week-end prometteur. 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
0: Et parmi vos rendez-vous habituels et attendus, il y a celui que vous fixe quotidiennement, le directeur de Galéa.
7: 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Fabrice Fenouillère.
0: Salut Fabrice.
8: Bonjour les amis, en ce moment beaucoup d'entre nous éternuent à cause du rhume des foins, mais avec le retour des beaux jours, certains éternuent aussi simplement en passant brutalement de l'ombre à la lumière. Qu'on éternue à cause de la poussière, du pollen ou d'un virus, ok, mais juste en regardant le soleil, quelle peut bien être l'explication ? Et le plus étonnant, c'est que ce phénomène concernerait environ une personne sur quatre parmi vous à l'écoute, avec une fréquence plus élevée chez les personnes aux yeux clairs. Mieux encore, cette particularité se transmettrait en partie génétiquement, à tel point que les scientifiques lui ont donné un nom très sérieux. On parle de réflexe photique d'éternuement. Mais alors, quel rapport peut-il bien exister entre nos yeux et notre nez, entre une soudaine exposition à la lumière solaire et un éternuement ? Pour le comprendre, il faut rappeler ce qu'il se passe lorsque la lumière frappe notre rétine. Les cellules de l'œil convertissent les rayons lumineux en signaux électriques, immédiatement transmis au cerveau par les nerfs optiques. Jusque-là, tout est parfaitement normal. Sauf que dans notre tête, certains circuits nerveux passent très près les uns des autres, et notamment les voies impliquées dans la vision, situées très près donc du fameux nerf trijumeau. C'est ce grand nerf facial qui joue un rôle essentiel dans les sensations du visage, mais aussi dans le déclenchement du réflexe d'éternuement. Et donc, chez certaines personnes, une sur quatre en moyenne, lorsqu'une lumière intense arrive brutalement dans les yeux, par exemple en sortant d'un tunnel ou en quittant une pièce sombre, le signal visuel serait si puissant qu'il déborderait en quelque sorte sur les circuits voisins du nerf trijumeau. Résultat, le cerveau interprète, par erreur, cette stimulation lumineuse comme une irritation nasale. Et là donc, on éternue, mais vous l'avez compris, il ne s'agit en rien d'une allergie au soleil, encore moins d'une réaction directe du nez à la lumière. On est réellement dans une sorte de confusion neurologique, un parasitage entre deux circuits nerveux un peu trop voisins. En gros, deux fils électriques qui se touchent accidentellement dans notre boîte crânienne.
0: Tous ces éternuements lumineux. Merci Fabrice. Et à demain matin, même heure, même fréquence.
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0: La suite de votre programme, c'est le journal suivi de votre forum et les experts. Michael Andréani, bonjour.
10: Bonjour Isabelle, bonjour à toutes et à tous. Dès 9h05, les experts prendront place autour d'une grande tablée fraternelle à l'occasion des 80 ans du Secours catholique. Nous recevrons Lucille Vrobel, animatrice du Secours catholique pour les équipes de Corse du Sud, et Vincent Reynard, bénévole engagé dans le recrutement et la formation des bénévoles. Fraternité, précarité, engagement bénévole, lien social, grande tablée organisée partout en Corse dans les prochains jours. N'hésitez pas à prendre part à cette émission via le standard, WhatsApp ou encore Messenger. Je vous dis à tout à l'heure.
0: À Ado Boumika. Et puis demain, pour être complet sur votre programme, vous recevrez les représentants de la DGFiP pour la déclaration d'impôt sur le revenu. Et il est à présent 8h. Bonjour tout le monde. Place à l'actualité de ce jeudi 21 mai 2026. Bonjour Camille Parsier.
11: Bonjour Isabelle, bonjour à tous.
0: L'été n'est pas encore là, mais la sécheresse, elle, est déjà de retour en Corse du Sud.
11: Tout le département est placé en vigilance sécheresse par la préfecture et les réserves pourraient manquer d'ici un mois si la courbe se confirme en cause à un mois d'avril particulièrement sec et chaud, selon les services de l'État. Autre raison, un pic de consommation d'eau. Le point sur les chiffres avec Florian Strazer, le directeur de cabinet du préfet de Corse.
12: La consommation d'eau potable et d'eau brute sur l'ensemble du département a nettement progressé. Elle est en hausse de 10% en avril et début mai par rapport à l'année dernière, qui constituait déjà un record historique en termes de consommation. Pour l'instant, on n'identifie pas de secteur qui serait plus consommateur que d'autres. C'est une hausse qui nous apparaît généralisée, qui est liée à un avril, encore une fois, un mois d'avril qui était sec et chaud et des précipitations qui permettent pas forcément de compenser, avec une fréquentation touristique qui a sans doute été forte dans certains secteurs géographiques du département. Et généralement, quand il y a une hausse de la consommation à cette époque-là de l'année, c'est en effet des usages d'agrément pour les jardins, pour les piscines, pour les lavages de véhicules, que ce soit des usages particuliers ou professionnels d'ailleurs. Et donc, ça pèse à la fois sur l'eau potable et sur l'eau brute.
11: La préfecture qui ajoute sans ralentissement de la consommation, des mesures de restriction pourraient être mises en œuvre dans les prochaines semaines afin d'éviter une situation de crise comme celle rencontrée l'automne et l'hiver dernier dans l'extrême sud. Autre rendez-vous compromis cet été, le concert de Patrick Bruel. L'artiste doit se produire le 11 juillet prochain au Festival de musique d'Herbalongue. Et après les associations féministes, les maires montent au créneau dans plusieurs villes, Paris, Nancy, Brest ou encore Marseille. Ils appellent le chanteur à annuler de lui-même ses dates le temps que justice se fasse. Patrick Bruel est visé par au moins 9 plaintes pour viol et agression sexuelle. Le maire de Brando, Patrick Sanguinet, il s'attend lui à une annulation au regard de la situation. De leur côté, les organisateurs du festival annoncent le maintien du concert au nom de la présomption d'innocence. Une opération de tractage contre la venue de Patrick Bruel est prévue ce samedi à Herbalongue. Lui est le nouveau visage de l'association des maires de Haute-Corse, dont Marc Albertini est élu hier à la présidence à l'unanimité. Le maire de Gisogne était le seul candidat en lice. Il succède à Ange-Pierre Vivogne, le maire de Sisque, au président de l'association pendant près de 2 décennies, dont Marc Albertini était notre invité ce matin. Son interview est à retrouver sur notre site ici RCFM. Des élus de Corinne Fronté réunis hier à Ajaccio, l'occasion pour les représentants du parti de livrer leur analyse sur les prochaines échéances politiques après les municipales, à commencer par le projet de réforme constitutionnelle de la Corse, première étape vers l'autonomie de l'île qui entre dans sa phase parlementaire dès le 15 juin, une étape que suivra avec attention le mouvement indépendantiste, comme l'explique Luc Bernardini, son porte-parole. Il est au micro de Paul-Antoine Esquarcini.
13: Nous attendons que le texte de cette réforme soit celui pour lequel nous avons donné un accord, celui du 5 juillet 2023, notamment la dévolution d'un pouvoir législatif. Nous, en tant qu'indépendantistes, nous avons accepté des concessions fortes. Si le texte devait descendre en dessous de cette base-là, nous prendrions nos responsabilités et nous prendrions une autre voie par rapport au soutien que l'on apporte aujourd'hui.
14: Concrètement, ça voudrait dire qu'il y aurait un risque de rupture avec Fémagour, c'est là dont vous êtes allié actuellement?
13: Concrètement, quant à l'alliance avec Fémagours, c'est une alliance stratégie municipale. Si Corinne Fronté n'avait pas opté pour cette stratégie, notamment sur Bastia, eh bien aujourd'hui, nous avions aussi le risque d'une défaite législative, le risque d'une défaite aux prochaines territoriales. Nous pouvions tolérer le retour de l'archaïsme au pouvoir en Corse.
11: Corinne Fronté qui annonce vouloir peser pour les sénatoriales de septembre prochain. Ils annoncent qu'ils soutiendront un candidat jugé progressiste.
0: Étudier en France, Camille, va bientôt coûter beaucoup plus cher pour les étudiants étrangers.
11: Et dès la rentrée prochaine, les frais d'inscription vont fortement augmenter. Une réforme qui inquiète déjà plusieurs universités. C'est le cas de celle de Corté, Jeanne Souris.
15: Les tarifs vont être multipliés par près de 10. Dès la rentrée prochaine, les étudiants étrangers hors Union européenne devront payer près de 2900 euros pour intégrer une licence et 4000 euros pour un master. Le gouvernement remet en application une réforme adoptée en 2019, mais jusque-là peu appliquée. De nombreuses universités françaises accordaient des exonérations aux étudiants concernés. Mais désormais, ces allègements seront strictement encadrés. À terme, les universités ne pourront exonérer que 20% de leurs étudiants extra-communautaires. À l'université l'Université de Corse, environ 450 étudiants hors Union européenne sont accueillis chaque année. Cette hausse fait par conséquent craindre une baisse des candidatures et une perte d'attractivité, comme l'explique Éric Léogne, vice-président du conseil d'administration. Une réforme dénoncée aussi au niveau national par plusieurs syndicats étudiants. Après une première mobilisation le 12 mai, une nouvelle est annoncée le 26 mai.
11: Explication signée Jeanne Souris.
0: Camille, on prend le large dans Médé Radio aujourd'hui.
11: Au programme de votre émission,

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10: Bonjour à toutes et à tous et bienvenue pour votre émission jusqu'à 9h réalisée par Simon Guérini ce matin, tandis que Marie-Ange Doss est au standard 04 95 32 22 22 pour bien entendu passer à l'antenne en direct. Également, ce numéro à composer pour vos messages écrits et vocaux via WhatsApp et la page Facebook ici à CFM et le compte Messenger également. Vos commentaires d'actualité et de vie quotidienne sont les bienvenus. Voici Serge Oaka et Bruno Souzini, Falogou.

0: Jo Akin Kubuno Suzini Fallo Gunanterci FM. Le forum, c'est parti. Jean-Marc, bonjour.
1: Oui, bonjour. J'appelle pour parler d'université. Voilà, je voulais intervenir un petit peu pour ce que j'ai entendu, enfin un petit peu surtout quoi, sur le fonctionnement de l'université. Et je trouve encore un peu dommageable que plusieurs personnes soient encore obligées de partir à l'extérieur de l'île pour continuer les études, alors que bon, on s'est battu quand même pour avoir cette université pendant des années. Et aujourd'hui, beaucoup de filières ne sont pas prises en compte sur Corté.
0: Il y en a de plus en plus tout de même, hein.
1: Oui, non, heureusement, hein, quand même, parce que bon, voilà, je vous dis, moi-même, hein, j'ai participé jusqu'à des concours, même de chant, tout ça, pour essayer de faire évoluer les choses. Ma fille, j'ai eu ma fille qui a quand même fait une partie de ses études à Corté. Mais bon, je vois qu'aujourd'hui, il y a quand même pas mal d'étudiants. Bon, on annonce voilà, les étudiants qui sont inscrits, mais bon, après, il faut voir les gens qui y vont, quoi. Mais bon, il y a quand même pas mal de gens qui sont quand même obligés, enfin, moi, je vois dans mon entourage, des gens qui sont obligés de partir parce que ben, il y a des filières qui ne sont pas prises en compte sur Corté. Bon, alors, les gens qui ont les moyens de pouvoir se déplacer, faire déplacer leurs enfants sur le continent, ça va, mais les gens qui n'ont pas vraiment les moyens, malgré tout, je veux dire, ça reste quand même encore un peu, c'est encore un peu juste, quoi. Enfin, voilà, c'était juste pour dire un peu, voilà, le fonctionnement n'est pas encore bien rodé, quoi.
0: Je ne pense pas que ce soit une question de fonctionnement, c'est une question d'offre de formation qui est déjà quand même bien étoffée. On l'a dit, ça ne cesse d'évoluer, ça ne cesse de s'accroître. Après, effectivement, certaines spécialités, certaines filières spécifiques ne sont pas encore dispensées, mais peut-être que ce sera le cas dans les prochaines années.
1: Bien sûr. Ben, j'espère bien, oui, voilà. Non, parce que, bon,
0: on est quand même sur une université à taille humaine, hein.
1: Oui, non, mais bien sûr, mais je trouve quand même dommageable que pendant, bon, enfin, en l'occurrence, je veux dire, on s'est battu pour avoir cette université, et essayons de la garder, et essayons de la faire évoluer, quoi, mais oui. De tous les côtés, je veux dire, que ce soit au niveau des politiques, parce que bon, j'entends beaucoup de politiques parler, mais en fait, il n'y a pas grand-chose qui, enfin, beaucoup de que ce soit, je parle pas de partis, hein, moi je dis politique en général, mais je vois souvent, il n'y a pas beaucoup de choses qui évoluent, quoi, je veux dire. Mmh. Alors, bon, de partir aujourd'hui sur le continent, ça coûte cher, et les gens qui n'ont pas les moyens, mais malheureusement, les jeunes ne peuvent pas étudier. C'est malheureux que nos jeunes ne puissent pas étudier dans leur île et obligés de partir
0: Certains le veulent bien aussi, hein, partir. Il faut dire ce qui est. Certains veulent aussi changer d'air. Hein, donc, c'est pas forcément fait de l'absence bien. De cursus en Corse. Certains veulent partir parce qu'ils ont envie de partir. Hein.
1: Oui, mais ça, j'entends bien. Il y en a qui partent même à l'étranger. Moi, j'ai une cousine qui est partie en Angleterre, hein, je veux dire. Se faire des études d'anglais, elle est partie en Angleterre. Bon, ça, mais je veux dire, voilà, ça reste toujours au niveau des moyens de chacun, hein, je veux dire. Le problème, c'est qu'aujourd'hui, il y a des aides, mais moi, j'entends beaucoup de mon entourage, oui, je voudrais bien, oui, mais les aides, on ne donne que ça. Il y a des gens qui sont malheureusement toujours au SMIG, quand on ne peut pas payer les études alors que leurs enfants sont brillants à l'école. Et c'est dommage que nos jeunes, d'obliger à partir, mais s'ils ne peuvent pas, eh ben, on se prive de former des jeunes chez nous en Corse, et puis voilà. Donc, faire venir des gens de l'extérieur toujours alors que nous avons les capacités. Voilà, c'est tout ce que nous.
0: Merci Jean-Marc, merci.
1: Voilà,
0: merci.
1: De rien, bonne journée.
0: Bonne journée, au revoir.
1: Au revoir.
0: On change de sujet. Emmanuel, bonjour.
2: Bonjour Michael.
0: Vous êtes à Bastia, vous voulez nous parler, je crois, de déjection animale.
2: Alors oui, j'habite dans le quartier du Fang et nous avons pour habitude avec mon petit garçon en bas âge, comme nous habitons en appartement, nous avons l'habitude de parcourir un petit peu ce quartier pour aller jusqu'au parc, je dirais. Donc, une fois que vous avez réussi à atteindre le parc, qui est tout simplement une, comment dirais-je, c'est un chemin miné absolument entre les odeurs et les excréments d'animaux, c'est insoutenable. On arrive au parc et au parc, nous avons la même chose, c'est-à-dire que nous sommes obligés de minutieusement sélectionner notre carré d'herbe pour ne pas tomber sur des déjections d'animaux. Une fois que nous avons trouvé ce carré d'herbe, vous avez les propriétaires de chiens, alors que une allée leur est dédiée, hein, à cet effet, hein, pour qu'ils puissent faire leurs besoins, tout ça. Nous avons les propriétaires d'animaux qui, décomplexés, là où vous avez trouvé votre arbre qui vous fait de l'ombre, laissent leurs chiens faire leurs besoins à côté de vous. Donc moi, je me demande ce que fait la police municipale. Alors, je veux bien qu'on mette des amendes pour un stationnement, parce que vous n'avez pas mis votre ticket à la bonne heure, parce que vous êtes sur des emplacements dédiés à certaines personnes. Je veux bien tout ça. Mais qu'en est-il chez nous des éjections d'animaux? Il me semble qu'il y a une loi sur ça. Il me semble que vous êtes, quand vous êtes propriétaire d'animaux, vous êtes dans l'obligation de ramasser vos déjections. Enfin, les déjections de votre animal. Mmh. Voilà. Et que cela coûte, il me semble, si vous ne le faites pas, 135 euros. Donc moi, je leur dirais, montez au fang où il y a des soins à vous faire. Hein. Voilà.
0: Bien. Merci, Emmanuel.
2: Voilà, Michael. Bonne journée.
0: Bonne journée, au revoir. Le forum vous attend. Voici REM, Losing My Religion.

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quoi qu'on dise, c'était le nouveau Benabar sur RCFM. Le forum au 04 95 32 22 22 via la page Facebook ici RCFM et le compte Messenger et via WhatsApp toujours au 32 22 22. Vous pourrez également participer aux experts grâce à ces trois moyens de communication. Nous recevrons deux membres du Secours catholique de Corse avec un bel événement, un bel anniversaire, les 80 ans du Secours catholique qui vont se traduire en Corse par de beaux événements depuis le 12 mai jusqu'au 6 juin avec trois grands événements, notamment ce sera ce samedi à partir de la matinée à Ajaccio, Bastia et Bonifacio, des grandes tablées. Voilà donc pour le beau programme qui nous attend dans les experts. N'hésitez pas donc à prendre part également à cette émission. Voici les souvenirs avec Desiree et Life.

0: Ezri, c'était live sur RCFM, 8h et bientôt 51 minutes. Dernière partie du forum avec encore quelques interactions. Les incinérateurs, on en reparle avec Maurice, bonjour.
1: Oui, bonjour Michael. Entre parenthèses, je voulais rejoindre Marido. Ah, vraiment, même si j'étais pas toujours d'accord pour vos interventions, des fois un peu musclées, hein, puisque vous me l'avez fait de me couper. Mais entre parenthèses, vous présentiez très bien.
0: C'est gentil,
1: et,
0: merci.
1: Et on vous regrettera.
0: Bon, bon. Bien. Alors, allons-en au sujet, s'il vous plaît. Voilà.
1: Alors, le sujet, les incinérateurs. Oui, la semaine dernière, on parlait beaucoup d'incinérateurs, des gens qui étaient pour. Il y en avait qu'un qui avait très bien parlé, c'est Maurice d'Ajaccio. Alors, moi, les gens qui sont pour les incinérateurs, je voudrais qu'ils se renseignent bien sur ce que deviennent les mâchefers, qui sont très, très dangereux à l'heure actuelle. On sait, d'ailleurs, beaucoup de régions cherchent à se débarrasser des incinérateurs, et nous, on est en train d'essayer d'en mettre de plus en plus, parce qu'il y a beaucoup de projets qui sont sous les coudes, mais ça, je peux vous en parler. Et à côté de ça, le problème qu'il va y avoir, c'est qu'on va être obligé, pour faire tourner ces incinérateurs, d'importer des ballots d'ordures d'ailleurs pour ne pas qu'ils s'arrêtent. Déjà, c'est un gros problème. Et ensuite, est-ce qu'il y aura un bon suivi sur les filtres des cheminées, qui sont des filtres spéciaux, d'ailleurs pour filtrer tout ce qui est dioxine et acide et tout le reste, est-ce qu'il y aura un bon suivi? Parce que s'il n'y a pas de suivi là-dessus, ça sera encore pire, la pollution. Et là, dans quelques années, on en subira les conséquences. Voilà ce que je voulais dire. Donc, les gens qui parlent d'incinérateur, moi, je pense, j'ai entendu parler 3-4 personnes, là, je pense qu'ils ne sont pas au courant des incinérateurs, parce qu'ils comparent toujours Monaco, Grasse ou Antibes. C'est vrai qu'eux, ils ont des incinérateurs, ils n'ont pas de problème. Mais attention, il y a un entretien régulier à faire, qu'ils font parce qu'ils peuvent le faire, ils ont l'argent, et puis c'est bien suivi. Donc là, c'est pas la même chose. Nous, on risque d'avoir un laisser-aller que l'on risque de payer par la suite. Maintenant, c'est la politique. Moi, je n'y peux rien. Je suis qu'un petit Pékin, hein, de MDER. Alors, vous savez, ce que je dis là, je sais que ça va partir en fumée, et puis voilà, c'est tout. Il y en avait qu'un qui avait raison là-dessus, c'était Gilles Siméon, qui ne voulait pas d'incinérateur en Corse, et il avait entièrement raison. Voilà.
0: Merci, Maurice.
1: Allez, à
0: on continue avec un nouvel appel. Probablement le dernier, Simon Bondiorn.
2: Non, c'est un dernier, c'est le dat, bon, c'est le dat tutti a tutti. 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
0: Ringrazio, avevo una giornata. À Vedici. Le forum, c'est fini. À suivre le journal et puis les experts avec aujourd'hui un programme spécial consacré aux 80 ans du Secours catholique en Corse.
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0: minutes sur RCFM. Bon jeudi, les 9h. Le journal vous est présenté par Camille Parsi. Bonjour.
1: Bonjour Mickaël, bonjour à tous.
0: L'étau se resserre autour des concerts de Patrick Bruel.
1: Les maires montent au créneau dans plusieurs villes, Paris, Nancy, Brest ou encore Marseille. Ils appellent le chanteur à annuler sa tournée. Le temps que justice se fasse, Patrick Bruel est visé par au moins 9 plaintes pour viol et agression sexuelle. L'artiste doit se produire le 11 juillet prochain au festival de musique d'Herbalong. Le maire de Brando, Patrick Sanguinetti, s'attend lui aussi à une annulation. On regarde la situation. De leur côté, les organisateurs du festival maintiennent sa venue au nom de la présomption d'innocence. En opposition, le collectif Collage Féminicide prévoit une opération de tractage ce samedi à Herbalong. Lui est le nouveau visage de l'association des maires de Haute-Corse, dont Marc Albertini, élu hier à l'unanimité à la présidence. Le maire de Gisonne y était seul candidat en lice. Il succède à Ange-Pierre Vivonne, le maire de Cisco, président de l'association pendant près de 2 décennies, dont Marc Albertini était notre invité ce matin. Son interview est à retrouver sur notre site, ici RCFM.
0: Camille, à présent, vous nous parlez santé avec une conférencière à Bastia.
1: Son titre, Protégeons nos poumons du cancer. Son objectif, sensibiliser le public à cette maladie. Troisième cancer le plus répandu en France et surtout le plus meurtrier. 80% des cancers du poumon sont dus à un tabagisme actif. Alors pour le docteur Pascal Thomas, chef de pôle pneumologie oncologie à l'hôpital de Bastia, la solution est simple, il faut arrêter de fumer.
2: Pour le cancer du poumon, la solution est simple, il faut arrêter le tabagisme. S'il n'y a plus de tabac, il n'y a plus de cancer, il n'y a plus de pneumologue.
3: Voilà, parce qu'il y a trois facteurs malgré tout, mais c'est le principal.
2: Oui, il y a, on dit 15% de cancers bronchiques qui sont chez le non-fumeur. Il y a l'amiante, il y a la radioactivité, il y a la pollution probablement, etc. Mais le cancer du poumon, ce serait une maladie rare s'il n'y avait plus de tabagisme. Voilà. Donc on a la prévention primaire, on la connaît, c'est qu'il faut qu'il n'y ait plus de tabagisme. Voilà. Mais comment on ne sait pas arrêter le tabagisme pour des raisons que j'ignore, on part sur le dépistage. Mais ce dépistage sauvage, c'est la sécurité sociale qui le paye. Peut-être qu'il faudrait que ça soit pris sur le prix du paquet de tabac. Enfin, voilà. Parce que les gens qui n'ont pas fumé ne seront pas dépistés. Donc celui qui fait son cancer bronchique, qui a eu la chance, qui n'a jamais fumé, qui a fait l'effort de ne jamais fumer, lui, il n'aura pas la chance d'être dépisté si jamais fait un cancer du poumon.
1: Une expérimentation nationale sur le dépistage du cancer du poumon est menée en ce moment dans 5 régions pilotes en France. Elle pourrait bientôt être étendue à tout le territoire. La sécheresse, elle, fait son retour en Corse du Sud. Tout le département est placé en alerte vigilance sécheresse par la préfecture. La raison, un pic de consommation d'eau, à mois d'avril particulièrement sec et chaud. Selon les services de l'État, ils lancent un appel à la modération. Sans ralentissement de la consommation, des mesures de restriction pourront être mises en place dans les prochaines semaines. Enfin, si vous vous promenez le long de la plage, sachez que vous pouvez aider la recherche scientifique. C'est ce qu'on appelle la science participative. La plateforme Stellamare a créé une application mobile, son nom Marécourse, où elle permet à chaque citoyen de contribuer à la recherche sur les espèces marines protégées. Pour la télécharger, on vous a mis toutes les infos sur notre site, ici RCFM.
0: Camille, merci. On se retrouve à 10h pour le flash.
1: À tout à l'heure.
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0: Sur l'ensemble de la Corse, le soleil règne presque en maître du matin au soir. Seuls quelques passages nuageux le contrarient un peu en fin de journée. Un vent variable en seconde partie de journée, modéré par endroits en Corse du Sud. En début d'après-midi, un vent s'orientant au nord-est, modéré par endroits en Haute-Corse. Sur toute la Corse, aujourd'hui, les températures maximales sont comprises entre 24 et 27 degrés, 18 à 19 sur le relief.
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0: Dans quelques instants, nous parlerons des 80 ans du Secours catholique qui se matérialise avec tout un tas d'événements sur l'ensemble du territoire, notamment en Corse, depuis le 12 mai jusqu'au 6 juin, avec notamment ces fameuses grandes tablées ce samedi à Ajaccio, Bastia et Bonifacio. Nous recevons deux représentants de la structure en Corse juste après Alain Souchon.

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2: Bonjour à toutes et à tous, soyez les bienvenus. Cette année, le Secours catholique Caritas France célèbre ses 80 ans d'existence et d'engagement contre la pauvreté sous le thème « Fraternité sur place ou à emporter ». Un anniversaire marqué partout en France par de grandes tablées fraternelles, des repas partagés ouverts à tous pour recréer du lien social et remettre la solidarité au cœur de la société. En Corse, plusieurs rendez-vous sont organisés depuis le 12 mai jusqu'au 6 juin avec notamment trois grands événements ce samedi à Ajaccio, Bastia et Bonifacio. N'hésitez pas, si vous voulez participer à cette émission, 04 95 32 22 22. Marie-Ange Audos est au standard. Vous pouvez également participer toujours à ce numéro en passant par WhatsApp pour vos messages écrits ou vocaux et également par la page Facebook ici RCFM et le compte Messenger. Simon Guérini réalise cette émission ce matin. C'est parti.
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2: Nous avons le plaisir d'accueillir deux invités. Lucille Vrobel, bonjour.
3: Bonjour Mickaël.
2: Animatrice du Secours catholique pour les équipes de Corse du Sud et Vincent Reynard, bonjour.
4: Bonjour Mickaël.
2: Bénévole engagé notamment dans le recrutement et la formation des bénévoles. Alors, ces 80 ans du Secours catholique de manière générale, qu'est-ce que ça représente? Première question assez large.
3: Eh bien, ça représente 80 ans de fraternité et d'action au service des plus pauvres et des plus exclus. Le Secours catholique a à cœur quand même de fêter ses anniversaires, en tout cas tous les 10 ans. Et cette année, le thème qui a été choisi, ce sont les grandes tablées. Donc c'est l'idée de partager, au-delà d'un repas et d'une assiette, des discussions, d'aller à la rencontre des gens et d'inviter de manière très large, donc à la fois nos bénévoles, mais aussi les personnes qui sont accueillies dans nos actions, nos partenaires, qu'ils soient institutionnels, qu'ils soient associatifs, que ce soit les paroisses, et puis même, pourquoi pas, les habitants du quartier qui ont envie de se joindre à nous pour célébrer cet anniversaire et venir à la découverte du Secours catholique.
2: Pourquoi avoir choisi ce thème Fraternité sur place ou à emporter cette année?
5: Alors le thème de la grande tablée, la fraternité. Alors la fraternité et le partage, c'est vraiment ce qui nous caractérise au Secours catholique depuis sa création. Hein. Le Secours catholique a été créé juste après-guerre. Ça fait 80 ans, en 1946. Même s'il est vrai que les actions du Secours catholique ont beaucoup évolué, puisque on s'adapte au contexte global, mais le repas partagé, c'est vraiment ce qui caractérise le Secours catholique, puisqu'il y a cette notion de fraternité, de partage, de discussion entre bénévoles accueillis, et tout le monde sera le bienvenu à tous les événements qu'on organise.
2: Ce mot fraternité, Vincent, d'ailleurs, il semble central dans cette opération, vous l'avez dit. Est-ce que c'est un mot qui a parfois un peu perdu de son sens dans notre société actuelle, vous croyez?
5: Alors, c'est peut-être quelque chose qui, il y a quelques temps, avait perdu de son sens. Permettez-moi quand même d'avoir beaucoup d'espoir quand je vois aujourd'hui l'engagement des personnes, et notamment des jeunes qui, de plus en plus, nous rejoignent. On le voit dans les associations sportives, des jeunes qui s'engagent, mais surtout, moi, je me rends compte que c'est également vrai dans les paroisses, de plus en plus de jeunes en recherche de sens dans leur engagement bénévole. Et on le ressent aussi au Secours catholique. On a la chance d'accueillir de nouveaux bénévoles qui sont de plus en plus jeunes. Et pour moi, c'est vraiment quelque chose de très important et qui me touche véritablement. Parce que quand on est plus ancien dans le bénévolat, on a à cœur aussi de transmettre et de voir que des jeunes s'engagent, s'investissent sur ces sujets de fraternité, d'accompagner ceux qui en ont le plus besoin. Je trouve que c'est une belle cause et que ça nécessite d'être souligné.
2: Alors ces grandes tablées organisées partout en France, elles veulent remettre la rencontre humaine au centre, on l'a compris, c'est important. Un simple repas partagé, est-ce que ça peut d'après vous réellement changer les regards et les comportements?
3: Mais ça peut éventuellement, puisque ça peut être l'occasion de rencontrer des personnes à côté desquelles on passe tous les jours sans vraiment prendre le temps de discuter avec elles. C'est vrai que le Secours catholique, au-delà des actions de lutte contre la pauvreté, a aussi ce rôle d'éveiller l'opinion publique sur ces questions de solidarité et même d'éveiller parfois les institutionnels en faisant par exemple du plaidoyer, en faisant remonter des problématiques pour s'attaquer pas uniquement aux conséquences de la pauvreté mais aussi aux causes. Donc on a l'espoir que ça puisse faire changer le regard et on pense que la rencontre, il n'y a pas mieux pour parfois faire tomber quelques préjugés et stéréotypes qu'on pourrait avoir. Parce que tant qu'on ne connaît pas, il peut y avoir cette peur, ces préjugés, comme je disais. Alors que quand on est dans la rencontre et qu'on

0: en termes d'organisation, d'heures, de lieux de rendez-vous.
1: Je vais vous parler d'Ajaccio. On a un événement, un grand événement en partenariat avec la ville. Je le souligne puisqu'il nous accompagne beaucoup sur le plan matériel pour organiser notre événement sur la place Foch. On aura un grand buffet qui sera ouvert à tous de 11h30 jusque vers 16h avec des animations et donc des animations musicales, des animations pour les enfants. Mais surtout une capacité, une possibilité d'accueillir tout le monde, toutes les personnes qui seront, qui vont passer dans la rue et ceux qui se donnent rendez-vous pour l'événement, pour échanger autour de ce grand buffet. Et grand buffet qu'on réussit à organiser grâce aux nombreux partenaires locaux, qu'ils soient restaurateurs, qu'ils soient magasins, qu'ils soient commerçants, qui nous ont fait des dons qu'on va récupérer d'ici samedi et pour les proposer donc à tous ceux qui viendront nous rencontrer. Voilà pour Ajaccio.
0: Bastia, Bonifacio également, on a un petit programme ?
2: Oui, tout à fait. Alors, en ce qui concerne Bastia, la date va finalement être reportée. Donc, ça sera un événement qui sera à venir courant de juin avec un déjeuner partagé à l'église Saint-Jean à Bastia. Mais en revanche, il y a bien à Bonifacio le 23 mai, donc ce samedi de 15h à 18h, un goûter partagé dans la salle des fêtes avec notamment des animations musicales, donc des groupes qui viendront faire de la musique. Mais les auditeurs peuvent aussi noter que le 31 mai, à Ghisonaccia, il y aura également un goûter de 15h à 18h avec la présence d'orchestre. Et puis, ça nous fait l'occasion de parler d'une des activités du Secours catholique. Le 6 juin à Borgo, il y aura des portes ouvertes avec un buffet partagé également pour les familles de détenus qui pourront venir, elles et leurs amis, pour partager un moment convivial et se changer aussi un peu les idées, puisque nous avons des bénévoles à Borgo qui accueillent toute l'année les familles en visite au parloir.
0: Les 80 ans du Secours catholique avec sa déclinaison en Corse à travers différents événements, on en parle dans Les Experts. N'hésitez pas à intervenir, le standard, WhatsApp ou encore Messenger via Facebook. Voici le groupe L'Éternu et Patati et Patata.

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1: Nous sommes toujours avec Lucille Vrobel, animatrice du Secours catholique pour les équipes de Corse du Sud, et Vincent Reynard, bénévole engagé notamment dans le recrutement et la formation des bénévoles. Notre actualité, c'est les 80 ans du Secours catholique avec pas mal d'événements organisés dans toute la Corse et pas mal de belles choses également que l'on a commencé à évoquer. Je vous rappelle que vous pouvez intervenir dans cette émission au 04 95 32 22 22 via le standard téléphonique, même numéro à composer pour passer par WhatsApp et la page Facebook ici à CFM et le compte Messenger. Sur WhatsApp d'ailleurs, Claudie nous pose cette question. Avez-vous beaucoup de familles sur Ajaccio, des personnes âgées qui viennent vous voir? Sont-ils aidés pour l'hébergement, par exemple?
2: Merci pour cette question. Ça me permet, moi, de parler de notre commission des aides qui est en place sur Ajaccio. On accueille tout type de public. Effectivement, il nous arrive d'avoir, d'aider, d'accompagner des familles et des personnes âgées. Le public que l'on voit le plus aujourd'hui, c'est plutôt des personnes, des situations de famille monoparentale que nous accompagnons. Mais dans tous les cas, ce que l'on fait, donc on est une équipe de bénévoles qui se réunit tous les samedis matins. On reçoit sur rendez-vous et ce que l'on conseille en tout premier lieu, c'est surtout de se rapprocher des travailleurs sociaux qui existent dans les structures. Je pense à la collectivité de Corse, je pense aussi bien évidemment au CIAS. Et là, nous sommes vraiment en travail conjoint avec les travailleurs sociaux que nous connaissons et qui nous envoient les personnes pour compléter des aides qui existent, puisqu'il y a un gros travail qui est fait localement, justement pour permettre aux personnes d'accéder aux aides dont ils peuvent bénéficier et qui parfois sont méconnues. Et nous, au Secours catholique, on vient en complément de ces aides. Et il est vrai que on aime bien accompagner en complément de ce qui peut être fait déjà en termes d'aide plus, on va dire, officielle, en tout cas prévue dans des textes, et nous on vient compléter. Bien évidemment, si quelqu'un se présente chez nous sans être passé par un organisme social, bien évidemment on est à l'écoute, bien évidemment on accompagne également.
1: Merci Claudie pour votre question et donc votre réponse Vincent. Si l'on parle de l'histoire du Secours catholique en Corse, celle-ci est ancienne, peut-être méconnue. Comment est-ce que tout a commencé ici?
3: Tout a commencé en fait dans les années 50, donc c'est quand même une histoire assez ancienne, puisque comme on l'a dit, le Secours catholique en France est né dans les années 46, juste après l'après-guerre. En fait, historiquement, peu de gens le savent, mais le fondateur, c'est Jean Rodin, et les premières actions, c'était notamment pour les prisonniers de guerre, et puis très rapidement, ça s'est amplifié pour répondre à toutes les formes de pauvreté. Et dans les années 50, c'est l'abbé Antoine Mattei qui, vers Bastia, a commencé à initier quelque chose. Toutes les équipes qui existent aujourd'hui, excusez-moi, ont très souvent un début d'histoire qui est né d'un travail entre le curé, des paroissiens qui étaient engagés sur des actions de charité et qui petit à petit se sont rattachés au Secours catholique. Et puis en 67, le siège social a été modifié pour venir à Ajaccio. Donc maintenant le siège social de la délégation du Secours catholique Corse est à Ajaccio, dans l'ancien évêché. Et ça avait commencé aussi notamment avec ce qu'on appelait les vestiaires, donc avec les récoltes de vêtements pour ensuite en faire des dons, qui aujourd'hui se sont plutôt transformés en boutiques solidaires que l'on connaît bien.
1: Alors on découvre dans cet historique des actions très variées, l'accueil de jour, l'aide administrative, l'aide auprès des détenus, qu'il s'agisse même de simples rencontres, un peu de chaleur humaine, les épiceries solidaires, des cours de français. L'association finalement, elle a évolué aussi avec la société de manière générale, la société corse également.
2: Tout à fait, et c'est vraiment ce que nous avons à cœur de faire, c'est véritablement de coller à l'actualité générale, on va dire, mais aussi aux besoins locaux. Je parlais tout à l'heure de familles corses qui n'ont pas forcément connaissance des aides qui sont à disposition, et bien ça, cette action-là, elle nous tient à cœur de faire en sorte qu'il y ait le moins de personnes possible qui pourraient bénéficier d'aide et qui finalement n'en fait pas la demande. C'est une chose. Et ensuite, véritablement d'aider, d'accompagner. Lucile parlait à l'instant du vestiaire. J'ai notamment en tête de personnes qui arrivent ici, qui n'ont pas de domicile. On laisse à disposition des vestiaires physiques pour qu'ils puissent poser leurs affaires, le temps de se retourner, trouver un logement, trouver un hébergement, à titre d'exemple.
1: Alors, est-ce que les besoins ont profondément changé en 80 ans ? On pense que oui, tout de même, puisque la société a changé également. Est-ce qu'il y a des formes de précarité que vous rencontrez le plus souvent sur le terrain ?
3: Déjà au niveau national, le Secours catholique fait quand même un gros travail de remontée statistique, puisque comme c'est une grosse association qui agit partout en France avec des délégations dans en fait quasiment tous les départements et même les dom-tom, ça nous permet d'avoir plein de remontées de chiffres. Et donc chaque année en novembre, il y a un gros rapport état de la pauvreté qui sort avec des chiffres. Mais plus précisément pour la Corse, ce qui est observé, c'est qu'il y a quand même une grande partie de personnes isolées, donc très exclues et très en manque de lien social, qui peuvent avoir par exemple des ruptures avec la famille, les amis, donc qui se retrouvent seules. Je sais que ce qui est observé aussi, notamment à l'accueil de jour d'Ajaccio, ça peut être des personnes qui sont rentrées dans des formes de précarité suite à des emplois saisonniers qui sont quand même assez précaires. Donc ça, c'est quelque chose qui est assez typique de l'île. Et puis, comme le disait Vincent, beaucoup de familles monoparentales, très souvent, en fait, ce sont des femmes seules avec enfants qui ont la charge des enfants. Et si on pense plutôt au type d'aides qui sont données actuellement, on voit qu'il y a de plus en plus les charges, donc eau, électricité, loyer. Donc ça, évidemment, ça a suivi le cours de toutes ces augmentations de loyer et cette difficulté à se loger. Et de manière très récente, on a quand même observé des difficultés aussi liées à la mobilité, avec ce coût de l'essence qui augmente, et donc des difficultés à se déplacer, puisqu'on le sait, sur l'île, très souvent la voiture est nécessaire, et donc quand on a peu de moyens pour prendre la voiture, on se retrouve isolé.
1: On va enfoncer une porte ouverte peut-être là, mais est-ce que la pauvreté est parfois plus invisible ici qu'ailleurs ? Et est-ce qu'on serait tenté de rajouter un peu moins, désormais, un peu moins invisible ? C'est-à-dire que désormais, peut-être, les gens ne se cachent plus trop de certaines situations. Cette pudeur, cette retenue qui faisait que des fois on n'allait pas demander de l'aide, une main tendue, c'est quelque chose peut-être que l'on voit de moins en moins parce que les situations sont tellement préoccupantes aujourd'hui qu'il faut qu'on franchisse le pas.
2: Oui, vous avez raison, Michael. Et ça rejoint ce que disait Lucile à l'instant. Les aides plus significatives dont on entend le plus parler, ça va être le chèque alimentaire à titre d'exemple, où les gens avaient beaucoup de pudeur et n'osaient pas le réclamer. Même si c'est quelque chose qui existe toujours, ça a tendance à diminuer dans les proportions de ce qu'on connaît, parce que justement, on a davantage de demandes pour accompagner sur le paiement de factures d'énergie, de carburant, parce que le besoin se fait véritablement sentir. Et ce message, cette situation est très relayée au niveau national, au niveau local aussi en Corse. Et il est vrai que on accompagne maintenant sur ces sujets-là. Et il est vrai que les gens viennent en nous expliquant leur situation. Finalement, en effet, il y a un peu moins de pudeur à expliquer ce que les personnes vivent, parce que malheureusement, ils savent que ils ne sont pas seuls dans cette situation. Il y a aussi beaucoup de compréhension quand on explique dans notre commission des aides que finalement on aide, mais les fonds dont nous disposons ne sont pas infinis, et que systématiquement, et c'est la raison pour laquelle entre bénévoles on se réunit systématiquement au minimum 3 bénévoles pour pouvoir décider de l'accompagnement qu'on peut faire aux personnes pour être le plus objectif possible, sachant que nous, ce qu'on aimerait, c'est pouvoir aider tout le monde, mais les besoins, bien sûr, sont différents d'une personne à l'autre, d'une famille à l'autre. Mais de moins en moins de pudeur, en effet, à demander.
1: Oui, Lucille.
3: Oui, et si je peux me permettre de rebondir là-dessus, le Secours catholique, d'ailleurs, a à cœur que l'accueil, qui, je le rappelle, doit être inconditionnel, peu importe sa religion, son origine, son niveau de revenu ou autre, ça c'est vraiment le statut premier de l'association. On cherche toujours à faire en sorte qu'il soit digne, parce qu'on sait justement qu'il peut y avoir cette honte de venir à une distribution, de faire la queue, ce sentiment un peu d'échec. Et donc ce qu'on cherche aussi à mettre en place dans nos activités au Secours catholique, c'est des activités où on n'est pas là pour assister les gens, pour faire à leur place, mais pour faire ensemble, pour faire avec eux, pour les rendre plus autonomes, développer leur pouvoir d'agir, comme on dit. Et ça, il y a des exemples très concrets. Les boutiques solidaires, par exemple, qu'aujourd'hui on possède à Propriane, à Borgo et à Luciane, le principe... Mis à part s'il y a bien sûr une situation d'extrême urgence où il faut faire un don complet de vêtements, l'idée sinon c'est que ce soit pas des petits vestiaires sombres avec des vêtements en mauvais état qu'on va donner à des personnes pauvres. C'est pas du tout ça l'idée. L'idée c'est que ce soit ouvert à tous, que chacun puisse venir sans qu'il y ait une étiquette pauvre, pas pauvre, dans le besoin ou pas dans le besoin, et aussi qu'il y ait une petite participation financière, aussi infime soit-elle. En fait, les gens sont aussi en demande de ça, puisqu'ils ont souvent justement pas envie d'être mis dans cette situation d'assistanat. Ils ont envie de pouvoir participer, de se dire que eux aussi en contrepartie donnent quelque chose au Secours catholique. Et donc les boutiques solidaires, c'est quand même un peu plus facile de passer la porte que d'aller à une distribution. Donc on essaye de mettre en place ce genre d'activité pour que le moins possible les personnes aient ce sentiment de honte quand ils viennent nous voir.
1: Un message sur WhatsApp de Sabdeza. Je tiens à remercier tous ces bénévoles qui font un travail incroyable, Secours catholique, Secours populaire. J'ai fait mon stage au Secours catholique en 2004, dit-il. J'en garde un très bon souvenir. J'appelle tout le monde à faire un don car ils en ont vraiment besoin. Merci pour ce joli message.
4: Merci beaucoup.
1: On se retrouve dans quelques instants. Petite respiration et on attaquera la dernière partie des experts avec le Secours catholique de Corse. Appelez-nous, écrivez-nous. À tout de suite.
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1: Les 80 ans du Secours catholique en Corse, notamment dans les experts aujourd'hui, avec deux invités. Je vous rappelle qu'on reçoit Lucille Vrobel, animatrice du Secours catholique pour les équipes de Corse du Sud, et Vincent Reynard, bénévole engagé notamment dans le recrutement et la formation des bénévoles. Justement, Vincent, aujourd'hui, a-t-on encore envie de s'engager durablement lorsqu'on est bénévole ?
2: Alors, oui, puisque ce sont vraiment des actions, notamment au Secours catholique, qui ont du sens. Et aujourd'hui, ce que recherchent les personnes qui font du bénévolat, c'est justement de s'engager dans des actions qui ont du sens. Donc, j'ai encore croisé très récemment une personne qui me disait j'approche de la retraite et j'ai envie de m'engager différemment de ce que j'ai fait jusqu'à présent. Comment est-ce que je fais pour participer activement? Et bien évidemment, j'ai plein d'idées pour orienter la personne, mais aussi des jeunes qui veulent s'engager durablement. C'est bien de le souligner, mais on a aussi des besoins ponctuels et c'est une vraie fierté pour nous aussi d'avoir des jeunes, à titre d'exemple, qui vont venir samedi pour notre événement des grandes tablées et qui le reste de l'année ont finalement très peu de temps pour faire du bénévolat, mais qui disent bah, nous on veut aider quand on a des vacances scolaires, quand on a du temps disponible. On a aussi dans notre équipe du samedi matin une jeune bénévole qui passe son bac cette année, qui est très assidue à nos commissions et qui nous accompagne. Donc oui, ça fait du sens et oui, c'est important de s'engager bénévolement.
1: Est-ce qu'il y a des idées reçues sur le bénévolat aujourd'hui? Est-ce qu'il faut des compétences particulières pour rejoindre votre équipe, vos équipes?
2: Et c'est ce qui est important de souligner, c'est que tout le monde a sa place dans le bénévolat. C'est-à-dire que chacun vient avec ses qualités, ses compétences, et il y a de la place pour tout le monde. En fonction de ce que de ses envies, en fonction de ses aspirations, en fonction du moment dans lequel on est, lorsqu'on se rencontre, on va avoir envie de participer activement à des actions, à titre d'exemple, où on est très exposé. Quand on est à l'accueil de jour, on rencontre beaucoup de monde, on peut faire face à des situations parfois un peu complexes à gérer, et ça, si on est très à l'aise dans ce genre de situation, eh bien on va inciter le bénévole à aller vers ce type de d'engagement. Mais aussi, à contrario, il y a des personnes qui ont envie d'aider, mais pas forcément sur d'être exposé en premier plan, et plutôt sur des tâches comme de la comptabilité, comme de la communication, et là aussi on a besoin de bénévoles pour ces missions là et je pense notamment aussi des petits travaux de réfection de locaux, puisque là où on accueille nos bénéficiaires, il y a aussi toujours un petit peu de travaux de peinture, des travaux de bricolage à faire, et là tous les bénévoles qui ont ces compétences-là sont les bienvenus. Et vraiment, on a à cœur de trouver une place pour tout le monde.
1: Est-ce qu'il y a quand même des besoins les plus urgents en bénévoles, au milieu de tout ce que vous avez cité?
2: Je dirais que les besoins les plus urgents, c'est de permettre, alors à très court terme, on a nos bénévoles, on va dire, qui sont là à l'année, qui sont sur des tranches d'âge où, à l'approche de l'été, il y a les petits-enfants qui viennent les voir, donc ils vont avoir un peu moins de disponibilité pour nos accueils de jour, par exemple. Et en même temps, comme c'est les vacances scolaires, des jeunes peuvent nous rejoindre pour assumer ces accueils de jour. Donc je me rappelle, on est ouvert le lundi, mardi, jeudi et vendredi, et où là on accueille des personnes qui viennent prendre une douche, laver leur linge, prendre un café, échanger. Donc toutes les personnes qui ont envie de participer à ce genre d'action sont les bienvenues, parce que c'est vrai que sur les 3-4 prochains mois, on a des bénévoles attitrés qui, à tour de rôle, sont peut-être un peu moins disponibles, et du coup ça permet de renforcer les équipes.
1: Ça me fait penser à une question. On a souvent tendance peut-être à penser, peut-être à tort, qu'il y a un pic d'activité l'hiver, peut-être avec le froid, avec une saison plus rude, mais l'été n'est pas en reste, Lucille. Je suppose qu'en termes d'activité aussi, l'été, ça doit pas désemplir.
3: Eh ben, complètement. En fait, comme le disait Vincent, souvent il y a un peu moins de disponibilité de la part des bénévoles, mais malheureusement la pauvreté, elle ne s'arrête pas l'été. Donc notre objectif, ça serait de pouvoir avoir une continuité de ces actions l'été, et surtout ici, en fait, l'été est plutôt pire que l'hiver, puisque les pics de chaleur sont très forts pour des personnes, par exemple, qui sont sans logement ou mal logées, donc qui passent une grosse partie de leur journée dans la rue. On aimerait vraiment pouvoir maintenir nos 4 demi-journées d'ouverture tout l'été. Mais pour cela, il faut qu'il y ait une continuité et il faut qu'il y ait assez de monde pour pouvoir assurer cette ouverture. Parce que ça me permet de dire ça aussi, au Secours catholique, on agit beaucoup en équipe et en collectif. On fait en sorte, pour pouvoir par exemple répondre à des situations complexes, que les bénévoles ne soient jamais seuls. Et donc ça demande quand même à ce qu'il y ait un roulement avec un certain nombre de personnes assez importantes. Et sans cela, on ne peut pas ouvrir autant. Donc là, peut-être que cet été, par exemple, on serait confronté à la fermeture ou la suspension de certaines activités. Donc toutes les personnes qui souhaitent nous rejoindre et qui seraient disponibles, même juste 2 mois, on les invite à venir avec grand plaisir. Comme le disait Vincent, il y a de la place pour tout le monde. Et puis, c'est vrai qu'on peut penser que c'est un bénévolat assez engageant, puisqu'on l'a dit, c'est beaucoup dans la durée. On a beaucoup de bénévoles qui sont engagés toute l'année, depuis plusieurs années, vraiment chaque semaine de manière très assidue, parfois même 2 fois par semaine, par exemple, pour des cours d'apprentissage du français. Donc c'est quand même quelque chose d'assez lourd, on peut dire, hein, c'est pas ponctuel. Mais cependant, s'il y a des personnes qui sont là de manière plus ponctuelle, elles sont aussi les bienvenues, parce que ces bénévoles qui, justement, donnent beaucoup de temps tout au long de l'année, ils ont besoin parfois de repos et de relais, ils peuvent être absents, ils peuvent ne pas souhaiter aller faire des petits événements ponctuels. Donc toutes les volontés seraient vraiment bonnes à prendre, et plus on est nombreux, plus on peut se relayer, et meilleur l'accueil sera.
1: Alors, vous l'avez répété plusieurs fois, vous accueillez sans distinction, bien entendu, dans le public. C'est le cas aussi du côté des bénévoles, même si, lorsqu'on entend Secours catholique, on peut penser aussi que certains font aussi cet engagement aussi par foi. Ça peut être le cas de certains.
2: Oui, merci de le souligner, Michael, parce que c'est il y a toujours cet engagement spirituel qui effectivement est très important au Secours catholique, et nous avons notamment avec nous deux aumôniers qui sont très engagés et qui permettent d'animer cette dimension spirituelle au Secours catholique. C'est Samuel Tov et Jean-Pierre Ollary que je salue, qui sont très présents. Je pense notamment au voyage de l'espérance que nous avons organisé pendant les vacances en avril, qui a permis à certaines personnes donc de participer à ce voyage pendant une semaine dans le Cap Corse, avec sur le thème de la paix. Donc tous ceux qui veulent s'engager avec en ayant en tête cette dimension spirituelle, c'est possible, mais j'attache aussi beaucoup d'importance sur cette dimension inconditionnelle dans l'accueil, parce que
1: universel presque.
2: Exactement, parce que ceux qui ont moins d'attirance pour la dimension spirituelle sont aussi les bienvenus pour être avec nous, puisque on peut tout à fait faire le bien, quelles que soient ses idées, et on a dans nos équipes tout type de profil, et vraiment c'est ce qui fait la richesse des échanges, c'est ce qui permet aussi aux accueillis de se sentir totalement à l'écoute, parce que on a vraiment une diversité de profils chez les bénévoles et chez les accueillis, qui est une diversité très très importante.
1: L'émission touche bientôt à sa fin. On va rappeler l'événement le plus proche de nous, c'est ce samedi, Lucile, avec ses grandes tablées. On rappelle ce qui va se passer, où, quand, comment.
3: Oui, bien sûr. Alors, ce samedi, on a les grandes tablées à Ajaccio, donc un grand buffet partagé, convivial, sur la place des Palmiers, hein, place Foch, entre 11h30 et 16h. Il y aura aussi de nombreuses animations, avec des animations musicales, avec des jeux, du maquillage pour enfants. Et en parallèle, ce samedi à Bonifacio, un goûter partagé de 15h à 18h à la salle des fêtes. Voilà, ce sont les événements qui arrivent le plus vite. Et puis, très bientôt, le 31 mai à Ghisonaccia, également un goûter partagé. Enfin, pour finir, le 6 juin à Borgo, des portes ouvertes pour les familles de détenus qui peuvent venir avec leurs amis. Et là aussi, il y aura un buffet partagé dans l'idée de passer un petit moment convivial.
1: Des infos qu'on peut retrouver éventuellement sur les réseaux sociaux, en vous contactant directement ?
3: Oui, complètement. On peut retrouver toutes ces infos. Alors, les actualités, on va plutôt se tourner vers les réseaux sociaux. Notre Facebook, par exemple, Secours Catholique Corse, ou notre Instagram, Secours Catholique de Corse. Mais si les gens souhaitent nous contacter, il y a également un mail de la délégation, corse@secours-catholique.org, ou un numéro de téléphone, 06 83 92 56 25. Ces numéros et ce mail, ce sont les coordonnées de la délégation. Donc, en fait, quelle que soit la question, que ce soit pour Bonifacio, pour Ghisonaccio, pour Bastia, pour Ajaccio, que ce soit pour les grandes tablées, pour devenir bénévole, pour faire un don, il ne faut pas hésiter à nous contacter puisque vous serez redirigé vers la personne adéquate.
1: Est-ce que, pour le mot de la fin, Vincent, vous voulez rajouter quelque chose ? Un message peut-être adressé aux Corses en cette année des 80 ans du Secours catholique ?
2: Eh bien, écoutez, tout le monde est le bienvenu pour participer à nos grandes tablées aux quatre coins de la Corse, comme on vient de l'expliquer. Et surtout, ceux qui ont envie de s'engager auprès de nous, tout le monde est bienvenu et on saura accompagner nous aussi nos bénévoles à faire monter parfois même en compétences sur des sujets sur lesquels ils ont envie de se développer et c'est une belle aventure que de nous rejoindre.
1: Lucille Vrobel, Vincent Reynard, merci d'avoir été avec nous ce matin en direct sur RCFM pour Les Experts.
3: Merci beaucoup, au revoir.
1: À bientôt, au revoir.
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0: Cause de la vita, Eros Ramazzotti dans Terci FM. Manger sainement est devenu un véritable enjeu du quotidien, surtout chez les jeunes. Entre l'augmentation des prix alimentaires, le manque de temps et la facilité des plats industriels, adopter une alimentation équilibrée peut parfois sembler compliqué. Pourtant, beaucoup affirment vouloir faire attention à ce qu'ils mangent et prendre soin de leur santé. Mais dans la réalité, quels sont les principaux freins? Est-ce le prix des produits, le manque de temps, les habitudes ou simplement le manque d'informations? Certains estiment ainsi que manger sain coûte forcément plus cher, tandis que d'autres pensent qu'il est possible de bien manger même avec un petit budget, à condition de faire les bons choix. Aujourd'hui, les consommateurs regardent-ils vraiment les ingrédients et les étiquettes avant d'acheter? Et finalement, manger équilibré, est-ce une véritable envie personnelle ou une contrainte imposée par le mode de vie actuel? Réponse avec nos jeunes de Tocaté.
1: Est-ce important pour vous de manger équilibré?
2: C'est ce qui fait la santé, le sommeil, l'alimentation, donc oui, forcément. Après, est-ce que entre ce qu'on a envie et ce qu'on arrive à appliquer, il y a quand même factuellement un écart?
3: Oui, l'équilibre, il faut le trouver aussi dans l'envie qu'on a. Parce que si on se force à manger équilibré, déjà, ça crée des frustrations qui vont poser problème plus tard et ça a un impact sur le moral. Donc, à quoi bon au final?
1: Qu'est-ce qui vous empêche de manger plus sainement aujourd'hui?
2: Le fait que ce soit pas répandu et que c'est... vraiment aujourd'hui, c'est une limite, un effort de manger sain. C'est du temps en plus, c'est de la réflexion en plus. Et ça coûte plus cher. Faut vraiment le vouloir, quoi. C'est moins naturel qu'avant.
4: Il faut aller le chercher. Les aliments sains dans un supermarché ou autre part, en fait. Il y a rien qui est mis en avant pour nous pousser à consommer sainement, quoi.
1: Achetez-vous bio?
3: Oui.
5: Non, c'est trop cher.
3: Je pense que vraiment, si ma mère elle achetait bio, ça doublerait le prix du caddie par deux. Mais vraiment.
2: Ah oui. Moi, chez moi, c'est bio depuis tout le temps. Et enfin, mes parents nous ont sensibilisés à ça, de dire oui, ça coûte cher, c'est un sacrifice, mais ça vaut le coup.
1: Faites-vous attention aux ingrédients et au prix.
3: Moi, je vois ma mère payer le caddie pour 5 personnes 300€. Je fais, ah ouais, non, mais là, c'est pas possible.
6: Et 300, déjà, t'as de la chance.
3: Et encore, c'est pour la semaine. Hein.
5: C'est juste que si on fait les calculs, ça revient moins cher d'acheter un cordon bleu déjà tout fait qui coûte 2€ par pack de deux dans les rayons supermarché réfrigérés que d'acheter le poulet, la panure, l'emmental ou le fromage là-dedans, je sais pas ce que c'est. Le jambon, au final, ça nous revient moins cher d'acheter le pack de deux à 2,50€. Ça va être transformé tout ça, mais au final, je vais avoir deux repas pour 2,50€ contre un repas pour 5 ou 6€.
1: La gastronomie française ou insulaire vous parle-t-elle encore quand on est jeune?
2: Oui.
7: Oui, la gastronomie insulaire surtout. Je pense que c'est encore pas mal développé en Corse pour les fêtes et même tout le temps, quoi. Tout ce qui est figatelle, brooch.
5: Bah en vrai, c'est encore traditionnel. Moi, demain, je vais faire un apéro avec mes copines. On va ramener de la charcuterie corse. Ou alors, l'hiver, on va se faire un figatelle. Ou alors, on va toujours avoir du brooch ou l'hiver à table. Ou même des mandarines. Hein. En vrai, même les clémentines, c'est les clémentines corse. C'est la gastronomie d'ici. Hein. Pareil, le nougat corse. J'adore ça. Je pense que je pourrais en manger des kilos. Pareil, les confitures, le miel et tout.
3: C'est ancré dans la culture et par habitude. Et puis par réconfort aussi. On a grandi avec ça. Et donc, ça se transmet de génération. Génération en génération, c'est quand même assez beau.
0: On parle alimentation toute la semaine avec nos jeunes de Duentu Tocaté et Patrice Roubaud. Dans quelques instants, on va prendre des nouvelles du programme des Gérandoulogne. Ce sera avec Arthur Solinas dès 10h15.
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0: Nous étions dans la fraternité, le partage et aussi un peu dans la spiritualité, dans les experts. Nous allons, je crois, rester sur le même fil conducteur avec vous, Arthur Solinas. Bonjour.
15: Bonjour Michael, bonjour à toutes et tous. Très heureux de vous retrouver ce matin sur les ondes d'ici RCFM. Au programme de nos Girandoulogne, on va du côté de l'évêché d'Ajaccio à la rencontre du cardinal François-Xavier Boustillot, évêque d'Ajaccio pour la Corse. Au programme, retour sur ses 5 années d'expérience et 5 années d'épiscopat. Nous aurons le plaisir et l'intérêt de découvrir son nouvel ouvrage Carnet Corse. C'est à partir de 10h15 sur les ondes ondes d'ICI RCFM et je vous attends, comme toujours, très nombreux. À dopo.
0: À dopo, par Ingrazia et au Arthur. À suivre le flash de Camille Pars et puis nous retrouverons également notre invité à 10h10, un peu moins, 10h08, allez. Il s'agira de Freddy Holmet qui nous présentera son second album solo Triton avec de la guitare solo, bien entendu, de la guitare rock aux multiples influences, de la guitare acoustique également avec des sonorités un peu gitanes sur certains titres. 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

0: Bravo Jerry Walt du groupe Imouvrine, et on souhaite un très joyeux anniversaire à Alain Bernardini, l'un des frères du duo mythique qui célébrait hier son anniversaire donc. Soyez les bienvenus sur RCFM, belle matinée, il est 10h. Le flash, Camille Parsi, bonjour.
1: Bonjour Michael, bonjour à tous. Le malaise continue de grandir autour des concerts de Patrick Bruel. Les maires montent au créneau dans plusieurs villes, Paris, Nancy, Brest ou encore Marseille. Ils appellent le chanteur à annuler sa tournée le temps que justice se fasse. Patrick Bruel est visé par au moins 9 plaintes pour viol et agression sexuelle. L'artiste doit se produire le 11 juillet au Festival de musique d'Herbalong. Le maire de Brando, Patrick Sanguinet, il s'attend lui aussi à une annulation au regard de la situation. De leur côté, les organisateurs du festival maintiennent sa venue au nom de la présomption d'innocence. En opposition, le collectif Collage Féminicide prévoit une opération de tractage ce samedi à Herbalong. Lui est le nouveau visage de l'association des maires de Haute-Corse, dont Marc Albertini, élu hier à la présidence à l'unanimité. Le maire de Gisogne était le seul candidat en lice. Il succède à Ange-Pierre Vivonne, le maire de Cisco. Il était président de l'association depuis près de 2 décennies, dont Marc Albertini, qui était d'ailleurs notre invité ce matin. Son interview est à retrouver sur notre site ici RCFM. En Balagne, un motard de 35 ans héliporté vers le continent après avoir fait une chute de 3 mètres. Hier, peu après 21h30 à Villers-d'Iparaz, ce touriste allemand a chuté sous un pont avant de terminer sa course dans l'eau 3 mètres en contrebas. D'importants secours ont été mobilisés, dont le Dragon de Baie. Selon le service d'incendie et de secours de Haute-Corse, son état n'inspirait pas d'inquiétude au moment de sa prise en charge. Enfin, la sécheresse fait son retour en Corse du Sud. Tout le département est placé en alerte vigilance sécheresse par la préfecture. La raison, un pic de consommation d'eau. Plus 10% sur avril et début mai par rapport à 2025, un mois d'avril particulièrement sec et chaud selon les services de l'État. Il lance un appel à la modération sans ralentissement de la consommation. Des mesures de restriction pourront être mises en œuvre dans les prochaines semaines.
0: Camille, merci. On se retrouve à 11h pour un nouveau flash.
1: À tout à l'heure.
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0: Sur l'ensemble de l'île, le soleil règne presque en mètre du matin au soir. Seuls quelques passages nuageux le contrarient un peu en fin de journée. Le vent est variable l'après-midi en Corse du Sud, modéré par endroits de nord-est, modéré par endroits en Haute-Corse, toujours en début d'après-midi. Température maximale sur l'ensemble de la Corse entre 24 et 27 degrés, 18 à 19 sur le relief.
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0: Bonjour à toutes et à tous, bienvenue pour ce 10-11. Ravi de vous retrouver avec notamment les gérants de Boulogne, Arthur Solinas, à la rencontre de l'évêque de Corse et cardinal François-Xavier Boustille, qui raconte 5 années d'expérience et d'épiscopat à travers son nouvel ouvrage Carnet Corse, rencontre à suivre dans quelques instants. Également, votre agenda, RIP avec Evelyne Fontana, qui suit une tundera du côté de Luchan, et dans quelques instants, on parlera musique avec le nouvel album solo de Freddy Holmet, un grand guitariste corse bien connu qui accompagne bien des artistes et qui nous propose ce second album solo intitulé Triton, avec toutes ces influences qui sont mélangées. On en parle juste après. Bonne M, Daddy Cool. 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
1: Et j'ai le plaisir d'accueillir un guitariste de grand talent, Freddy Holmet. Bonjour.
2: Bonjour Mika.
1: Ravi de vous retrouver avec un nouvel album solo, Triton, qui est encore une fois le mélange de tout ce que vous êtes, de toutes vos influences en matière de guitare. Comment est-ce que vous l'avez construit cet album par rapport au précédent Puke & Mai?
2: Alors disons que la construction de cet album par rapport au premier, le premier avait des percussions et sur le second album, il y a une batterie. Donc ça m'a obligé à revoir les arrangements avec Christophe Gagnel pour essayer de pousser, de monter à la hauteur de la batterie. C'est ce qu'on a essayé de faire humblement, bien sûr, et on est vraiment content.
1: Vous êtes entouré d'à peu près la même équipe que sur le précédent opus?
2: Tout à fait. Christophe Gagnel au piano, Marco Holmet à la guitare, Jean-Jacques Annick à la batterie, Christian Miguet à la basse et aux percussions, Jean-Philippe Mariotte.
1: Faire passer des émotions lorsqu'il n'y a pas de voix, seulement avec la guitare, c'est aussi un tour de force, c'est quelque chose de beau. Lorsque l'on voit par exemple les titres, les intitulés de vos chansons, comment est-ce que vous arrivez à faire passer certains messages seulement avec ces instruments-là?
2: Alors, je ne vous cache pas que pour moi c'était un peu dur, parce que j'ai été obligé de me concentrer, encore une fois, avec beaucoup d'humilité, sur les mélodies. Et pas me jeter dans la fosse au lion de suite en essayant de montrer aux gens qu'on sait jouer de la guitare ou patati patata. Donc c'est un travail vraiment, sur cet album-là, vraiment de mélodie. Et c'est à partir de cette mélodie qu'on a réussi à développer le reste. Voilà. C'est ce qui a été le plus dur pour moi sur cet album, ça a été ça. Et c'est vrai que j'en suis content quand même. Il y a eu du bon boulot qui a été fait.
1: En termes d'arrangement également, Freddy Holmet, on sent aussi qu'il y a tout ce que vous aimez dans la guitare. Hein. Il y a bien entendu des choses un peu plus rock, on peut sentir des fois des touches de funk, sur des morceaux plus acoustiques, un peu de culture gitane, c'est un peu tout ça.
2: C'est un peu tout ça, c'est vrai, c'est un peu tout ce que... Ben, j'aime la guitare dans toute sa splendeur et dans toute sa particularité. Je veux dire, chacun, ce ne sont que des guitares, comme je le dis, mais ce sont, quand vous passez d'une guitare nylon à une acoustique, une acier, une électrique, et dans l'électrique, il y en a plusieurs. C'est vraiment une rencontre avec un autre instrument. Il faut essayer vraiment de l'apprivoiser, d'essayer de la comprendre pour obtenir le son qu'on veut. En fait, c'est ça. Plus on a de guitares, plus on joue des styles différents et mieux c'est.
1: Cet album Triton, Freddy Holmet, vous comptez le présenter au public prochainement?
2: Alors, oui, c'est bien que vous en parliez, parce que je vais le présenter à Vivi Petrabourg et à Bastia. Chez mes amis Alain Goyde et Stéphane Casano, mes amis toujours. L'anecdote, c'est que j'ai fait l'ouverture il y a à peu près 35 ans. Voilà. Donc là maintenant, à 56 ans, je vais retourner chez mes amis à mon point de départ. Et voilà, j'espère qu'il y aura du monde et qu'on puisse passer une bonne soirée tous ensemble.
1: Triton, c'est le nouvel album de Freddy Holmet à découvrir sur RCFM. Un grand merci d'avoir été avec nous ce matin en direct.
2: C'est moi, merci beaucoup. Merci.
1: À très bientôt, au plaisir.
2: Merci beaucoup. Au revoir.
1: Et avant de retrouver le cardinal Boustillot dans les Gironde d'Olonne avec Arthur Solinas pour vous parler de son nouvel ouvrage, voici donc le titre éponyme du nouvel album de Freddy Holmet, Triton.

0: Fritons, c'est le titre éponyme du nouvel album de Freddy Holmet. Nous consacrerons un beau chapitre à ce nouvel opus demain entre 16h et 17h dans le magazine de la chanson corse. Les Girandoloni, c'est parti. Le cardinal François-Xavier Bustillo, évêque d'Ajaccio pour la Corse, raconte 5 années d'expérience et 5 années d'épiscopat à travers son nouvel ouvrage « Carnet Corse ». Nous le retrouvons justement ce matin sur les ondes d'RCFM avec Arthur Solinas. Bonjour à tous les deux.
1: Bonjour à toutes et à tous, très heureux de vous retrouver ce matin. Nous sommes à l'évêché d'Ajaccio en présence de l'évêque de Corse, le cardinal Bustillo. Depuis quelques semaines maintenant, le cardinal a le plaisir de proposer son nouvel ouvrage Carnet Corse et nous en profitons ce matin dans notre Girandoloni pour en parler. Éminence, bonjour et merci de nous recevoir dans votre bureau.
2: Bonjour et merci à vous d'être là.
1: Carnet Corse au pluriel, plusieurs carnets, plusieurs expériences, 5 ans de vie. Notamment, on en parlait en off, mais une proximité qui est liée dès le premier jour avec la Corse et le peuple corse.
2: On raconte la vie, je raconte ma vie. En fait, si vous posez la question à quelqu'un qui n'est pas très d'église ou trop d'église, vous dites qu'est-ce qu'il fait un évêque ? On ne sait pas très bien. On va voir le côté administratif, bureaucratique, responsabilité. On va voir peut-être le côté cultuel, il fait des messes, il célèbre des messes. Mais on ne voit pas la dimension importante, en tout cas pour moi et pour les pasteurs, du lien avec son peuple, les rencontres. Et alors il m'a semblé important, à travers les carnets corses, de dire ce que je vis, ce que je fais, mes rencontres, et de le transmettre avec beaucoup de simplicité.
1: Vous êtes arrivé là il y a 5 ans maintenant. Vous étiez au courant de ce qu'était le peuple corse, ce lien très affectif qu'il peut avoir avec une personnalité, et je pense que ça s'est prouvé maintenant depuis ces quelques années.
2: Alors je ne savais rien sous la Corse, je ne connaissais pas trop bien, à part le côté un peu, comme tout le monde, le côté un peu carte postale, vacances, montagne, mer, etc. Mais quand on assume une responsabilité, quand on dit oui à une responsabilité, on y va. Et donc, au moment où le pape m'a demandé d'être évêque, quand j'ai dit oui, je me suis dit, maintenant il faut y aller. On ne peut pas faire semblant, on ne restait pas à la défensive, on plonge dans une réalité, on plonge dans une histoire, on plonge dans une société et on se donne à fond. On apprend de l'histoire, on apprend des personnes, des traditions et on apporte ce qu'on est, ce qu'on a et ce qu'on croit. Et donc c'est dans une rencontre bilatérale, je dirais, dans laquelle il y a différence, échange et rencontre qu'on peut grandir ensemble. Et moi je plongeais très vite, je me rappelle que en arrivant j'étais ordonné évêque le 13 juin, tout l'été. Je suis allé faire des célébrations, des messes un peu dans tous les villages et partout. Et c'était une manière directe, concrète, efficace, si j'ose dire, de rencontrer le terrain, les personnes, les maires, les élus, la vie économique, la vie politique, la vie associative, la vie sportive et les personnes, les fidèles de Corse.
1: Premier été, vous l'avez dit, donc ça vous a permis aussi de comprendre ce qu'était ce terrain et ces différentes régions de Corse. Il me semble même que vous aviez dit que ici on bénit pratiquement tout. Vous aviez même béni un bateau pour la première fois.
2: Oui, en arrivant, donc très vite, on m'a proposé de bénir un bateau, on bénit les avions, on bénit les chevaux pour la Saint-Georges dans certains lieux. Donc il y a une tradition que je trouvais très belle. Est très juste, je dirais même, de bénédiction. Pourquoi ? Parce que dans notre société, avec beaucoup de facilité, on maudit. Quand on voit parfois certains médias, certains réseaux sociaux, on est sans pitié, les uns avec les autres. Et moi, je trouvais très intéressant de dire, voilà, ici en Corse, on bénit. Et les animaux, et les voitures, et les bateaux, les avions, etc. C'est une manière de dire, transmettre une bénédiction, dire des paroles qui font du bien, c'est une manière de communiquer quelque chose de positif, de constructif, dans une société où on va avoir une facilité naturelle pour dire ce qui va pas, mais on va faire plus d'efforts pour dire ce qui est bien, ce qui est bon et ce qui est constructif.
1: Vous êtes

0: Franciscain, vous êtes un homme de terrain. Quand on est évêque de Corse, maintenant cardinal aussi, vous voyagez beaucoup, notamment beaucoup au Vatican, à Rome. C'est difficile de lier le terrain, les déplacements et puis gérer aussi tout un diocèse.
1: Comme je dis souvent, c'est sportif. C'est sportif parce qu'il faut aller, il faut tenir compte du local. Donc ma priorité, comme sont les prêtres, les diacres, les religieux, les religieuses, sont mes proches collaborateurs. Les fidèles qui me sont confiés. Et dans les fidèles, il y a de tout. Il y a le milieu, comme je disais tout à l'heure, politique, économique, associatif, sportif et autres. Donc c'est dans le local que je dois répondre. Mais étant cardinal, je ne l'étais pas avant, quand tu es cardinal, tu as une mission universelle. Donc elle va au-delà des frontières naturelles de ton diocèse. Donc là, je suis sollicité souvent pour aller sur le continent, en France, en Italie, en Espagne, ailleurs. Bon, je suis sollicité. J'essaie de faire de mon mieux pour ne pas négliger la Corse et pour ne pas négliger non plus ma mission d'évêque. Mais c'est une question d'équilibre, c'est une question aussi de tact, c'est une question aussi d'énergie. Alors, pour le moment, Dieu merci, j'ai la santé, que ça dure et que je puisse continuer à être présent dans le local, dans mon territoire, la Corse, et aussi apporter de temps en temps un peu de courage aussi ailleurs.
0: On ne bouge pas, on reste ici dans le bureau, à l'évêché d'Ajaccio, pardon, avec l'évêque d'Ajaccio, Monseigneur François-Xavier Boustillot. On revient dans quelques instants et on continuera bien évidemment à aborder ses 5 années d'expérience et son tout nouvel ouvrage Carnet Corse. À de suite.
2: Merci Arthur, merci à notre cher cardinal Boustillot. À tout de suite. Voici Forever Young, Alphaville.

0: Les Allemands d'Alphaville avec Forever Young, on ne s'en lasse jamais. On retrouve le cardinal Boustier et Arthur Solinas, toujours dans les Girondoulogne, au programme le nouvel ouvrage du cardinal et son lien très fort avec le terrain.
1: Vous l'avez dit, nous sommes de retour avec grand plaisir sur les ondes d'ici RCFM. On continue à parler bien évidemment de ce tout nouvel ouvrage Carnet Corse avec le cardinal François-Xavier Boustillot. Éminence, sur la couverture du livre, hein, vous mentionnez d'emblée que vous avez écrit au fil des saisons. Ces carnets recueillent ce que la Corse lui donne à voir et à entendre. Foi des villages, la fidélité aux traditions, la splendeur des paysages, la force des rencontres du quotidien. Tout à l'heure, on parlait de ce premier été. D'entrée dans cette expérience, vous avez compris qu'il y avait quelque chose à raconter quelques années plus tard.
2: Je crois que la vie est à raconter. Il serait dommage de vivre une vie intense et belle sans savoir, sans pouvoir raconter des récits, des anecdotes. Ma vie en Corse est pleine d'anecdotes. Je pourrais raconter des milliers d'anecdotes, je raconte là, qui sont liées à ma mission d'évêque, mais à ma mission aussi d'homme. Parce que parfois, je rencontre les personnes dans un cadre qui n'est pas du tout ecclésiastique. Mais il y a des rencontres. Et je crois que, justement, parce que dans notre société, on est assez dur et sévère les uns avec les autres, il est important. Je prends la Corse. Je vous donne l'exemple. Le pourquoi aussi de mes livres. Quand on parle de la Corse, tu vois, sur le continent, on va souvent dire ce qui va pas en Corse. On va sortir d'une manière traditionnel, le côté sombre. Mais moi, en tant que pasteur, je vois et je vis des choses extraordinaires. Alors, qui raconte le bon et le bien de la Corse? Qui transmet aux autres la partie lumineuse de la Corse? Alors, je suis pas naïf, je suis pas angéliste non plus, je sais parfaitement qu'il y a aussi des combats et qu'il faut aller de l'avant. Mais il m'a semblé juste de raconter tout ce qui est bon et bien. Ça fait partie de mon expérience, d'autres pourraient raconter leur parcours, leur expérience relationnelle et dire les mêmes choses. Mais pour moi, en tout cas, il m'a semblé juste et équilibré de dire le bon et le bien que je vois en Corse.
1: Cette manière aussi d'écrire, hein, ce carnet, c'est finalement quelque chose, c'est accessible à tout le monde, hein, on peut le dire. Tout le monde peut lire cette première tome, Carnet Corse. Ça appellera aussi à une deuxième édition, une deuxième tome, pourquoi pas?
2: Je continue à écrire, hein, et parce que pendant une année, voilà, je prends les saisons, automne, hiver, printemps, été, et donc c'est une manière aussi de raconter la diversité des célébrations en Corse. Voilà, pendant l'été, il y a beaucoup d'activités, beaucoup de célébrations, beaucoup de processions, beaucoup de fêtes. Donc, je vois la différence et je vois aussi les saisons. Voilà, une chose c'est l'hiver, une chose c'est le printemps maintenant, une chose c'est l'été. Donc tout est différent, il y a des rencontres différentes, des personnes différentes. Et une chose c'est l'été où il n'y a pas d'activité par exemple académique, et pendant l'année, toutes les activités académiques par exemple à l'université, au lycée ou ailleurs. Donc on voit des jeunes, on voit des situations différentes. Et il m'a semblé intéressant, opportun aussi, de raconter l'expérience d'un homme d'église, d'un pasteur, pendant une année, à travers la différence aussi des saisons, dans la nature et dans la culture.
1: On peut dire encore ce que la foi regroupe, hein, le spuntino notamment, ce que vous avez peut-être aussi découvert en arrivant ici, la Madonouche, à Saint-Joseph, à Bastia, à Zanta di Niolo et tant d'autres fêtes, qui regroupent finalement le côté cultuel qui est fort et le côté culturel qui est tout aussi fort. C'est une spécificité aussi. Piété populaire, c'est ce que avait voulu aussi venir, avait voulu voir, hein, le pape François le 15 décembre 2024.
2: Tout à fait, parce que en Corse, on a conservé des traditions qu'on ne voit pas ailleurs. Ou ailleurs, on les a sacrifiées. Mais quand il y a le côté, vous avez cité des fêtes, quand on voit le côté cultuel, donc c'est des racines spirituelles à l'origine. Mais on ne se limitait pas à une célébration à l'église ou à une procession. On déborde du mur de l'église, extramuros. Donc on va au-delà, il va y avoir un côté culturel, on chante, il y a des traditions, et il y aura aussi un côté convivial. Un peu les trois C, culte, culture, convivialité. La Corse a conservé ses traditions. Et moi je pense que par ma présence et par mon action, je dois conserver cette belle tradition. Parce qu'autrement, on fait du culte, la messe est finie, c'est bon, chacun va de son côté. Mais on a vécu quelque chose de spirituel, de fort ensemble. Et peut-être qu'on peut vivre aussi quelque chose d'humain et de fraternel aussi ensemble, paus puntino. Moi, ça me plaît beaucoup parce que c'est le moment où on va se voir d'une manière informelle. Dans une messe ou une procession, tout est codé, organisé. Et c'est normal. Mais il y a aussi ces moments un peu plus libres, comme Poutine, où tu vas parler, rencontrer les personnes, faire une photo, on va me dire des choses, je veux leur dire. Donc il y a un côté familial qui s'installe et qui est très sain et très juste.
1: Allez, on revient d'ici quelques instants pour déjà une dernière partie dans cette belle matinée ici à l'évêché d'Ajaccio. Et on vous promet, avec le cardinal Bousti, on ne fait pas de spuntino, mais on se consacre ce matin à son expérience sur les ondes d'RCFM. Je vous dis à de suite.
0: Et c'est déjà pas mal. Merci, à tout de suite, Arthur. Voici Fanfanche Zari et un extrait de son tout nouvel album, son premier album solo, le titre éponyme de cette œuvre, Chi ne sarà domani.

0: Inés Erraduman, et c'était Farfanchez, extrait de son premier album solo qui porte le même nom. On retrouve une dernière fois le cardinal Bustillo au micro d'Arthur Solinas dans nos Girandoulon. Il va nous parler d'une belle anecdote corso new-yorkaise.
1: Dernière étape ici à l'évêché d'Ajaccio, à l'évêché de Corse, hein, pour découvrir Carnet Corse avec le cardinal François-Xavier Bustillo. Éminence, vous disiez, hein, on parlait des anecdotes notamment. On va prendre une que j'ai retenue en lisant ces carnets. Pontelleccia, messe de l'Avent, église trop petite. Pontelleccia, c'est un petit village au centre Corse, hein, pour ceux qui nous écoutent et qui ne connaissent pas forcément. Une église trop petite, je pense que ça traduit véritablement ces 5 années passées.
2: Oui. Je passe des centaines de fois par Pontelleccia, quand je vais à Bastia, quand je vais en Balagne, je passe toujours par là. Et l'église, elle est effectivement petite, mais on a célébré la messe, il y avait un monde fou. Je vous raconte une anecdote extraordinaire, c'est que voilà, l'église était petite, et Pontelleccia n'est pas New York. Voilà. Quand je suis allé à New York, quand même, vous voyez, 5e avenue, feu rouge, il y a une jeune fille qui me dit, mais vous êtes le cardinal de Corse. À New York, j'ai dit oui. Il m'a dit, mais moi je suis étudiante au Canada, je suis venue pour le week-end à New York. Il me montre son portable, il y avait une photo de moi avec sa grand-mère à Pontelleccia. Et tu te dis, Pontelleccia à New York, quand même, c'est impressionnant. Et vous voyez, on va dans une église petite, Pontelleccia, mais après on me parle de Pontelleccia à New York. Donc ça c'est là, moi je pense que le côté magnifique de la Corse, où il y a ces liens qui sont uniques, et voilà, elle le portait dans son portable, c'était fille. Vous êtes l'évêque de Corse, vous avez fait une photo avec ma grand-mère. C'est unique. Vous voyez, Pontelleccia, église trop petite, mais on me parle à New York de Pontelleccia.
1: Il y a un an, vous vous apprêtiez aussi à entrer en conclave, quelques années maintenant aussi que vous êtes cardinal. Vous vous faites connaître, quand vous vous déplacez au Vatican, ce que vous vivez en Corse, avec, bon, le pape François, on l'a bien vu, vous lui en avez tellement parlé qu'il a bien voulu venir ici, mais par exemple, le pape Léon, qui était aussi un frère cardinal, il y a encore un an en arrière, on dira, vous en parlez de ses spécificités à vos frères cardinaux.
2: C'est un des buts des cardinaux. Ce n'est pas simplement de faire partie d'une élite ecclésiastique, mais le but c'est de dire ce que nous vivons sur le terrain. Donc quand je rencontre le pape Léon, ben, il est venu ici aussi, quand le pape François nous a visités, on parle entre nous, on raconte un peu l'originalité de chaque pays. Vous savez, quand on est des cardinaux, on a une vision universelle. Il y a l'Afrique, l'Asie, l'Amérique, l'Australie. On est dans des cadres culturels différents. Donc, dire ce que nous vivons est important. Que je puisse dire ce que je vis en Corse, ce que je vois en Corse et mon expérience de pasteur en Corse, c'est important. Je dirais même, c'est fondamental. C'est un des buts. C'est d'apporter une spécificité propre de l'Église de Corse à l'Église universelle. Et on apprend toujours les uns des autres, les uns avec les autres.
1: Ce lien fort aussi qu'a la Corse et qu'ont les Corses avec le saint patron. Ces nombreuses confréries aussi, c'est quelque chose qu'on retrouve beaucoup ailleurs ou c'est aussi peut-être une petite spécificité locale?
2: C'est une spécificité corse que je crois qu'il faut, comme je l'ai souvent dit, explorer, exploiter et exporter. Parce que justement, on disait dans la première partie, ce qui ne va pas en Corse, on le dit et tout le monde le signale. Mais quand il y a du bon et du bien, je pense qu'il faut avoir le courage et la simplicité aussi de l'exporter. Pourquoi? Parce que les confréries, les processions, tous ces moments heureux, capables de fédérer. Comme dans une société fracturée comme la nôtre, en Occident, on a besoin de repérer des lieux où il y a des belles traditions capables de fédérer. Et dans la différence, et dans l'intelligence. Et moi, je pense que la Corse a cette capacité de fédérer par les confréries, par les processions, par les traditions. Et peut-être qu'il faudrait exporter et sous le continent, c'est une manière d'être, une manière de vivre, une manière de faire qui apporte la sérénité et qui apporte la paix. Parce qu'il y a quelque chose de pacifique. Quand on fait une procession, quand on est en confrérie, on vit quelque chose de pacifique, de bienveillant. La famille se retrouve. Donc c'est le bon et le positif qui est mis en valeur.
1: 5 ans, qu'est-ce qu'on peut vous souhaiter pour les mois et les années à venir ici, toujours en Corse?
2: Écoutez, j'espère, et c'est le but, quand j'ai dit oui à l'épiscopat et oui à la Corse, par cohérence intellectuelle et spirituelle dans mon engagement, je me suis dit, je dois donner le meilleur de moi-même. C'est le but de ma vie. Je ne suis pas parfait, mais quand je dis oui, je m'engage. Et donc, je donne le meilleur de moi-même. Et donc, vous pouvez me souhaiter que je continue, que j'essaie de continuer à donner toujours le meilleur de moi-même pour faire vivre ce peuple, pour avancer ensemble, en famille, avec cet esprit familial qui m'a toujours porté et transporté, et que nous puissions aussi sortir de la Corse ce qu'il y a de plus lumineux.
1: Éminence, merci de nous avoir reçus ici dans votre bureau à l'évêché d'Ajaccio. On se dit à très bientôt sur les ondes RCFM et puis partout ailleurs encore sur le terrain, toujours revenir au terrain.
2: Merci à vous pour la confiance, merci à vous pour votre bienveillance.
0: Et merci à tous les deux pour ce très bel entretien. Arthur, on se dit à demain. Dans quelques instants, votre agenda.
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0: Voici le groupe Tiardi Luna, Sole Alto.

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1: Pas mal de belles choses qui vont se passer dès samedi avec Portich qui accueille la première édition de la fête du vélo organisée dans le cadre de Mai à vélo. Rendez-vous de 10h à 17h, place Saint-Laurent, avec parade à vélo, animation immersive en réalité virtuelle, parcours d'obstacles, simulateur de conduite, spectacle d'improvisation et même un vélo à assistance électrique à gagner. Journée gratuite et ouverte à tous pour promouvoir les mobilités douces et les déplacements durables. Samedi encore, 20h30, salle Timopieri à Miliacciaro, la pièce bilingue français-corse Mourtorio sera jouée, adaptation du célèbre roman de Marco Biancari, mise en scène par Pierre Savalli, entre identité, territoire et regard sur la Corse contemporaine. Dans le cadre de la 20e édition de la Fête de la Nature, la commune de Zonza Santa Lucia propose deux rendez-vous ce samedi également, d'abord à 10h à l'hippodrome de Viseo, grand jeu de piste autour des plantes et des ustensiles de berger, une animation proposée par Julie Chafurin et l'association Très Corse. Attention, les places sont limitées et sur inscription. Puis à 17h, place de l'église de Zonza, conférence consacrée aux bases du bien-être, comment se faire aider par la phytothérapie et l'aromathérapie. Une rencontre animée par quelqu'un qu'on connaît bien, Martine Blaise de Perrette, pharmacienne et herboïste. L'entrée est libre. Plus d'infos auprès de la commune de Zonza Santa Lucia sur les réseaux sociaux. Toujours dans le cadre de la fête de la nature à Linguizet à Braon et organisée par le CPU Arina Chita et la mairie, vous retrouverez un bel événement samedi avec nettoyage de la plage, chasse au trésor autour des insectes, escape game sur les pollinisateurs, découverte de la faune sauvage, jeux autour de la biodiversité et sortie nocturne à la découverte des chauves-souris, animation gratuite pour toute la famille. Et puis enfin, trois jours de fête, samedi, dimanche, lundi à Viera Diaganoniga à Luchan avec ateliers, démonstrations sportives, concerts, conférences, balades à poney, escape game, pétanque, danse tahitienne, atelier culinaire et spectacle pour petits et grands. On manquera pas les concerts de Sparty Floyd, Mocha ou encore Daniel Vincent, ciné à Fiera Diaganoniga. C'est en continu de 10h du matin jusqu'à 1h du matin. Dans quelques instants, la Tunde est à l'honneur dans RIP avec Evelyne Fontana, juste après Zazie. Zen.

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1: Merci à vous, belle fin de matinée sur RCFM. À suivre le flash de Camille Pars et puis vous retrouverez votre jeu Induina. On se quitte avec ce grand classique des Tiamadialaise. Voici le chemin des dames.

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1: Soyez les bienvenus, belle fin de matinée, il est 11h. Un point sur l'actualité avec Camille Parsi, bonjour.
2: Bonjour Mickaël, bonjour à tous. La tournée en France de Patrick Bruel compromise moins d'un mois avant son début. Les maires montent au créneau dans plusieurs villes, Paris, Nancy, Brest ou encore Marseille. Ils appellent le chanteur à annuler ses dates le temps que justice se fasse. L'artiste de 67 ans est visé par au moins 9 plaintes pour viol et agression sexuelle. Il doit se produire le 11 juillet prochain au festival de musique d'Herbalong à le maire de Brande, au Patrick Sanguinetti. Il s'attend lui aussi à une annulation au regard de la situation. De leur côté, les organisateurs maintiennent la venue au nom de la présomption d'innocence. En opposition, le collectif Collage Féminicide prévoit une opération de tractage ce samedi à Herbalong. Dont Marc Albertini, lui, prend la présidence de l'Association des maires de Haute-Corse. Il a été élu hier à l'unanimité. Le maire de Guisogne était le seul candidat en lice. Il prend la suite d'Ange-Pierre Vivogne, le maire de Cisco, président de l'association pendant près de 2 décennies. Dont Marc Albertini, qui était notre invité ce matin, son interview est à retrouver sur notre site ici RCFM. Et puis bientôt, un nouveau coup de pouce face à la flambée des prix des carburants. Après des premières aides pour les agriculteurs, les pêcheurs ou encore le secteur du BTP, le Premier ministre Sébastien Lecornu va faire de nouvelles annonces cet après-midi. Un nouveau paquet de mesures ciblées qui sera dévoilé à 17h. Enfin, la sécheresse fait son retour en Corse du Sud. Tout le département est placé en alerte vigilance par la préfecture. La raison, un pic de consommation d'eau, plus 10% sur avril et début mai par rapport à 2025. Un mois d'avril particulièrement sec et chaud selon les services de l'État. Il lance un appel à la modération. Il est demandé en priorité de limiter l'arrosage des espaces verts, le lavage des voitures et bateaux et le remplissage des piscines sans ralentissement de la consommation. Des mesures de restriction pourront être mises en place dans les prochaines semaines.
3: Merci Camille. On retrouve Laurence Mérida à midi pour le journal.
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3: En Haute-Corse, aujourd'hui, le soleil règne presque en maître. Du matin au soir, seuls quelques passages nuageux le contrarieront un peu en fin de journée. En début d'après-midi, le vent s'orientant au nord-est, modéré par endroits, qui s'atténuera ensuite. Les températures maximales en Haute-Corse autour de 24 à 27 degrés et 18 degrés sur le relief en Corse du Sud. Le soleil règnera en maître du matin au soir avec quelques passages nuageux en fin de journée. Les températures maximales en Corse du Sud de 24 à 27 degrés et 19 degrés sur le relief.
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3: Et salut à toutes et salut à tous. Vous êtes sur RCFM, il est 11h02 et c'est l'heure de jouer Ora Yuga et Ora Dinduina. On sol ou nous, Meru, Vamos, ou Zerugatro, Nantajink, Drentaoui, Wintioui, Wintioui. On attend vos appels et en attendant vos appels, eh bien, on écoute Super Tramp, It's Raining Again. Allez, on attend vos appels. Je suis avec Camille à la technique et Marie-Ange au standard 04 95 32 22 22.

0: It's raining again, Supertramp sur RCFM.
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0: Et bonjour, bonjour à toutes, bonjour à tous. Ravi de vous retrouver en ce jeudi 21 mai. C'est l'heure de jouer au Rai Indouina et au Rai Yoga. Vous le connaissez, le numéro est le même, 04 95 32 22 22. À gagner aujourd'hui le kit, le super kit pour les randonneurs, les promeneurs, pour ceux qui veulent préparer l'été, le sac à dos de randonnée, la gourde isotherme évidemment, la fouta. Tout ça à gagner aujourd'hui, plus évidemment, si vous participez avec nous, que vous gagnez la participation demain au grand tirage au sort qui vous permettra de remporter le panier Coursiga Colis d'une valeur de 150 €. Allez, on attend vos appels. Je vous le disais, Camélo est avec moi à la technique, Marie-Ange est au standard. Il n'y a plus qu'à composer le fameux 04 95 32 22 22. Les questions sont prêtes, les musiques également, et la question bonus hein, qui vaut elle 2 points.
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0: Et maintenant, on retourne en 2001, petit back in time sur l'album Discovery. Je ne sais pas si vous vous en souvenez, moi je m'en souviens très très très très bien. C'était Daft Punk, Harder, Better, Faster, Stronger. A tout de suite sur RCFM 04 95 32 22 22, on vous attend.

0: Harder, better, faster, stronger, Daft Punk sur RCFM.
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0: Christophe est avec nous. Bonjour Christophe.
2: Bonjour.
0: Comment allez-vous aujourd'hui?
2: Que du bonheur, avec ce beau soleil.
0: Ah oui, avec ce beau soleil, on ne peut qu'être heureux. Quoi de prévu avec ce beau soleil, justement?
2: On attend les touristes. On est une petite paillote sur la place de Saint-Cyprien, on attend les touristes.
0: Ah, vous les attendez. Ben, très bien, ils devraient plus tarder, là. Hein.
2: Espérez.
0: Ils ne sont pas encore arrivés, il n'y a pas encore une première vague, là.
2: Non, c'est calme. Non. Sur la route, ils sont là, hein, mais à mon avis, ils vont tous au supermarché. Il n'y a pas de tsunami encore.
0: Bon, d'accord. Et d'un dira, non, binevade. Allez, Christophe, on commence avec les questions, ça vous va?
2: Allez,
0: première question, Christophe. À quel siècle le protestantisme a-t-il émergé? Est-ce que c'était au 7e siècle, au 16e siècle ou au 19e siècle?
2: Le protestantisme,
0: oui.
2: C'était au 16e, non?
0: Au 16e, oui, bonne réponse, Christophe.
2: Intelligent.
0: On va voir. Comment nomme-t-on une avancée de terre entourée d'eau, Christophe? Une marée, une péninsule ou une presqu'île?
2: Une presqu'île.
0: Et non, ce n'était pas la presqu'île.
2: Ah, la péninsule, ah oui.
0: Eh oui, c'était bien la péninsule. La personne derrière vous avait la bonne réponse,
2: oui,
0: en revanche.
2: Désolé.
0: C'est pas grave. Allez, passons à la troisième. Comment nomme-t-on la partie colorée de l'œil, Christophe? La pupille, l'iris ou la rétine?
2: L'iris.
0: Oui, bonne réponse.
2: Oui.
0: Allez. dernière question, Christophe. Fernando Alonso, c'est un pilote automobile, un golfeur ou un footballeur?
2: Pilote automobile.
0: Eh bien oui, le protestantisme. Vous aviez raison, Christophe, c'était bien au 16e siècle, au début du 16e siècle, avec les événements clés tels que la publication des 95 thèses de Martin Luther, c'était en 1517, et puis l'avancée de terre entourée d'eau, c'était bien la péninsule. Hein.
2: Oui. Répondu trop vite, désolé.
0: Ouais, mais c'est pas très grave, hein. Il y en a eu trois bonnes réponses quand même. La partie colorée de l'œil, vous l'aviez, c'est bien l'iris, oui. Hein, structure circulaire située à l'avant de l'œil qui contrôle la quantité de lumière qui pénètre dans l'œil. Et puis Fernando Alonso, c'est bien

0: Mais Aznavour, bonne réponse. Allez, deux points directs. Bravo.
1: Et alors, qui en est?
0: Allez, deuxième chanson. On va voir. Deuxième chanson.

0: E questa la vede, la vede.
1: Tony Toga, no?
0: E no, no.
1: Ai, oh. Charles Rossi.
0: Non plus.
2: Pedro Gelfucci.
0: C'était Pedro Gelfucci, mais la dame avait raison. C'était Pedro Gelfucci. Est-ce que vous tentez le titre ou pas?
2: Oui.
0: Le titre de la chanson. Est-ce que vous voulez tenter de dire quelque chose?
1: Je me rappelle plus.
0: Et Pedro Gelfucci, hein, la dame avait donc raison, et c'était Diana de Pedro Gelfucci.
1: Diana.
0: Bon, alors on passe à la question bonus, si ça vous va. Cette question, donc il n'y aura pas de proposition. Vous donnez la réponse, si vous l'avez évidemment, ou, voilà, directement. Oui. Et elle vaut 2 points, celle-là, la question. Donc, donc c'est parti. C'est un village proche de Pedralbes et il accueille un festival de cinéma l'été. Quel est ce village?
1: Lama.
0: Bravo.
1: Lama.
0: 2 points, bravo. Bravo.
1: C'est le cousin de Serge, oui.
0: Total de 7 points, Christophe. Bravo. Oui.
1: En tout cas, je ne suis pas tout seul. Je suis avec toute l'équipe du Pili Pili.
0: D'accord. Eh bien, on embrasse toute l'équipe du Pili Pili. Bravo à la dame qui avait trouvé Pedro Gelfucci. Et bravo à vous tous, en tout cas. On vous souhaite une belle saison. Bon courage.
1: Merci beaucoup.
0: Babrachem.
2: On vous attend.
0: Avec grand plaisir. Quando Bassera du Bechtou Bourtiwe. Babrachem.
2: À Saint-Cyprien.
0: Oui, c'est noté. Voilà. C'est noté. Eh bien, on vous embrasse tous et on vous souhaite une bonne journée.
1: On ne sait pas.
0: Aspetade, restez à l'écoute d'RCFM. Allez, à bientôt. Merci à tous.
1: Bonne journée à tous.
0: Abedji, Aringradiabi. Et c'était l'équipe du Pili Pili à Saint-Cyprien. Appelez-nous, allez, mesurez-vous à eux. Et en attendant, on écoute Imo Viadi.

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C'est Christophe et l'équipe du Pili Pili à Saint-Cyprien qui ont joué avec nous juste avant 7 points. Ils ont réalisé 7 points. Donc n'hésitez pas, hein, venez vous mesurer à eux, à gagner, je vous le rappelle, le kit sac à dos de randonnée, foutin et gourde RCFM. De quoi bien s'amuser en randonnée, en promenade. Allez, on attend vos appels et on écoute Dr. Beat, Miami Sound Machine.

suite, Miami Sound Machine sur RCFM et SPTM. Oui, je suis très bien, mes gars amis. Appelez-nous au standard 04 95 32 22 22. Le premier participant, Christophe Dibourtiué, tu es de Saint-Cyprien, a lui réalisé 7 points. Eh bien, il faut venir se mesurer à lui pour remporter le kit avec le sac à dos de randonnée, la gourde, la fouta et puis surtout la participation au tirage au sort de demain pour remporter le panier Coursigacoli d'une valeur de 150 euros. Restez bien avec nous et appelez-nous. On écoute en attendant vos appels Calogero et Passy face à la mer sur RCFM.

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1: Marie-Françoise est avec nous. Bonjour Marie-Françoise.
3: Oui, bonjour.
1: Comment allez-vous aujourd'hui?
3: Très bien, avec le soleil, tout va bien.
1: Ah là là, oui, hein, le retour du soleil. Enfin, voilà. Enfin. Quoi de prévu aujourd'hui, Marie-Françoise?
3: Je suis en train de faire un petit peu de cuisine.
1: Qu'est-ce que vous cuisinez? Dites-moi, ça m'intéresse.
3: Là, je suis en train de faire des cannelés au chorizo. Ça fait pour un apéritif dînatoire.
1: Eh bien, dis
3: des
1: donc.
3: Des fleurs de courgettes, des beignets de fleurs de courgettes. Ça, c'est mon mari qui va les faire.
1: Eh bien, écoutez, voilà. Je crois que je vais venir prendre l'apéro chez vous. Hein.
3: Avec plaisir.
1: Tout me va dans ce que vous venez de décrire, Marie-Françoise.
3: Très bien.
1: Eh bien, écoutez, super, beau programme. Et si on gagnait sur RCFM, ça serait encore mieux. La journée ne s'emporterait que mieux, et vous aussi.
3: Tout à fait. Puis je vais jouer avec ma fille, pas toute seule.
1: Allez, très bien. Bonjour à votre fille également. Et on commence avec les questions, si ça vous va.
3: Allons-y.
1: Allez, c'est parti. Marie-Françoise, qui a écrit L'île au trésor? Est-ce que c'est Kessel? Est-ce que c'est Stevenson? Ou est-ce que c'est Andersen?
3: Stevenson.
1: Eh oui, bonne réponse. À quelle recette, Marie-Françoise, le mélange de poulet, oignon, ail, poivron, tomate, bouquet garni correspond-il? Au poulet basquaise, à la ratatouille ou à la blanquette?
3: Au poulet basquaise.
1: Eh oui, bonne réponse, Marie-Françoise. Quel est le plus grand désert du monde, Marie-Françoise? Le Guadalmata, l'Atacama ou le Sahara?
3: Moi, je dirais le Sahara. Mais
1: eh oui, c'est la bonne réponse, le Sahara. Allez, dernière question. Quel est l'élément le plus abondant dans l'univers, Marie-Françoise? Est-ce que c'est l'oxygène? Est-ce que c'est l'hydrogène? Ou est-ce que c'est l'azote?
3: L'hydrogène.
1: L'hydrogène, bonne réponse. Eh bien, carton plein aux questions, bravo. Bravo à vous. Et oui, c'était bien l'hydrogène, l'élément le plus abondant dans l'univers. Il représente environ 92% des atomes. Et puis c'était bien le Sahara, le plus grand désert chaud du monde, le plus vaste donc désert, couvrant environ 9,2 millions de kilomètres carrés en Afrique du Nord. Puis la recette, évidemment, le mélange de poulet, oignon, ail, poivron, tomate, c'était bien le poulet basquaise. Ça vient du sud-ouest, un mélange savoureux d'influence gasconne et espagnole. Et puis L'île au trésor, c'est bien Stevenson, écrivain écossais, né en 1850. C'est bien lui qui a écrit donc L'île au trésor. Bravo, carton plein aux questions.
3: Merci.
1: Et on passe à la musique, si ça vous va.
3: Ah, allons-y.
1: Allez, c'est parti.
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1: Première chanson, Marie-Françoise, on y va.

0: alors, Marie-Françoise, une petite idée. Le groupe ou le titre de la chanson?
1: Oh là, non. Je connais la chanson, mais... C'est pas les Tiamadialesi.
0: C'était le groupe Diana di L'Alba. Lingua D'accord. et...
1: Bon. D'accord.
0: Allez, on passe à la deuxième chanson. On en a une deuxième. Je vous fais écouter. Allons-y.

0: Georgia.
1: Vous le reconnaissez, hein, Marie-Françoise.
2: Le titre, c'est Georgia.
1: Ok, très bien.
2: D'après le chanteur.
1: Vous ne le reconnaissez pas.
2: Non,
1: Georgia, j'accepte, c'est Georgia on my mind, plus précisément, mais j'accepte Georgia. C'était Ray Charles, Marie-Françoise.
2: Ah oui, et voilà. Oui. Mon maman, le chanteur aveugle. Voilà.
1: Allez, ça nous fait donc un point au blind test et on passe à la question bonus. Alors, la question bonus, c'est une question concernant la Corse et elle vaut 2 points. En revanche, je ne fais pas de proposition, c'est vous qui donnez la réponse directement, si vous l'avez en tout cas.
2: Ok.
1: Alors, c'est une sainte et elle est honorée dans le village de Calenzane. Est-ce que vous connaissez le nom, le prénom de cette sainte, Marie-Françoise?
2: Oh, oh là là, non. À Calenzane, oh là là. C'est pas Sainte Rita?
1: Non. Eh non, on y était presque. Hein.
2: Ouais.
1: On y était presque.
2: Sainte Regina?
1: Non, c'était Sainte Restitute. C'est Richtiouda. Restitude. Oh, dommage, Marie-Françoise.
2: C'est pas grave.
1: Allez, 5 points aujourd'hui pour vous. Bon, écoutez, bon apéro, profitez bien. Je suis sûre que vous allez vous régaler. Le menu avait l'air très appétissant, en tout cas. On vous embrasse, on embrasse votre fille, votre mari, aussi tous ceux qui sont avec vous. On vous souhaite une excellente journée.
2: Pareillement, vous. Merci beaucoup.
1: À bientôt. Au revoir, bientôt. Marie-Françoise. Bonne journée. On dit Jérémy Zubasa de Nanta RTFM, Chira Marie-Françoise Goudon, Ekibane di Yoga, d'avoir Cinque Bun, si c'est beau, de Yoga, puede Yoga, 0495, 30 oui, 20 oui, 20 oui, revenimo, juste au paquet.
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1: Allez, 11h36 sur RCFM et on a Stéphanie avec nous. Bonjour Stéphanie.
12: Oui, bonjour.
1: Comment allez-vous?
12: Oh, très bien, impeccable avec ce soleil.
1: Ah oui. Hein. Quoi de prévu aujourd'hui Stéphanie?
12: Et bonjour à tous les vacanciers.
1: Ah, mais me dites pas que c'est l'équipe du Pili Pili.
12: Non.
1: Non? D'accord, non, bon, non. J'ai cru. Écoutez Stéphanie, vous êtes prête à jouer? Si on commence par les questions, ça vous va?
12: Oui, mais les questions faciles, s'il vous plaît.
1: Des questions faciles, allez, d'accord, c'est noté, je vais réfléchir. Hein. Allez, c'est parti Stéphanie, c'est parti. Première question, quel est l'organe principal responsable de la filtration du sang dans le corps humain? Est-ce que ce sont les reins, est-ce que c'est le foie ou est-ce que c'est la rate? Non. Et non, c'était pas la bonne réponse. Deuxième question, Stéphanie. Quel film a remporté l'Oscar du meilleur film en 2003? Est-ce que c'était Lost in Translation? Est-ce que c'était Chicago? Ou est-ce que c'était Avatar?
12: Avatar.
1: Et non. Et non, c'était pas Avatar. Aïe, aïe, aïe. Allez, troisième question. Qu'est-ce que le Sahel, Stéphanie? Est-ce que c'est une zone aride qui se trouve au bord du Sahara? Est-ce que c'est une base militaire en Afrique? Ou est-ce que c'est un archipel?
0: Oui, une zone à risque.
1: Une zone aride. D'accord, c'est la bonne réponse, bravo. Dernière question. Ouais. Stéphanie, comment s'appelle le jeu vidéo qui consiste à constituer des lignes avec des blocs qui tombent progressivement? Comment il s'appelle ce jeu?
12: Mario.
1: Non, attendez, je vous fais les propositions avant de répondre. Minecraft, Tetris ou Fortnite?
12: Tetris.
1: Eh oui, bonne réponse. Et deux points pour les questions. Et oui, l'organe principal responsable de la filtration du sang dans le corps humain, c'était les reins, hein, situés de chaque côté de la colonne vertébrale, sous les côtes, qui jouent un rôle vital dans l'épuration du sang en éliminant les déchets métaboliques.
12: Oui, maman, cours de médecine.
1: Le film qui a remporté l'Oscar, Stéphanie, en 2003 du meilleur film, hein, c'était Chicago. Avec Catherine Zeta-Jones, Richard Gere et René Zellweger. Et puis pour le Sahel, vous aviez la bonne réponse. Bravo Stéphanie, c'est bien une zone aride, hein, qui se trouve au bord du Sahara. Et le jeu vidéo, hein, qui consiste à constituer les lignes avec les blocs, c'est bien Tetris. Allez, deux points pour les questions. On passe au blind test, hein. Il faut deviner donc le titre de la chanson et l'interprète. Deux points si vous trouvez les deux et un point évidemment si vous n'en trouvez qu'un sur deux. C'est parti, on y va.
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1: Allez, première chanson, c'est parti.

0: Stéphanie, une petite idée.
1: Les Beatles.
0: Les Beatles, bravo. Est-ce qu'on a le titre?
2: Twist and Shout.
0: Oui. Twist and Shout. Bravo, monsieur, derrière vous. Il a trouvé tout de suite, j'ai entendu.
1: Je suis pas anglaise.
0: Eh oui, mais bon, vous savez, il y a des Corses qui parlent anglais aussi. On écoute la musique anglaise en Corse. On adore, surtout les Beatles. Mais allez, on va passer une chanson corse. On va voir si vous trouvez l'interprète de la prochaine chanson. Allez, la deuxième.

0: Mal pêche.
1: Eh non, c'est le mauvais pêche.
0: Ah ouais.
1: Eh ouais. Ah. Aïe, aïe, aïe, aïe, aïe. Est-ce qu'on a le titre au moins, puisqu'on s'est trompé sur l'interprète? Allez, donnez-moi le titre. Ça vous fera un point comme ça. Oui, le titre de la chanson. Alors, à la même, je te dis, Doulou.
0: Eh non.
1: Eh non. C'était Epolo, Rey Diamagialesi. Oh, dommage, dommage. Bon, eh bien, écoutez, on est à 4 points. Bravo à vous tous, hein, du coup. À vous, Stéphanie, et à tous ceux qui étaient avec vous. Vous nous rappelez bientôt ?
2: Je vais vous dire la vérité, madame. Est-ce que je pourrais avoir un... Vous n'offrez pas de t-shirt ?
1: Non, pas cette semaine. Mais pour la semaine prochaine, on va réfléchir, on va voir. On va voir si on ne met pas un petit t-shirt en plus dans notre super kit.
3: Pas des gazettes, ou des tracodes. Des tracodes de Jérémy.
1: Non, tu n'es mis qu'à ma Audi shirt, il est à cette image la brosse, ou mes timo. M'intéresse. Tu les rares diamants alors, et à répondre à une question, on est à trois, et à trois émous. Mon
3: caméré, mon cassa.
1: Bah, fais-moi gousi alors. Attendez, c'est pas terminé, hein, c'est pas terminé. Il vous reste la question bonus. Vous pouvez gagner encore 2 points, ça vous intéresse?
2: Mais, figure.
1: Allez, andez-moi alors, hein. Allez, c'est parti. Consacré en 1119 par l'archevêque de Pise, puis en 1931 après des travaux, sa fonction de palais canonial fut l'origine de son appellation. Quelle est cette église?
2: Bon.
1: Elle a été consacrée en 1119 par l'archevêque de Pise. En 1931, après travaux, sa fonction de palais canonial fut l'origine de son appellation. C'est la canoniga, hein, c'est la canoniga. C'est la canoniga qui d'ailleurs est en fait, hein, ce week-end. Bon, eh bien, écoutez, la semaine prochaine, quand tu auras le t-shirt, hein. Vous nous rappelez?
2: Rendez-vous la semaine prochaine.
1: Allez, on essaiera de mettre des chaussettes aussi, mais je vous promets rien. Hein.
2: Écoutez, on prend tout.
1: Allez, bonne journée à Boydou. Et après, je tourne en RTFM, Marine Gradiabi. Merci à vous. Allez, c'était Stéphanie avec nous, hein, avec un total de 4 points. Merci beaucoup pour votre participation. Chichtama, Santéawa, Indiadour, Corsudo, Djenanta, RTFM.

0: Dinanta RTFM. Et le gagnant du jour, eh bien, c'est Christophe et l'équipe du Pili Pili à Saint-Cyprien. Bravo à vous, bravo à eux. Bonne saison et bon courage. 11h46, il est l'heure de retrouver Isabelle Doniñaz. Et on poursuit la visite aujourd'hui avec elle de Pietra, Pico Brasserie, R&D, laboratoire, salle de brassage principale, mise en fût, en bouteille, avec une préoccupation pour l'avenir. C'est Hugo Cialelli qui en parle. Inscrire la production de la bière corse à Fouriagne durablement, on écoute.
1: Il y a à peu près 7-8 ans, on a entamé une démarche qui était de se dire comment est-ce qu'on se projette à horizon 15-20 ans.
2: Raréfaction de l'eau.
1: Raréfaction de l'eau, des ressources, les prix qui explosent. Ces raisonnements-là, on a commencé à les mener un peu avant la guerre en Ukraine. Donc c'était pas encore si évident que ça. C'était la fin de l'énergie pas chère à profusion, quoi. Et en fait, on s'est dit, bon, essayons de monter une stratégie qui va être de se dire à quoi on ressemble dans 20 ans. Une des questions qu'on s'est posées, c'est est-ce que si on continue à travailler comme ça dans 20 ans, on est encore là, on peut encore produire ici? La réponse n'était pas non, mais ce n'était pas un oui franc non plus. Et nous, ce qu'on attend, c'est un oui franc et massif.
2: Donc on se donne les moyens de l'obtenir.
1: On se donne les moyens de l'obtenir, et la question, c'est comment? Et donc on a travaillé sur trois piliers. Le premier, je vous disais, c'est globalement essayer vraiment d'être dans la frugalité le plus possible, donc consommer le moins d'énergie pour faire un litre de bière. Il faut qu'on soit aussi le plus autonome possible sur l'énergie qu'on consomme. Et le troisième point, c'est de se dire, ce qu'on consomme, faisons en sorte que ce soit décarboné. Et quand vous êtes dans une logique de frugalité, d'autonomie et de décarbonation, là, vous arrivez à vous inscrire sur un temps un petit peu plus long. Alors, la frugalité, c'est quoi? Ça va être de se dire, bah, pour faire un litre de bière, il y a 8 ans, il nous fallait peut-être 7-8 litres d'eau. Aujourd'hui, on est à 4,5. Il nous fallait tant de kilowatts d'électricité. On a divisé par deux. Le gaz, on a réduit de 40%. Donc en fait, ce sont à la fois des nouvelles technologies. Donc on a acheté des machines qui nous permettent de moins consommer. On a aussi mis en place des procédés au sein de la brasserie qui permettent de moins consommer et de récupérer. Et là, vous en avez une illustration qui est le CO2. Donc le CO2, globalement, on en a besoin. Alors, pas tant dans la bière, mais dans le process, parce qu'on va nettoyer une cuve, par exemple. Cette cuve, une fois qu'elle est nettoyée, il faut l'inerter. Donc, il faut enlever ce qui peut rester à l'intérieur pour qu'il n'y ait plus que de la bière qui vienne. Ça, c'est au CO2. Toutes les pousses dans les conduites, c'est au CO2. Donc, on a besoin de CO2. Et en parallèle de ça,
2: On en fabrique
1: dans la bière pendant la fermentation. Alors, une partie du CO2 de la fermentation reste dans la bière. C'est la pétillance que vous retrouvez. Mais une partie s'est échappée. Donc, on en a acheté et en même temps, on en consommait à côté. C'était un peu frustrant. Et en plus de ça, le CO2, c'est une matière que vous ne trouvez pas en Corse. Donc, il faut l'importer par bateau. C'est un produit qui se raréfie. Et vous avez tous les signaux qui vous disent là, si vous investissez pas et que vous n'êtes pas autonome, demain, ça va être compliqué. Et donc, on a investi dans un récupérateur de CO2. Et maintenant, on est autonome en CO2. Donc, quand il y a une pénurie de CO2 sur le continent,
2: ça ne vous inquiète pas.
1: On ne stresse pas.
0: L'écho d'ici à retrouver évidemment sur notre site internet ici rcfm.fr. Il est temps pour moi de vous dire au revoir et de vous dire à lundi, à ringrazia, à tutti, tutti galigano partigibad, ou bon appetit, ou buona giornata, et après je tourne en ta RTFM et je t'aime à Saint et à Patridia, catagiga, porti.

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0: Woman, Néné Chérie sur RCFM. Bienvenue sur RCFM, il est midi. Le journal avec Laurence Méride. Bonjour Laurence.
1: Bonjour, bonjour à toutes et à tous. À la une de l'actualité de ce jeudi, les étudiants étrangers vont devoir payer plus cher pour étudier en Corse, 4000 euros, afin d'intégrer un master dès la rentrée prochaine à l'université de Corte. Cette décision inquiète, ils sont près de 450 concernés chaque année. Vos rendez-vous quotidiens au menu du complément du forum. Le prix des carburants continue de vous faire suer. Dans ce contexte, le Premier ministre annonce en fin de journée une nouvelle série d'aides pour le mois de juin. On connaît le nom de celui qui va présider le CIVADEC, dont Georges Gianni vient d'être réélu à la tête du syndicat de valorisation des déchets de la Corse pour les 7 prochaines années. Nous serons en direct de Corte où a lieu l'élection moment. Du côté de l'association des maires de Haute-Corse, le nouveau président est Don Marc Albertini. Il est l'invité de la rédaction. Dans ce journal également, une question. Patrick Bruel peut-il faire comme si de rien n'était? Le chanteur sommé d'annuler sa tournée par plusieurs maires des communes en Corse, en France et en Belgique. Vous entendrez dans un instant le maire d'Herbalanga où Patrick Bruel doit se produire cet été malgré les accusations d'agression sexuelle. Enfin, la seconde partie de notre 12-13 expédition en mer dans Méditerranée sur ce thème, comment construire une véritable culture de la protection marine en Corse. Voilà, vous avez le programme de cette grande édition. Nous sommes ensemble jusqu'à 12h30. Vous écoutez RCFM et vous avez bien raison. Étudier en France va coûter beaucoup plus cher aux étudiants étrangers. À la rentrée prochaine, les frais d'inscription vont fortement augmenter pour tous ceux originaires d'un pays hors Union européenne. En Corse, l'université de Corte compte 450 étrangers parmi ses étudiants. Alors, Jeanne Souris, forcément, la réforme a tendance à inquiéter.
2: Les tarifs vont être multipliés par près de 10. Dès la rentrée prochaine, les étudiants étrangers hors Union européenne devront payer près de 2900 euros pour intégrer une licence et 4000 euros pour un master. Le gouvernement remet en application une réforme adoptée en 2019, mais jusque-là peu appliquée. De nombreuses universités françaises accordaient des exonérations aux étudiants concernés. Mais désormais, ces allègements seront strictement encadrés. À terme, les universités ne pourront exonérer que 20% de leurs étudiants extra-communautaires. À l'université de Corse, environ 450 étudiants hors Union européenne sont accueillis chaque année. Cette hausse fait par conséquent craindre une baisse des candidatures et une perte d'attractivité, comme l'explique Éric Léogne, vice-président du conseil d'administration. Une réforme dénoncée aussi au niveau national par plusieurs syndicats étudiants. Après une première mobilisation le 12 mai, une nouvelle est annoncée le 26 mai.
1: Et justement sur le sujet, on écoute le maître de conférence et vice-président du conseil d'administration de l'université de Corte, que Jeanne Souris vient de citer. Éric Léon y dénonce une stratégie pénalisante pour l'attractivité de l'université.
3: C'est pas vraiment une surprise, hein, puisque ça fait un moment que ces frais sont prévus et que nous pratiquons des exonérations dans les universités. Là, ce qui est nouveau, c'est que nous n'allons plus pouvoir pratiquer d'exonération. C'est pas normal, quoi. Voilà. Ces étudiants, ils doivent avoir les mêmes frais d'inscription que les autres. Pour nous, les étudiants, c'est des étudiants. C'est une différence qui est quasiment un facteur 10, hein. On peut entendre, c'est qu'il y a besoin de trouver de l'argent. Et là, si le moyen de trouver de l'argent pour financer les universités, c'est de faire payer plus les étudiants extra-communautaires, ben, à mon avis, c'est une grosse erreur. Parce qu'ils ne voudront plus venir étudier en France. Ce n'est pas qu'à l'université de Corse, c'est dans toutes les universités françaises. Ils ne voudront plus venir, on va perdre le rôle de l'université. Dans l'université, il doit y avoir du brassage, de l'échange d'idées, et ben, on va perdre ça, quoi. Ça se fait dans d'autres pays européens, hein. La France n'est pas le seul pays à faire ça, hein. On cherche à financer les universités par ces moyens-là. Mais à mon avis, c'est un mauvais choix.
1: Dans la série de tout ce qui augmente en ce moment, depuis plusieurs mois maintenant, vous êtes nombreux à souffrir de la hausse du prix des carburants. L'essence, le gasoil, dont les prix ont grimpé à cause de la guerre au Moyen-Orient, c'est le sujet de notre complément, car ça continue de vous faire réagir dans le forum. Et pour cause, Patrick Vinciguerra, il reste très élevé ces prix.
4: Et oui, le Premier ministre Sébastien Lecornu doit d'ailleurs annoncer de nouvelles aides ciblées. Et puis concernant plus précisément la Corse, vous le savez, une mission parlementaire a été confiée au député Paul-André Colombagne. Objectif, tenter de comprendre pourquoi chez nous le prix à la pompe est supérieur au reste du territoire et apporter des solutions. Joseph, ancien syndicaliste qui a appelé l'autre jour, est dubitatif.
5: On va trouver pourquoi le prix, vous avez les distributeurs, les raffineurs, les transporteurs, mais nous, on a fait des tables rondes, des tables carrées, on sait comment sont formés les prix, mais les prix n'ont jamais baissé. Hein. Il y en a eu, je ne sais pas combien, des réunions comme ça, des tables rondes pour le prix des carburants, et aussi, malheureusement, il n'y a pas que les carburants, hein, pour la vie qui est plus chère en Corse.
4: Oui, oui. Même doute exprimé dans les propos de Manu.
6: C'est très bien, M. Colombagne, je suis convaincu qu'il va faire bien le boulot, parce que c'est quelqu'un que je connais, qui est très investi, et il n'y a pas de raison, c'est quelqu'un d'honnête. Mais ça va mener où ? Nulle part ! Une commission d'enquête, c'est à la fin, ben, c'est juste un conseil, ça prend pas de décision. Ça ne va pas changer le système.
0: Et Patrick, face à ce scepticisme, que répond le député Paul-André Colombagne ?
4: Eh bien, il est conscient de la difficulté de la tâche et il multiplie les auditions.
7: On a besoin d'une enquête d'abord pour mettre à plat tout le système, pour les tenants et les aboutissants. Après, au Parlement, on saura, je pense, faire au mieux pour s'extraire des querelles partisanes. C'est un sujet qui est trop important. On peut trouver assez rapidement des consensus ou des majorités.
4: Le préfet de Corse également a réagi à cette problématique du prix des carburants dans l'île. Il entend la défiance de la population vis-à-vis de cette énième mission. Éric Jalon, qui par ailleurs n'écarte pas une réglementation des prix.
8: J'entends ça. On peut se dire, bah, une fois de plus, ça ne marchera pas, et puis on repart, on met les mains dans les poches et on passe à autre chose, et on ne règle pas les problèmes. Là, il y a une méthode qui est quand même un peu différente, c'est-à-dire qu'il y a une alliance entre le pouvoir exécutif et le législatif. C'est le principe des missions qu'on à des parlementaires. Il y a un choix qui a été fait de choisir des parlementaires élus en Corse, qui connaissent le territoire. La piste de la réglementation des prix, elle fait partie des pistes qui sont mentionnées par la lettre de mission signée par le Premier ministre. Donc, on ne l'exclut pas. J'attire l'attention sur le fait qu'il n'y a pas de solution miracle ni de baguette magique. Au début du mois d'avril, mon homologue de La Réunion a dû augmenter les prix de 40 centimes.
0: Comme le disait Patrick en introduction, le Premier ministre, lui, va faire des annonces à 17h cet après-midi face à la hausse du prix des carburants. Après des premières mesures pour les agriculteurs, les pêcheurs, le BTP et 3 millions de gros rouleurs modestes, Sébastien Lecornu va égrener une nouvelle série d'aides pour le mois de juin. Aurélie Herbemont, le chef du gouvernement, a prévenu qu'il faudrait changer d'échelle.
9: Toujours aucun signe d'amélioration au Moyen-Orient, alors Sébastien Lecornu est contraint de ressortir le carnet de chèques. S'il évoque lui-même un changement d'échelle, pas question d'ouvrir en grand les vannes, car les finances publiques sont déjà dans le rouge. On reste sur des mesures ciblées, uniquement pour les secteurs d'activité et les Français qui travaillent les plus en danger, prévient Bercy. Mais les aides que détaillera Sébastien Lecornu pour le mois de juin concerneront un public plus large que jusqu'ici. Le Premier ministre compte aussi se projeter sur du moyen-long terme, explique Matignon, car cette crise est amenée à durer. La philosophie du gouvernement, c'est comment l'État aide ceux qui ont le plus besoin et comment l'État aide les entreprises à aider les gens, glisse un conseiller de l'exécutif. Manière de partager avec les employeurs le fardeau de la crise qui risque de coûter au moins 6 milliards à la France.
0: Dont Georges Gianni, réélu à la tête du CIVADEC pour les 7 prochaines années. Oui, 7 ans, parce que va y avoir les présidentielles, hein, normalement c'est 6. L'élection est d'ailleurs toujours en cours, à Corté, où vous vous trouvez, Clémence Gourdon-Négrini. Bonjour.
10: Bonjour Laurence, bonjour à tous.
0: L'élection, d'ailleurs, elle tarde, hein, Clémence, car il y a eu de longs débats et de fortes divergences.
10: Oui, des accords qui tournent autour de la non-présentation de candidats aux vice-présidences du côté de la CAB. Jusque-là, il y en avait deux issus de la deuxième com-com de Corse en nombre d'habitants. Mais selon Louis Potsodiborg, faute d'avoir obtenu un programme clair pour les 7 prochaines années, il est impossible de présenter le moindre candidat, ni même de voter à cette élection. Il n'a donc participé à aucun vote. Pendant de longues minutes, d'autres présidents de Comcom ont tenté de convaincre de la nécessité pour la CAB de présenter deux candidats, notamment le maire de escorté Xavier Paul, qui a longuement insisté sur l'idée que le programme n'était autre que celui de la politique des déchets votée à l'Assemblée de Corse, qu'il plaise ou non. Mais aucun n'a eu de prise sur la décision du président de la communauté d'agglomération de Bastia. Le vote a repris il y a une dizaine de minutes, sans Louis Pozzo di Borgo, qui a quitté les lieux pendant une suspension il y a une petite demi-heure environ.
1: Merci Clémence, en direct de Corte pour RCFM. Depuis hier, on connaît aussi le nom du nouveau président de l'Association des maires de Haute-Corse, dont Marc Albertini a été élu à l'unanimité hier. Il était le seul candidat. Le maire de Ghisoni était notre invité. Ce matin, il répond aux questions d'Alexandre Sanguinetti.
11: Marc Albertini, bonjour.
12: Bonjour.
11: Vous êtes le nouveau président de l'Association des maires de Haute-Corse. Vous étiez seul candidat en liste. L'ancien président était sur votre liste. Ça veut dire que les maires de Haute-Corse restent unis.
12: Oui, c'était un des principes de la démarche. C'est d'essayer d'aller vers l'union et d'essayer de faire une liste commune. Et on a réussi, j'en suis bien content.
11: Continuité ou changement à votre place de président?
12: Je vais dire la continuité dans le changement. C'est classique comme parole, mais on va essayer d'impulser du renouveau avec des nouvelles manières de travailler et puis surtout avec une nouvelle expérience et un nouveau profil au sein du conseil d'administration. Et moi-même, je vais essayer d'apporter mon œil neuf sur l'association.
11: Quelles sont les priorités là tout de suite dans les semaines, les mois peut-être qui viennent?
12: La priorité d'abord, c'est de bien ancrer la cohésion que vous avez remarqué aujourd'hui, et donc que cette cohésion au sein du conseil d'administration, au sein des élus, perdure. C'est-à-dire qu'il faut absolument travailler en équipe. Et il ne faut pas travailler de façon isolée, chacun dans son coin. Donc travailler sur la cohésion et la communication entre les différentes strates et les différents élus. Première priorité. Deuxième priorité, l'écoute. L'écoute pour les maires qui ne sont pas là, de manière à ce qu'ils expriment clairement quels sont leurs besoins et leurs priorités, parce qu'on n'a pas la science infuse, on ne sait pas d'en haut tout ce qu'il faut faire, et c'est à eux de nous dire vers quoi il faut qu'on travaille en priorité.
11: Chaque commune est différente en plus.
12: Évidemment, et chaque commune a sa trajectoire, son histoire, sa géographie, ses budgets, ses priorités, et donc c'est eux qui doivent nous prioriser leurs besoins. Et après, évidemment, tout de suite derrière, on sait qu'il y a des besoins très très très urgents. Je l'ai dit, et je pense à la formation surtout des nouveaux élus, donc leur proposer des parcours de formation structurés, et puis ensuite travailler sur les évolutions réglementaires proposées par l'État, et même sur les évolutions constitutionnelles qui vont se mettre en place pour défendre l'articulation commune-interco avec la région.
11: Justement, parmi les grands enjeux, il y a notamment la question des finances. On voit que les communes sont en première ligne.
12: Évidemment, et là pour ça, il n'y a pas malheureusement 50 solutions. C'est travailler sur les recettes, essayer d'augmenter les recettes et puis optimiser les dépenses. Donc là, c'est facile à dire, mais c'est difficile à faire. Donc il faut aller chercher dans tous les endroits des sources de recettes supplémentaires, quand c'est possible, sans obérer la fiscalité, sans aller vers une augmentation systématique de la fiscalité. Mais on a vu que parfois on y est contraint. Et après, en termes de dépenses, il faut travailler sur l'optimisation, sur la coopération, sur le soutien entre strates, les intercos qui peuvent soutenir les communes, vice-versa, de manière à ce que certaines activités payantes deviennent prises en charge par des strates intercos, par exemple. Donc, il faut travailler sur cette dimension-là.
11: Et pour continuer à investir, il faut que vous soyez accompagné aussi.
12: Alors l'accompagnement, l'investissement, c'est un sujet permanent, récurrent, qui est basé sur l'ingénierie. L'ingénierie technique, l'ingénierie financière. Et donc là, aujourd'hui, l'ingénierie, elle est surtout couverte par des bureaux d'études privés. Il faut développer l'ingénierie publique, si possible gratuite, ou en tout cas moins chère que l'ingénierie privée, de manière à ce que les communes puissent monter des dossiers bien ficelés, bien chiffrés, techniquement solides, pour qu'on puisse se développer. Mais je pense qu'on est dans une phase aussi où il faudra aussi faire des choix et peut-être faire des renoncements pour que les investissements soient les plus utiles possibles la population, et peut-être renoncer ou retarder certains investissements qu'on n'est pas en mesure de financer aujourd'hui.
11: Il y a aussi un sujet sensible, c'est celui du foncier, de l'urbanisme en fin de compte, avec un manque de documents pour beaucoup de communes, d'ailleurs pas qu'en Haute-Corse mais en Corse en général. C'est aussi un travail important à mener.
12: Ça. C'est un travail important de pédagogie et d'appui, parce que souvent les petites communes de l'intérieur ont un peu de mal à se convaincre qu'il faut faire une carte communale pour un permis tous les 5 ans, donc ça peut sembler un peu difficile. Là, il y avait l'échéance de 2027 qui devrait être reporté à 2032. C'est bien qu'on ait un peu plus de respiration, un peu d'oxygène pour pouvoir le temps de se préparer. Et puis aussi, il faut qu'on ait une mise en en œuvre de la loi montagne, et je ne parle que de la loi montagne, qui soit aussi assouplie et simplifiée, parce que dans certains endroits, ça devient un carcan, et on ne peut plus construire en périphérie des villages, et alors que parfois, c'est à quelques dizaines de mètres de la première des maisons.
11: Dernière question, vous en parliez, il y a le processus d'autonomie qui est en cours. Dans quel cadre vous positionnez les maires de Haute-Corse ?
12: Les maires de Haute-Corse, nous, notre rôle, c'est de défendre notre strate, et que l'articulation entre l'État, la région et notre strate de communes et d'intercourse soit fiable, valable et préservée. C'est-à-dire qu'il faut qu'on ait des marges de manœuvre et des moyens d'exister. Et donc pour ça, il faut qu'on évite de faire une commune qui est une strate qui écrase l'autre. Et ça serait dommage de passer d'un centralisme.

0: région. Et il faut que la Chambre des territoires puisse décider ou donner un avis éclairé, un avis conforme, un avis obligatoire, de manière à ce que quand on délibère à la Chambre des territoires, on se sente utile. Et ça, c'est une formule à inventer.
1: Marc Albertini, merci beaucoup.
2: Cette interview réalisée par Alexandre Sanguinetti est à retrouver sur notre site internet et l'application ICI. Au chapitre judiciaire, la tournée de Patrick Bruel aura-t-elle lieu à partir du mois prochain? Ils sont de plus en plus nombreux, les maires, à s'en émouvoir et à demander que le chanteur annule ses concerts prévus à Paris, Marseille, Lille, Nancy, Brest et même en Belgique, en Corse. C'est le cas également du maire de Brande ou dans le Cap où le chanteur est programmé cet été au Festival de musique d'Herbalangue. Du moins, Patrick Sanguinetti espère que la tournée de Patrick Bruel, accusé de viol et d'agression sexuelle, soit annulée. Les organisateurs de l'événement plaident la présomption d'innocence quand les collectifs féministes prévoient de distribuer des tracts samedi après-midi à Herbalangue pour signifier qu'il n'y est pas le bienvenu. On écoute le maire de Brande.
3: Au regard de la situation, il est vrai que ça devient de plus en plus compliqué. Au regard des nouveaux éléments, on regarde. Un maire doit intervenir s'il y a lieu, lorsqu'il y a un problème d'éventuel désordre public, hein, puisque c'est un pouvoir de police. Moi, personnellement, ma conviction, c'est au regard de la situation, je pense que la tournée des organisateurs, pas du Festival de Brande, mais de la tournée de Patrick Bruel, au regard de la situation, je pense qu'il y aura une annulation générale de cette tournée. Donc, il faut attendre et voir un peu comment ça, la tournure que prennent choses. Voilà, un peu mon sentiment.
2: Et sur le continent, Victor Maté a rassemblé les réactions des élus.
4: C'est le maire de Paris, Emmanuel Grégoire, qui a réagi le premier hier matin sur France 2.
5: Face à la multiplication des témoignages, je crois que oui, il devrait faire une parenthèse dans sa carrière, le temps que la justice soit rendue.
4: Par respect pour la parole des victimes, le maire de Marseille, Benoît Payan, demande également à Patrick Bruel de ne pas venir dans la cité phocéenne pour son concert prévu le 30 octobre. Même demande du maire de Lille, il invoque la sagesse et la responsabilité le temps que la justice passe. À Nancy, Mathieu Klein en appelle, je cite, à la clairvoyance des organisateurs pour suspendre sa tournée. Même discours du vice-président de la métropole du Grand Nancy, Hossine Chabira, sur France Info.
6: Cette présomption d'innocence ne doit pas s'exercer au détriment de la protection des femmes, et notamment de toutes ces femmes et tous ces témoignages qui affluent de jour en jour.
4: Le maire de Brest, Stéphane Roudeau, lui parle de décence. En Belgique également, demande d'annulation à Forêt, commune de Bruxelles. Tous ces élus rappellent cependant qu'ils n'ont pas le pouvoir eux-mêmes d'interdire ces concerts.
2: Un accident de moto spectaculaire hier soir en Balagne, peu après 21h30, à Ville-d'Ibarazou. Un touriste allemand a chuté sous un pont, terminant sa course 3 mètres plus bas dans l'eau. Le blessé souffrant de douleurs au dos a été évacué vers le continent. Selon les pompiers, son état n'inspirait pas d'inquiétude au moment de sa prise en charge. Ouvrons à présent une page santé. Le cancer du poumon est le plus meurtrier en France. Et pour protéger cet organe qui nous permet de respirer, une conférence était organisée hier soir à Bastia avec plusieurs médecins, oncologues et pneumologues principalement. Ils ont répondu aux interrogations du public sur cette maladie, le cancer du poumon, qui est aujourd'hui le troisième cancer le plus répandu en France, avec près de 31 000 décès en 2023 dans tout le pays. 80% de ces cancers sont dus à un tabagisme actif. Alors une réunion comme celle-ci, comme celle d'hier soir, permet de sensibiliser le grand public, notamment à la question du dépistage, comme l'explique le docteur Gwendoline Bernard, pneumologue à Bastia, au micro d'Alexandre Sanguinetti.
7: Ça permet de les sensibiliser et peut-être aussi ça leur met la puce à l'oreille sur le fait qu'il faut arrêter de fumer. Voilà, tout simplement. Les amener à un sevrage tabagique et à acter le sevrage tabagique. Le fait est que nous, en tant que pneumologues, on a un petit peu le biais de recrutement. Nous, les patients arrivent chez nous, donc forcément, si on identifie facteur de risque, eh ben, on va dépister, évidemment. Bien souvent, ce sont des fumeurs qui arrivent chez nous, donc c'est très facile pour nous de lancer un scanner thoracique. Pour les médecins généralistes, pour autant, ils sont quand même assez sensibilisés, puis même les patients eux-mêmes, parfois, arrivent à demander « Docteur, ça fait longtemps que je fume, vous pensez pas que je devrais faire un scanner ?» Il y a quand même une bonne adhésion au dépistage du cancer du poumon, au cas par cas, initié soit par le médecin traitant, soit par les pneumologues.
2: Et là, on ne parle plus de cigarettes, alors que le lien entre la consommation de certains additifs et l'apparition de certaines maladies comme des cancers, le diabète et l'hypertension a été établi par une récente étude suite de notre thème sur les habitudes alimentaires des jeunes avec notre chronique quotidienne du One Tout au Canada.

0: Aujourd'hui, les jeunes consommateurs regardent-ils vraiment les ingrédients et les étiquettes avant d'acheter? Et finalement, manger équilibré, est-ce une véritable envie personnelle ou une contrainte imposée par le mode de vie actuel?
1: Est-ce important pour vous de manger équilibré?
2: C'est ce qui fait la santé, le sommeil, l'alimentation, donc oui, forcément. Après, est-ce que entre ce qu'on a envie et ce qu'on arrive à appliquer, il y a quand même factuellement un écart?
3: Oui, l'équilibre, il faut le trouver aussi dans l'envie qu'on a, parce que si on se force à manger équilibré, déjà ça crée des frustrations qui vont poser problème plus tard, et ça a un impact sur le moral, donc à quoi bon au final?
1: Qu'est-ce qui vous empêche de manger plus sainement aujourd'hui?
2: Le fait que ce soit pas répandu, et que c'est... vraiment aujourd'hui c'est limite un effort de manger sain, c'est du temps en plus, c'est de la réflexion en plus, et ça coûte limite plus cher. Faut vraiment le vouloir, quoi. C'est moins naturel qu'avant.
4: Il faut aller le chercher. Les aliments sains dans un supermarché ou autre part, en fait. Il n'y a rien qui est mis en avant pour nous pousser à consommer sainement, quoi.
1: Achetez-vous bio?
5: Oui. Non, c'est trop cher. Je pense que vraiment, si ma mère elle achetait bio, ça doublerait le prix du caddie par deux. Mais vraiment.
2: Ah oui. Chez moi, c'est bio depuis tout le temps. Et enfin, mes parents nous ont sensibilisés à ça, de dire oui, ça coûte cher, c'est un sacrifice, mais ça vaut le coup.
1: Faites-vous attention aux ingrédients et au prix.
3: Moi, je vois ma mère payer le caddie pour 5 personnes 300 euros. Je fais ah ouais, non, mais là, c'est pas possible.
6: Et 300, déjà, t'as de la chance.
3: Et encore, c'est pour la semaine.
5: Hein. C'est juste que si on fait les calculs, ça revient moins cher d'acheter un cordon bleu déjà tout fait qui coûte 2 euros par pack de deux dans les rayons supermarchés réfrigérés que d'acheter le poulet, la panure, l'emmental ou le fromage qu'il y a dedans, je sais pas ce que c'est, le jambon. Au final, ça nous revient moins cher d'acheter le pack de deux à 2,50 euros. Ça va être transformé tout ça, mais au final, je vais avoir deux repas pour 2,50 euros contre un repas pour 5 ou 6 euros.
1: La gastronomie française ou insulaire vous parle-t-elle encore quand on est jeune?
2: Oui.
6: Oui, bah, la gastronomie insulaire surtout. Je pense que c'est encore pas mal développé en Corse pour les fêtes et même tout le temps, quoi. Tout ce qui est figatelle, brooch.
5: Bah, en vrai, c'est encore traditionnel. Moi, demain, je vais faire un apéro avec mes copines. On va ramener de la charcuterie corse. Ou alors, l'hiver, on va se faire un figatelle. Ou alors, on va toujours avoir du brooch ou l'hiver à table. Ou même des mandarines. Hein. En vrai, les clémentines, c'est les clémentines corse. C'est la gastronomie d'ici. Hein. Pareil, le nougat corse. J'adore ça. Je pense que je pourrais en manger des kilos. Pareil, les confitures, le miel et tout.
3: Et c'est ancré dans la culture et par habitude. Et puis par réconfort aussi. On a grandi avec ça. Et donc, ça se transmet de génération en génération, c'est quand même assez beau.
0: Midi et 23 minutes, une annonce sur RCFM. La 9e édition du Biking Man a lieu ce dimanche à Bigoul. Il y a une épreuve comptant pour les championnats du monde. Près de 500 participants, un record, une vingtaine de nationalités vont s'élancer pour une course éprouvante. C'est la chronique sport d'Alexandre Anthony.
7: 1000 km sans assistance, en totale autonomie. Il ne faut donc pas avoir froid aux yeux pour affronter cette montagne sportive.
8: La majorité des coureurs vont faire ça en 4-5 jours.
7: Axel Carion, organisateur du Biking Man Corsica.
8: En dormant peu, mais en dormant tous les soirs, soit chez l'habitant, soit dans des gîtes, soit sur des hôtels qu'ils trouveront sur le parcours, soit en dormant dehors. Et après, vous avez à peu près 10% maximum de ces participants sur le 1000 km qui vont le faire quasiment sans dormir, en étant presque à fond. Donc finalement, on a une majorité de coureurs et d'ultra-cyclistes qui viennent explorer la Corse et la découvrir à vélo. Certes, dans une temporalité, ils vont faire au moins 200 km par jour, mais ils vont se reposer chaque jour et bien manger.
7: Avec un parcours taillé pour traverser les routes mythiques du cyclisme insulaire, comme les Agriates, Verge ou Porto, ou bien encore les routes sinueuses de l'Alta Rocca, avec trois sites de pointage définis.
8: Le parcours est divisé en quatre tronçons, puisqu'on a trois bases de vie, trois checkpoints par lesquels vous êtes obligé de passer pour contrôler votre intégrité physique. On a un tout petit peu de ravitaillement en solide pour de quoi manger, et de quoi se reposer avec des camp, sur le format d'un bivouac du Dakar. Ces trois checkpoints, il y en a un sur Omni Capel, après le col de bataille en Balagne, un deuxième checkpoint dans le village de Véro, et enfin le troisième checkpoint qui est sur Bisone. En dehors de ça, vous êtes au contact de la Corse et au contact des Corses pour pouvoir vous orienter, pour pouvoir vous nourrir, pour pouvoir chercher de l'eau, trouver des fontaines, réparer votre vélo et dormir.
7: Au cours de cette course, les organisateurs souhaitent combiner exploits sportifs et mise en valeur du territoire.
0: Avec une nouveauté au menu de cette compétition cette année, Alexandre.
7: Oui, avec deux autres parcours qui s'additionnent à l'épreuve reine, l'un de 500 et l'autre de 550 km, type gravel. Les explications d'Axel Carion.
8: Actuellement, on rassemble entre 250 à 300 coureurs par an sur ce semi-borne, et on est pas au maximum, mais quasiment au maximum pour garantir une immersion qui soit en solitaire ou en équipe de deux sur les routes de l'île. Donc pour pouvoir maintenir cette immersion, on a proposé deux autres formats cette année, un format gravel et un format route sur une distance plus petite, mais qui est une traversée qui part de Portovec et qui relie Bigouille exactement, qui se veut une traversée de 500 km. Soit sur la route, soit avec quelques portions de spécial sur les pistes.
0: Et côté compétition, qu'est-ce que ça donne, Alexandre ?
7: Il s'agit certainement du plateau le plus relevé depuis le début de l'aventure du Biking Man Course, Iga, selon son organisateur, Axel Carion.
8: On a une très grosse compétition cette année, parce qu'on a le vainqueur de l'année dernière qui revient, Louis Défaut. On a également Rémi Borion, qui est un personnage très connu du circuit Biking Man, parce qu'il en a remporté plusieurs. On a également, c'est ça qui est intéressant, des légendes d'autres sports, qui ne sont pas des cyclistes, mais qui sont passionnés par le vélo, notamment François Delcourt, le champion du monde de rallye, qui pourrait vous faire la présentation du parcours les yeux fermés, virage par virage. Il y a Cyril Esquirol, qui est un ancien pilote de moto français, Jean-Michel Bail, qui est la légende du motocross française, Lauriane Placé, bien sûr, qui est la première féminine à avoir remporté le championnat du monde Biking Man en 2023.
7: Et tant d'autres pour un top 20 plus que compétitif pour cette 9e édition du Biking Man Course, SIGA, une compétition faisant partie des 15 courses comptant pour le championnat du monde d'ultracyclisme.
0: Un mot d'environnement dans cette édition. Construire une véritable culture de la protection marine en Corse, c'est la mission que s'est donnée NAECO, née à Ajaccio en 2023. Cette organisation pour la préservation de l'environnement a pour but de sensibiliser le grand public à la fragilité de notre mer. Marie-Laurence Cipriano, fondatrice de NAECO, s'adresse aussi aux jeunes cette année.
9: On part aux quatre coins de l'Europe avec des jeunes et on les fait monter en compétence sur les questions de l'eau. Donc ce projet, il s'élargit donc à l'eau douce également, pas seulement l'eau salée. Donc par exemple, le mois dernier, on était en Pologne, donc on a pu visiter par exemple le musée de l'eau à Wrocław, donc qui est une ville polonaise, un grand musée de l'eau. Donc c'est assez étonnant de se dire qu'en plein milieu de la Pologne comme ça, il y a des grosses infrastructures qui sont là pour justement sensibiliser sur des questions comme ça. D'un autre côté, ça met en paradoxe le fait que en Corse, on n'a pas de musée de l'eau, par exemple. Donc, c'est assez inspirant, même pour les jeunes qui partent de Corse. Et au-delà de ça, donc, c'est l'occasion de rencontrer d'autres jeunes qui viennent d'autres endroits de l'Europe pour tous ensemble, du coup, travailler sur un projet, donc un plaidoyer donc, qui sera porté auprès de la Commission européenne. Il y a toute une étude aussi qui est réalisée par eux sur la question de l'eau. Comment, en fait, les jeunes perçoivent l'eau? Qu'est-ce qu'ils connaissent de cette eau? Et comment, en fait, améliorer aussi sa gestion? Comment améliorer sa connaissance?
0: La préservation de nos fonds marins, c'est le thème abordé dans quelques instants à partir de 12h30 dans Méditerradio avec Mathieu Bourrine. Merci d'avoir suivi cette grande édition. Je vous retrouve moi à partir de 16h pour la suite des actualités.
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5: 2 petits garçons français âgés de 3 et 5 ans ont été retrouvés seuls mardi soir sur une route du sud du Portugal. Le parquet de Colmar annonce ouvrir une information judiciaire pour délaissement de mineurs. La mère des enfants domiciliée en Alsace a disparu sans donner d'explication. Elle est activement recherchée. Airbus et Air France condamnés en appel pour homicide involontaire dans le procès du crash du vol Rio-Paris. C'était en 2009. Les deux compagnies avaient été relaxées en première instance. L'accident avait fait 228 mort. Le constructeur automobile Stellantis annonce réduire les capacités annuelles de ses usines automobiles en Europe de plus de 800 000 unités d'ici 2030. Un plan stratégique est également annoncé, un plan qui donne notamment la priorité à la marque Peugeot après une année 2025 catastrophique pour le constructeur. Les annonces très attendues de Sébastien Lecornu sur les prix de l'essence, le Premier ministre qui va annoncer de nouvelles aides à 17h en faveur des travailleurs qui utilisent leur véhicule. 50 kilos de kétamine saisis la semaine dernière par la douane dans l'Oise sur l'autoroute A1, on l'apprend ce matin avec Ici Picardie. Les deux occupants du véhicule de nationalité néerlandaise ont été condamnés à 2 ans de prison ferme et 100 000 euros d'amende. 5 personnes interpellées suite à une tentative de vol, c'était hier au domicile du joueur de football de l'OM Benjamin Pavard dans les Bouches-du-Rhône. Les suspects sont comme par hasard tous de région parisienne. Et puis c'est une star du volleyball, il est de retour en France. Erwin Engapet s'engage avec son club formateur le Tour Volleyball pour 2 saisons. L'attaquant français de 35 ans jouait depuis 2011 à l'étranger.
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0: Kate Bush, Running Up That Hill. Il est 15h41. On va aller une nouvelle fois visiter le Corsigazo. On va le visiter intégralement, si je puis le dire ainsi, demain à 13h sur notre antenne. C'est donc Christophe Zagal qui vous emmène découvrir cette semaine ce parc animalier unique, on peut le dire, en Corse. Un parc qui se situe dans la région de Diagon-Cahors, vers la commune d'Olmeda et d'Aude. Alors on va découvrir le quotidien de ce parc qui existe depuis 7 ans. Et aujourd'hui, nous sommes en compagnie de Théo, l'un des référents animaliers au Corsicazo.
1: Alors moi ce matin, alors journée type vraiment du matin de soigneur chez nous au Corsicazo, ça va être, on va arriver à 8h, on va se faire un petit brief au niveau de la cuisine entre soigneurs et les stagiaires pour savoir qui fait quoi dans la matinée. Ensuite chacun va être réparti dans ses zones. Donc on va avoir le parc séparé en deux zones. La zone 1 qui va être notamment plus côté mini-ferme avec les stagiaires. Et la zone 2 avec les animaux beaucoup plus exotiques qui va être soigneur. Et donc du coup on va passer toute la matinée à venir nettoyer les enclos, nourrir les animaux, vérifier que tout le monde aille bien. Et également réparer les choses qu'il y a à réparer en urgence. L'après-midi, là on va être beaucoup plus sur les gros nettoyages à faire de la journée. Ou alors les grosses réparations qui peuvent attendre et mettre un petit peu plus de temps que la normale. Pour ma part, pour le moment, je suis encore en contrat à durée déterminée. Mais à terme, ce sera justement un contrat à durée indéterminée qui fera que je vais pouvoir évoluer beaucoup plus dans le parc. On a quand même des saisonniers qui sont là uniquement du coup pour l'été en renforcement, pour complémenter les équipes. Forcément, on a beaucoup plus de travail en été qu'en hiver, étant donné qu'on accueille beaucoup plus de public. Notamment, du coup, à part des stagiaires, des apprentis en pédagogie et d'autres soigneurs également pour complémenter cette équipe-là. Alors, du coup, là, on va aller voir notre groupe de lémuriens, composé de 5 individus, la maman et ses 3 filles et le mâle, donc qui est le cousin, qui est castré par l'occasion. C'est une espèce qui fait partie d'un programme d'élevage européen, ce qui veut dire que ça va être un coordinateur qui va gérer l'ensemble des reproductions de cette espèce-là, en Europe notamment. Donc il va avoir l'ensemble des génomes de ces individus-là distribués dans l'Europe, et c'est lui qui va décider si oui ou non on va faire de la reproduction de cette espèce, avec tel individu et tel individu, pour éviter un maximum de consanguinité, de surpopulation également dans les parcs. Et donc c'est le cas avec l'espèce des Makikata, mais également avec plein d'autres espèces qui vont se trouver dans plein d'autres parcs. Alors donc du coup dans cet espace là on va retrouver notamment donc notre groupe de Makikata, constitué comme je l'ai dit plus tôt de 4 femelles et un mâle. Donc la maman qui va s'appeler Ella avec ses 3 filles, Kilao, Iti et Wa. Et le mâle donc qui va s'appeler Nino, qu'on va retrouver également en cohabitation avec des canards de Mélère, qui sont également donc une espèce endémique de Madagascar, qui eux sont donc en programme notamment d'élevage européen. Le but ça va être donc du coup d'avoir de la reproduction avec nos canards notamment pour avoir des petits. Et avec nos lémuriens pour le moment, on n'a pas d'autres espèces. On souhaite quand même acquérir d'ici quelques années d'autres espèces de lémuriens de Madagascar pour pouvoir agrandir soit notre groupe déjà existant de Makikata ou d'autres espèces afin de créer de la cohabitation entre celles-ci.

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0: Night to Remember avec Chalamar. Merci d'être avec nous. J'ai le plaisir de vous accompagner jusqu'à 17h. Tout de suite, on va bien nous intéresser à l'info. Réglez vos montres, il est 16h. L'essentiel avec vous, Laurence Mérite, bonjour.
1: Bonjour. L'auteur présumé de deux vols à l'arraché à Bastia a été interpellé. L'un s'est produit hier, en fin d'après-midi, sur l'Aldilonde. L'autre, ce matin. Les deux signalements précis du voleur paraissaient similaires, ce qui a permis aux policiers de le repérer et de l'arrêter. Cet homme aurait également commis un vol dans un commerce ce matin, selon le post Facebook de la police nationale. Une enquête est en cours. Elle est confiée à la DIPN de Haute-Corse. On connaîtra dans une heure les mesures de soutien pour le mois de juin pour aider les secteurs les plus touchés par la hausse des prix du carburant. Sébastien Lecornu prend la parole à 17h et on suivra les annonces du Premier ministre sur RCFM. Dans ce contexte, l'Agence internationale de l'énergie prévient, le marché du pétrole pourrait basculer en zone rouge dès cet été. Mise en garde de l'AIE qui précise qu'un tel scénario est probable en cas d'absence de solution au Moyen-Orient. On retourne en Corse maintenant. Don Georges Diagne est réélu sans surprise à la tête du CIVADEC pour les 7 prochaines années. Le vote qui a eu lieu ce midi à Corté a été beaucoup plus long. En revanche, pour nommer les 15 vice-présidents, il y a eu de longs débats et de fortes divergences car les élus de la CAB ont refusé de présenter des candidats estimant ne pas avoir suffisamment de détails sur les projets pour les 7 prochaines années. C'est donc sans aucun délégué de la communauté d'agglo de Bastia que l'ensemble du bureau du syndicat de valorisation des déchets de la Corse a été constitué.
0: Eh bien, l'info de retour à 17h avant de passer cette fin d'après-midi avec Evelyne Fontane qui, elle, vous accompagne, vous le savez, jusqu'à 19h avec ses invités, ses parties jeux, etc. Nous, dans un instant, on va repartir vers Mauroin, Imbalagne, avec Christophe Zagalia. En attendant, eh bien, on repart. Hein. Chaque nouvelle heure est un début. Place à la musique. Elle a fait un bébé toute seule, signé, bien évidemment, Jean-Jacques Goldman.
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0: Bien, ils entendraient quatrième jour, quatrième étape avec Christophe Zagal qui nous emmène aujourd'hui, donc je vous le disais, à Mours. On va visiter la biscuiterie de Marie Carmiolo.
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2: C'est dans son petit atelier dans une ruelle de Mours que nous accueille Marie Carmiolo. C'est dans le village maternel qu'elle a décidé de créer sa biscuiterie.
3: Et je suis revenue il y a 2 ans. Avant, j'étais basé sur Arènes et pour multiples raisons, je suis revenu chez moi. Au départ, j'étais fonctionnaire, pas du tout dans la biscuiterie, mais j'ai toujours aimé cuisiner, pâtissier. Ma grand-mère, c'est toujours un lien dans les familles, il y a toujours un lien. Et ma grand-mère était une très très bonne cuisinière, faisait de très bons gâteaux. Et je la regardais toujours travailler. Et puis bon, après, quand on est enfant, on travaille toujours avec ses grands-parents, quoi, on va dire. Et la personne avec qui je m'étais associé, elle aussi, exactement la même histoire. Mais quand je suis revenu ici, après avoir passé plusieurs années sur le continent, il fallait bien travailler, faire quelque chose. Et c'est vrai que ce petit projet, ça nous a trotté un peu dans la tête et puis on l'a mis en place.
2: Et aujourd'hui, le produit phare de Marie, ce sont les cujolés.
3: Donc, on a une variété de noisettes, amandes, châtaignes, anis, le traditionnel au vin blanc, bien sûr. Et après, on fait toute une gamme d'amaretti. On a 2 points fixes à l'année qui sont sur Bastia. Et après, c'est que du saisonnier entre les hôtels et les épiceries fines qui ouvrent en saison. Porto Vecchio, on a encore une sur Bastia, Sant'Ambrogio et Il Rousse. Mais oui, on a toujours fait des foires depuis, surtout celle en Balagne, mais au tout début, on descendait même dans le sud.
2: Dans quelques mois, Marie Carmiolo va ouvrir un nouvel atelier en pleine de Mours, un atelier plus grand où elle pourra accueillir ses clients. Dans son salon de thé.
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0: Le groupe Teardrops avec Woman Womack. On va bien en profiter pour nous installer, écouter le journal des associations. Valérie Franceschetti aujourd'hui évoque l'association Anima Wurte.
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2: On retrouve avec plaisir toujours Stéphanie Christiani de l'association Anima Wurte. Bonjour Stéphanie.
3: Bonjour à tous.
2: Vous nous donnez des nouvelles de l'association, on rappelle aussi quel est le but d'Anima Wurte.
3: Alors voilà, l'association Anima Wurte est une association qui intervient chaque semaine depuis 3 ans maintenant auprès des patients durant les séances de service de chimiothérapie. Donc durant les séances, nous offrons aux patients des soins de support tels que le vernis au silicium, pose de vernis, avec des professionnels pour que ce soit des soins de qualité, massage de mains, massage de pieds et gourmandise à volonté.
2: C'est très bien, vous êtes voilà. Sur la haute Corse et vous menez une action en ce moment.
3: Tout à fait. Alors en fait, cette action, c'est illuminer le couloir de l'hôpital de jour, du service oncologie de Bastia. Et donc en partenariat avec Audrey Biébert, nous avons mené une opération avec des photos, une exposition de photos qui sera visible dans les couloirs du service oncologie. Alors, le but de ceci, c'est d'illuminer les couloirs. Ces photos ont été prises lors d'événements festifs, donc Noël, que l'association Anima Wurte organise tous les ans. Lors d'événements, donc les patients avaient des visages lumineux, des sourires, des instants de joie. Donc, on a profité de ce moment-là pour faire des photos de patients et du personnel également, qui permet aux personnes qui rentrent dans le couloir du service oncologie avec parfois une appréhension, avec
2: d'être détendu
3: sur les épaules,
2: oui.
3: Voilà, d'être détendu et d'apporter un message d'espoir, une présence rassurante, voilà, inconsciemment avec ces visages qui sont remplis de joie et de sourire et voilà.
2: Merci à vous, Stéphanie Christiani, Anima Wurte, pour parler des actions que vous menez. Je vous souhaite une bonne journée. On vous retrouve sur ICI RCFM. À bientôt.
3: Merci également. À bientôt. Au revoir à tous.
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1: Nouveau rendez-vous qui vous plaît, que vous attendez, celui avec Fabrice Fenouillère, dans C'est pas des salades. Aujourd'hui, Fabrice évoque des éternuements lumineux. Ben, c'est étrange, on écoute.
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3: Bonjour les amis, en ce moment beaucoup d'entre nous éternuent à cause du rhume des foins, mais avec le retour des beaux jours, certains éternuent aussi simplement en passant brutalement de l'ombre à la lumière. Qu'on éternue à cause de la poussière, du pollen ou d'un virus, ok, mais juste en regardant le soleil, quelle peut bien être l'explication ? Et le plus étonnant, c'est que ce phénomène concernerait environ une personne sur quatre parmi vous à l'écoute, avec une fréquence plus élevée chez les personnes aux yeux clairs. Mieux encore, cette particularité se transmettrait en partie génétiquement, à tel point que les scientifiques lui ont donné un nom très sérieux, on parle de réflexe photique d'éternuement. Mais alors, quel rapport peut-il bien exister entre nos yeux et notre nez, entre une soudaine exposition à la lumière solaire et un éternuement ? Pour le comprendre, il faut rappeler ce qu'il se passe lorsque la lumière frappe notre rétine. Les cellules de l'œil convertissent les rayons lumineux en signaux électriques, immédiatement transmis au cerveau par les nerfs optiques. Jusque-là, tout est parfaitement normal. Sauf que dans notre tête, certains circuits nerveux passent très près les uns des autres, et notamment les voies impliquées dans la vision, situées très près donc du fameux nerf trijumeau. C'est ce grand nerf facial qui joue un rôle essentiel dans les sensations du visage, mais aussi dans le déclenchement du réflexe d'éternuement. Et donc, chez certaines personnes, une sur quatre en moyenne, lorsqu'une lumière intense arrive brutalement dans les yeux, par exemple en sortant d'un tunnel ou en quittant une pièce sombre, le signal visuel serait si puissant qu'il déborderait en quelque sorte sur les circuits voisins du nerf trijumeau. Résultat, le cerveau interprète, par erreur, cette stimulation lumineuse comme une irritation nasale. Et là donc, on éternue, mais vous l'avez compris, il ne s'agit en rien d'une allergie au soleil, encore moins d'une réaction directe du nez à la lumière. On est réellement dans une sorte de confusion neurologique, un parasitage entre deux circuits nerveux un peu trop voisins. En gros, deux fils électriques qui se touchent accidentellement dans notre boîte crânienne.
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1: Je vous souhaite une agréable fin d'après-midi. L'info va suivre. Evelyne Fontane également jusqu'à 19h. On sépare avec, comme nous en avons l'habitude, un extrait de l'idée à Austre et une poésie, une adaptation de notre ami Benet et Usurbo, Chigonta Uyatu et Aolpe, Kusa Boesia Bibregunave, La Vina et Urnade, et à Troaci Umane, Sediole, à Douyour.
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0: à 17h sur les ondes RCFM. Il est temps de prendre des nouvelles de l'actu et c'est avec Laurence Méride. Bonsoir Laurence.
1: Bonsoir. Ça faisait un bail que la gendarmerie voulait mettre la main dessus. Le suspect à l'origine d'un trafic de stupéfiants dans le Tarave. Après un peu moins d'un an d'enquête, il a été interpellé la semaine dernière à Santa Maria Siche avec plus d'un kilo et demi de cannabis, résine, graines ainsi que des plants cultivés dans différentes chambres. Dans l'attente de son jugement, le suspect est assigné à résidence avec bracelet électronique. L'un s'est produit hier en fin d'après-midi sur l'Aldilonde, à l'autre ce matin.

0: Après deux vols à l'arraché à Bastia, l'auteur présumé a été interpellé. Les deux signalements précis du voleur paraissaient similaires, ce qui a permis aux policiers de le repérer et de l'arrêter aujourd'hui. Cet homme aurait également commis un vol dans un commerce, selon le post Facebook de la police nationale. Une enquête est en cours, elle est confiée à la DIPN de Haute-Corse, indique le procureur de la République de Bastia, Jean-Philippe Navarre. Sébastien Lecornu entame à l'instant ses annonces devant Matignon. Le Premier ministre présente les nouvelles mesures de soutien aux ménages et aux entreprises face à la hausse des prix des carburants. Il promet un plan à grande échelle et sans solution sur la crise. Au Moyen-Orient, il pourrait y avoir une pénurie de carburant cet été. C'est l'Agence internationale de l'énergie qui le redoute en juillet ou en août avec le début de la saison des voyages dès la fin juin et une hausse habituelle de la consommation de pétrole. Et puis, depuis ce midi, on connaît le nom du nouveau président du CIVADEC dont Georges Gianni a été réélu sans surprise à la tête du syndicat de valorisation des déchets de la Corse. Un mandat qui va durer 7 ans au lieu de 6 à cause de la prochaine présidentielle.
1: Je vais vous faire plaisir, on grimpe encore côté température, Laurence.
2: Ah là là, ouais, et ça c'est que des bonnes nouvelles pour moi.
1: Demain avec les 28 degrés non, sur le littoral l'après-midi.
2: C'est l'été, c'est formidable.
1: Ça s'installe en tout cas pour quelques jours au moins.
2: Allez.
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1: Même si demain matin, nous aurons quelques bandes de nuages bas côtiers entre Île-aux-Roux et Sagone, le ciel sera clair ailleurs. Ce sera ensoleillé l'après-midi, quelques petits nuages en montagne. Et côté vent, ce sont les brises qui l'emportent. Les températures font rêver, 24 à 27 degrés sur le littoral, mais aussi dans l'intérieur, 19 à 22 dans les villages de montagne. D'est en ouest. Vendredi, la journée sera généralement bien ensoleillée. Ce week-end s'annonce ensoleillé. Belle fenêtre de beau temps.
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1: Mais quel plaisir de vous retrouver avec Dominique ce soir à la réalisation de votre émission. Marie-Ange Vedos sera au standard, Evelyne Fontana à ce micro et bien sûr tout le reste de l'équipe. Cécilia, Isabelle, on fera un tour à Cannes pour retrouver Dominique Landron en direct. Un extrait de Rib, voilà pour la première heure, sans oublier bien sûr un extrait de votre cabaret. Voici Cool and the Gang. 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

0: Waouh, Cool and the Gang. Ça vous dirait de partir à Istanbul? Istanbul, destination choisie par notre Cecilia Conte International. Allez, c'est parti, on boucle nos ceintures.
1: Aujourd'hui, on part direction Istanbul, mais pas celle des cartes postales. Celle des amours passionnels, des âmes passionnées également, et des cœurs qui dansent entre tradition et modernité. C'est la chanteuse Melik Şahin qui va nous transporter dans son univers. Alors, vous allez l'entendre, la particularité de cette chanteuse turque, c'est sa voix chaude et vibrante qui met tout le monde d'accord. Et avec son titre Kanin Beni Sekti, littéralement « Ton âme m'a attiré », que nous allons écouter, eh bien, elle livre une pépite hypnotique entre pop oriental et soul. Il y a le saz, cet instrument traditionnel version électrique, ici, qui se mêle à des percussions modernes. Alors du coup, ça groove, ça monte en tension, et puis il y a cette voix intense, puissante, presque mystique. Forcément, eh bien, on a la croisée des chemins entre héritage turc et énergie pop actuelle, entre trance et tendresse. C'est sensuel, c'est poétique et ça reste dans la tête longtemps après la dernière note. Bref, si vous ne la connaissez pas encore, voici Melik Şahin et laissez sa chanson Kanin Beni Sekti vous emporter, vous aussi, là où ça fait du bien.

programme de votre soirée culturelle. Dans quelques instants, faut-il prendre des compléments alimentaires, mesdames, en cette saison? Eh bien, l'avis de Muriel Cristé, ce sera juste après Angela Putantini, extrait de son dernier album. Angela, que vous pouvez d'ailleurs retrouver sur nos réseaux sociaux, hein, avec la langue corse, toujours à l'honneur, ce parler unique, Espo Digo, Angela Putantini sur RCFM.

0: Imelado, Angela Potenti. 17h passé de 16 minutes, nous avons un rendez-vous conseil de beauté, surtout en cette saison. Vous savez, ces petites gélules qu'on ingurgite, est-ce qu'il faut le faire ou pas?
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2: Au printemps, on est tenté d'avaler tout un tas de gélules pour se refaire une santé et une beauté, Muriel. Est-ce que ça marche, la cosmétique à avaler?
3: Oui, on appelle ça la cosmétique, complément alimentaire. Et c'est un marché très important. On connaît effectivement les gélules pour bronzer. On connaît aussi, et on en a tellement parlé l'année dernière, le collagène pour avoir une peau rebondie, diminuer les rides, augmenter l'hydratation. Et puis aussi, par exemple, les gélules de bourrache pour les peaux très sèches qui tiraillent pour permettre une peau plus souple. Donc, vous voyez, en fait, on est entouré d'une offre que vous connaissiez déjà peut-être. Et finalement, est-ce que ça fonctionne tout ça? Alors, oui, pour partie. Ça fonctionne, c'est effectivement quand vous prenez ces gélules pour aider au bronzage, vous allez voir, vous devenez un peu plus tannique, hein. Ça fonctionne assez bien. Le collagène, grand débat, bon, il y en a qui disent que ça marche très bien, il y en a qui disent que c'est que des conneries. Très difficile de départir, en tout cas, probablement il y a un petit effet quand même, une aide, au moins peut-être sur la digestion.
2: Bon. Ou psychologique.
3: Sur les gélules de bourrage, ben oui, c'est vrai que si on change d'huile, d'ailleurs on n'est pas obligé de les prendre en gélules, hein, on fait sa sauce maison, au lieu de prendre de l'huile de tournesol, on prend de l'huile de bourrage. On va offrir des oméga 3, oméga 6, oméga 9 en quantités différentes, et donc, oui, notre corps va les utiliser, et donc on va avoir des membranes cellulaires et un fonctionnement cellulaire différent. Donc, pour partie, ça fonctionne. Le point bizarre dans tout ça, c'est le prix au kilo. Parce que finalement, et ça sera l'objet de notre chronique de demain, on peut le faire à la maison en mode alimentaire.
0: Ça, ça va pas plaire aux pharmaciens d'entendre ce genre de commentaires, mais bon, pourquoi pas faire soi-même ses compléments alimentaires à la maison, simplement par le biais de l'alimentation. Chronique à retrouver demain. N'hésitez pas à être au rendez-vous. La chronique beauté, bien-être, Muriel Christet, Isabelle Donignati.
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0: Conduire, le dernier titre de Loane.
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0: Vous devriez rester avec nous parce que dans quelques instants, on devrait retrouver Dominique Landron en direct du Festival de Cannes avec l'acteur corse dont tout le monde parle en ce moment, c'est Alexis Mananti, puisqu'il est présent pour deux sélections, deux films, Du Fioul dans les artères et L'espèce explosive. Il est à l'affiche et on devrait le retrouver. Alors patientez un petit peu, le temps de retrouver Cantabo Blugur, c'est un paysan.

0: Impossible de ne pas connaître cette chanson de Kanta Wouloukours. Je vous le disais, Dominique Landron, mais toujours en direct du Festival de Cannes, le plus grand festival de cinéma au monde. RCFM présent pour l'aventure. Et nous devrions le retrouver, me dit Dominique, qui réalise cette émission, en direct des marches, en compagnie d'Alexis Mananti.
1: Alexis Mananti, bonjour.
2: Bonjour.
1: On est très heureux de vous accueillir à nouveau à Cannes. Ça devient une habitude pour vous. Pour deux films d'ailleurs, curieusement, Du feu dans les artères de Pierre Le Gall et bien entendu aussi L'espèce explosive qui passe tout à l'heure à la quinzaine. Alors, je serais tenté de dire que le Mohican a passé son permis poids lourd.
2: Et j'ai pas le permis, mais je sais conduire des camions.
1: Ah mais ça se voit. Hein.
2: Ouais. J'ai passé un peu de temps sur la route avec Jean-Sébastien Lefort, qui est routier et qui était notre conseiller technique. Donc avant le film, on est parti un peu sur les routes et puis sur les parkings à manœuvrer. C'est hyper agréable cette sensation de surplomber la route avec un peu un truc de gamin. Quand on est enfant, on adore jouer avec les camions.
1: Alors je disais à Pierre Le Gall, qui est le réalisateur, que ce film, pour la première fois depuis Gasoil de Gilles Grangier, traitait justement de ce monde des routiers. Là, d'une façon un peu étonnante, c'est l'amour entre deux routiers. Et ça, vous vous êtes glissé dans ce rôle d'une façon absolument magnifique.
2: Merci beaucoup. Oui, c'est vrai que c'est un univers qu'on n'avait pas trop vu au cinéma de cette manière-là, et c'est ce qui m'avait intéressé tout de suite à la lecture du scénario, c'est que il y a beaucoup de clichés sur les routiers, et ils font partie de notre vie, on les voit tout le temps, et ils sont là un peu invisibles et en même temps un peu présents, et de les voir à l'écran, je trouvais ça hyper intéressant.
1: Alors, cet amour est absolument incroyable, parce que il va jusqu'au bout, ce n'est jamais glauque. Vous êtes mis en scène par un réalisateur formidable, et quelle belle histoire.
2: Alors, c'est Pierre Le Gall qui m'a convaincu, après cette lecture de scénario, qui m'avait plu de faire le film, parce qu'il avait une urgence à raconter cette histoire. C'était vraiment viscéral, ce besoin de raconter l'amour de manière universelle, d'aller vers l'autre. Et voilà, c'est lui qui m'a convaincu.
1: Mais comment on rentre dans ce rôle ?
2: En fait, je me suis quand même beaucoup aidé de la rencontre que j'ai faite avec Jean-Sébastien Lefort, qui est routier et qui a eu la même vie un peu que mon personnage. C'est vraiment, de toute façon, une fois qu'on a le gilet orange et qu'on est à bord de son camion, c'est fait.
1: En tout cas, c'est une totale réussite. On va aussi évoquer le film qui passe à la quinzaine, où vous êtes. Vous troquez votre permis poids lourd pour la casquette d'un gendarme, hein, c'est ça ?
2: Exactement.
1: Un Corse, d'ailleurs.
2: Oui, tout à fait. Monsieur Orsini. Fulda Orsini est le nom du personnage. Et un gendarme corse qui est muté dans les Ardennes pour faute grave.
1: On n'entendra pas plus, on laissera découvrir. Quel est votre sentiment là ? Deux films à Cannes, c'est quand même grandiose.
2: C'est incroyable. Dans deux sections différentes comme ça, qui sont la quinzaine et la critique, avec tous les films qui sont présentés, c'est. Ouais, je pense que je ne sais pas si je le revivrai beaucoup, mais en tout cas, c'est incroyable.
1: Vous êtes conscient que votre carrière, elle décolle, mais à vitesse supersonique ?
2: À vitesse supersonique, en même temps, il y a beaucoup de travail derrière. Là, j'arrive sur ma 44e année et il y a quand même beaucoup de travail. Mais là, je suis content parce qu'enfin, on me propose des premiers rôles et des très beaux rôles.
1: Vous avez mûri et il y a des rôles que vous refuseriez maintenant ?
2: Oui, je pense que je me suis beaucoup ouvert et j'étais aussi beaucoup plus pudique et réservé et j'étais plus sensible au regard des gens avant, notamment par exemple ce film de Pierre Le Gall, Du feu dans les artères. Je pense qu'il y a quelques années auparavant, je n'aurais pas accepté.
1: On pense un peu à la Corse, à Cannes ?
2: Ah bah la Corse, elle est toujours dans mon cœur. Hein. Là, j'en reviens. Je suis passé à Cargès, j'ai présenté un film à Ajaccio. Et c'était magnifique comme à chaque fois.
1: En tout cas, c'est magnifique pour nous de vous voir à l'écran et de vous rencontrer au micro d'RCFM. Un grand merci, Alexis.
2: Merci à vous.
0: Merci à tous les deux. Alexis Manin, t'y invité de Dominique Landron. Dominique qui reste jusqu'à la fin de l'aventure. Ce sera le 23 d'ailleurs mai à Cannes. Et d'ailleurs, vous retrouvez régulièrement ces interviews. Et puis, on aura l'occasion d'en reparler dans des livres et du cinéma.
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0: Dans quelques instants, si vous le voulez bien, on va repartir à Borgo où nous étions présents il y a quelques jours pour une tundera pas comme les autres, où le geste de la tonte à la main avec Vorbidje a été transmise aux futurs agriculteurs. Donc un moment de transmission vraiment très très fort. On retrouve dans quelques instants toute l'équipe sur place, juste après Emmanuel Moir. 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

FM. Jean Laurelli, vous avez envie de retrouver l'intégralité de ce rib consacré à la Tundera, où on entend des personnages vraiment très très enracinés, avec une volonté de transmission. Vous avez certainement entendu en fond la voix de Laetitia Agostini, professeure dans ce lycée agricole. Vous avez peut-être entendu hier Barthélémy Simonetti, qui nous parlait de sa passion pour ce métier. Vous avez peut-être aussi entendu Jean-Christophe qui était également en ouverture de cette émission. Vous la retrouvez quand vous le souhaitez sur notre page ici, RCFM, en podcast. Michael Field sur RCFM, dans 20 minutes, le retour de l'actualité. Puis avant, on aura un petit passage par le cabaret.

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14: Ah, on a beaucoup parlé de ce cabaret avec le groupe Hacienda. Il paraît que ça dépote. Vous en avez entendu un petit extrait hier, nouvel extrait. Et puis j'en profite pour vous dire que le dernier cabaret, quel monde, c'était complet mardi. Il faut dire qu'on avait une belle affiche et vous étiez, paraît-il, debout. Bon, ben, ça veut dire que vous êtes au rendez-vous et que vous avez compris où était la musique de qualité.

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1: Le groupe Hacienda, Modern Talking, pour continuer ensemble cette soirée. Laurence Méride viendra nous faire un petit coucou à 18h pour le journal. Et puis, tranquillement, nous irons vers la seconde partie de votre soirée culturelle, Les Girandolones, avec Monseigneur Bustillo, invité. Et puis, côté invité également, Jean-Pierre Lanfranc, qui, pour le troisième volet de Don Quérote, qui sera joué ce 23 mai à 20h30 au Centre culturel L'Albor. Une aventure folle, débutée il y a déjà 3 ans maintenant. Troisième volet. Et l'aventure et la magie qui nous seront racontées à 18h30.

0: You're my heart, you're my soul, ça fait rêver ça, hein, ça c'est le genre de message qu'on aimerait bien recevoir de temps en temps. 17h55, la superbe voix de Serge Vac pour nous amener jusqu'à 18h. Et puis un petit salut si vous êtes en voiture et que vous nous écoutez. C'est vrai qu'il fait beau, hein, on profite un peu. Et même si vous êtes dans les embouteillages, allez, on se laisse bercer. On l'écoute, Serge Vac.
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0: sur RCFM. Place à l'actualité, si vous le voulez bien, en compagnie de Laurence Méride. Il est 18h. Le journal. Bonsoir Laurence.
1: Bonsoir, bonsoir à toutes et à tous.
0: Le président de l'exécutif de Corse auditionné par la commission des lois.
1: Gilles Giovannangeli interrogé 10 jours avant le début des travaux sur le processus d'autonomie de la Corse et moins d'un mois avant l'examen du texte à l'Assemblée nationale prévu le 16 juin. Accompagné de Gilles Simeoni et Marie-Antoinette Maupertuis, il a ensuite rencontré Françoise Gatel, la ministre de l'Aménagement du Territoire et de la Décentralisation. Gilles Giovannangeli, que nous avons contacté, se dit confiant après ces échanges à Paris.
2: Nous avons eu des demandes d'explications, nous avons eu des réserves, non pas sur l'alinéa 1, paradoxalement, celui qui comporte la communauté ou le lien avec la terre ou sa terre. Les débats ont plutôt porté, bien sûr, sur tout ce qui concerne le pouvoir législatif, notamment sur les moyens de contrôle qui pourraient être exercés. Donc, on voit bien qu'il y a des discussions à poursuivre, qu'il y a forcément des convergences à travailler, mais on est relativement confiant parce qu'on n'a pas vu de groupes, par exemple, qui ne sont pas principaux au pouvoir législatif. Ils demandent, bien sûr, des explications au regard de la loi organique qu'il faudra préparer dans la foulée ou en temps masqué. Mais pour autant, je vous le dis, c'est pour ça que ça fait chez nous une attitude.

0: de confiance. On n'a pas rencontré d'hostilité forte.
1: Gilles Giovannangeli, joint par Alexandre Antonini. Les annonces du Premier ministre Sébastien Lecornu. Il a pris la parole devant Matignon pour dévoiler un nouveau paquet d'aides ciblées face à la hausse du prix des carburants. Et voici les premières mesures à retenir. Le gouvernement double la prime carburant que les employeurs peuvent verser aux salariés. Elle va passer de 300 à 600 euros par an. La prime gros rouleur à destination de 3 millions de Français modestes pour juin, juillet, août sera de 100 euros au lieu de 50. Les aides kilométriques pour les fonctionnaires, elles qui roulent pour le travail, sont revalorisées. Pas ceux qui conduisent pour aller au travail, bien ceux qui roulent pour le travail dans le cadre de leur mission. Enfin, les aides pour le carburant agricole et de pêche sont prolongées pour 3 mois. Lors de ces annonces, Sébastien Lecornu a souligné l'importance pour la France de se défaire de sa dépendance au pétrole. Je cite, « Les hydrocarbures, c'est une laisse étrangleuse. L'électricité, c'est notre liberté. » Quelques faits divers cet après-midi. 2 motards en urgence relative après un accident de la route avec une voiture sur la commune de Rouliane. Ils ont été transportés à l'hôpital de Bastia. Bastia, où un homme soupçonné d'au moins 2 vols à l'arraché était entendu par la DIPN cet après-midi. Il a été interpellé après 2 signalements similaires produits par les victimes. Un peu moins d'un an d'enquête plus tard, un suspect à l'origine d'un trafic de stupéfiants dans le Tarn a été interpellé à Santa Maria Zique avec plus d'1,5 kg de cannabis, résine, graines, ainsi que des plants cultivés dans différentes chambres. Dans l'attente de son jugement, le suspect est assigné à résidence avec bracelet électronique.
2: Dans Georges Gianni, réélu sans surprise à la tête du CIVADEC pour les 7 prochaines années.
1: Le vote a été beaucoup plus long. En revanche, pour nommer les 15 vice-présidents, il y a eu de longs débats et de fortes divergences, car les élus de la CAB ont refusé de présenter des candidats, estimant ne pas avoir suffisamment de détails sur les projets pour les 7 prochaines années. C'est donc sans aucun délégué de la communauté d'agglos de Bastia que l'ensemble du bureau du syndicat de valorisation des déchets de la Corse a été constitué.
2: Laurence, vous revenez à 19h ?
1: Oui, évidemment, si vous avez des bonnes nouvelles pour la météo, mais moi je reviens toujours.
2: Ah bah attendez, la chaleur est au rendez-vous, ça y est, ça grimpe. Le soleil également s'installe pour quelques jours. On a tous le sourire depuis.
1: Aïe, aïe, aïe.
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2: Oui, il y aura quelques nuages bas-côtiers, mais vous êtes habitués à ça. Et puis quelques nuages l'après-midi sur le relief, mais sinon, c'est du beau et franc soleil. On arrive à 27 degrés par endroit sur le littoral et même dans l'intérieur demain après-midi. Et ça va continuer à grimper, à s'installer. On a vraiment une impression de beau temps. On nous annonce que ça devrait durer tout le week-end. Ça serait bien. Et est-ce qu'une dégradation s'annonce ? Probablement, ça c'est ce que nous avait annoncé Jean-Pierre Dussol. Mais on vous donnera l'info un peu plus tard. Profitons de cette fenêtre.
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Florent Pagny, n'importe quoi. C'est pas n'importe quoi, hein, qui est à l'honneur de vos gérants de l'ordre, puisque dans quelques instants, nous retrouvons Arthur Solinas en direct d'Ajaccio pour vous parler de Carnet Corse. Vous avez entendu parler de cet ouvrage? Oui, il est signé François-Xavier Boustille, l'évêque d'Ajaccio. Il est aussi cardinal et il va, dans cet ouvrage, vous raconter 5 années d'expérience. Nous les retrouverons tous les deux d'ici quelques instants, le temps de profiter de Bidalbe. Et puis vous dire aussi que tout à l'heure, nous parlerons théâtre avec une pièce que vous attendez avec impatience, puisque c'est le dernier volet de Don Quérote et que ça sera joué ce 23 mai à Bastia. Et ce sera à l'Albor et ce sera un grand moment. Jean-Pierre Lanfranc et Murcia Gambardella seront nos invités.

0: Bédalba sur les ondes d'RCFM. Direction Ajaccio, où nous allons retrouver Arthur en compagnie de François-Xavier Boustillon.
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3: Bonjour à toutes et à tous. Nous sommes à l'évêché d'Ajaccio en présence de l'évêque de Corse, le cardinal Boustillon. Depuis quelques semaines maintenant, le cardinal a le plaisir de proposer son nouvel ouvrage Carnet Corse et nous en profitons ce matin dans notre Girandoulogne pour en parler. Éminence, bonjour et merci de nous recevoir dans votre bureau.
4: Bonjour, merci à vous d'être là.
3: Carnet Corse au pluriel, plusieurs carnets, plusieurs expériences, 5 ans de vie. Notamment, on en parlait en off, mais une proximité qui est liée dès le premier jour avec la Corse et le peuple corse.
4: On raconte la vie, je raconte ma vie. En fait, si vous posez la question à quelqu'un qui n'est pas très d'église ou trop d'église, vous dites qu'est-ce qu'il fait un évêque ? On ne sait pas très bien. On va voir le côté administratif, bureaucratique, responsabilité. On va voir peut-être le côté cultuel, il fait des messes, il célèbre des messes. Mais on ne voit pas la dimension importante, en tout cas pour moi et pour les pasteurs, du lien avec son peuple, les rencontres. Et alors il m'a semblé important, à travers les carnets corses, de dire ce que je vis, ce que je fais, mes rencontres, et de le transmettre avec beaucoup de simplicité.
3: Vous êtes arrivé là il y a 5 ans maintenant. Vous étiez au courant de ce qu'était le peuple corse, ce lien très affectif qu'il peut avoir avec une personnalité, et je pense que ça s'est prouvé maintenant depuis ces quelques années.
4: Alors je ne savais rien sous la Corse, je connaissais pas trop bien, à part le côté un peu, comme tout le monde, le côté un peu carte postale, vacances, montagne, mer, etc. Mais quand on assume une responsabilité, quand on dit oui à une responsabilité, on y va. Et donc, au moment où le pape m'a demandé d'être évêque, quand j'ai dit oui, je me suis dit, maintenant il faut y aller. On ne peut pas faire semblant, on ne restait pas à la défensive, on plonge dans une réalité, on plonge dans une histoire, on plonge dans une société et on se donne à fond. On apprend de l'histoire, on apprend des personnes, des traditions et on apporte ce qu'on est, ce qu'on a et ce qu'on croit. Et donc c'est dans une rencontre bilatérale, je dirais, dans laquelle il y a différence, échange et rencontre qu'on peut grandir ensemble. Et moi je plongeais très vite, je me rappelle que en arrivant j'étais ordonné évêque le 13 juin, tout l'été. Je suis allé faire des célébrations, des messes un peu dans tous les villages, partout. Et c'était une manière directe, concrète, efficace, si j'ose dire, de rencontrer le terrain, les personnes, les maires, les élus, la vie économique, la vie politique, la vie associative, la vie sportive, et les personnes, les fidèles de Corse.
3: Premier été, vous l'avez dit, donc ça vous a permis aussi de comprendre ce qu'était ce terrain et ces différentes régions de Corse. Il me semble même que vous aviez dit que ici on bénit pratiquement tout. Vous aviez même béni un bateau pour la première fois.
4: Oui, en arrivant, donc très vite, on m'a proposé de bénir un bateau, on bénit les avions, on bénit les chevaux pour la Saint-Georges dans certains lieux. Donc il y a une tradition que je trouvais très belle et très juste, je dirais même, de bénédiction. Pourquoi ? Parce que dans notre société, avec beaucoup de facilité, on maudit. Quand on voit parfois certains médias, certains réseaux sociaux, on est sans pitié, les uns avec les autres. Et moi, je trouvais très intéressant de dire, voilà, ici en Corse, on bénit. Et les animaux, et les voitures, et les bateaux, les avions, etc. C'est une manière de dire, transmettre une bénédiction, dire des paroles qui font du bien, c'est une manière de communiquer quelque chose de positif, de constructif, dans une société où on va avoir une facilité naturelle pour dire ce qui va pas, mais on va faire plus d'efforts pour dire ce qui est bien, ce qui est bon et ce qui est constructif.
3: Vous êtes franciscain, vous êtes un homme de terrain. Quand on est évêque de Corse, maintenant cardinal aussi, vous voyagez beaucoup, notamment beaucoup au Vatican, à Rome. C'est difficile de lier le terrain, les déplacements et puis gérer aussi tout un diocèse.
4: Comme je dis souvent, c'est sportif. C'est sportif parce qu'il faut aller, il faut tenir compte du local. Donc ma priorité, comme sont les prêtres, les diacres, les religieux, les religieuses, sont mes proches collaborateurs. Les fidèles qui me sont confiés. Et dans les fidèles, il y a de tout. Il y a le milieu, comme je disais tout à l'heure, politique, économique, associatif, sportif et autres. Donc c'est dans le local que je dois répondre. Mais étant cardinal, je ne l'étais pas avant, quand tu es cardinal, tu as une mission universelle. Donc elle va au-delà des frontières naturelles de ton diocèse. Donc là, je suis sollicité souvent pour aller sur le continent, en France, en Italie, en Espagne, ailleurs. Bon, je suis sollicité. J'essaie de faire de mon mieux pour ne pas négliger la Corse et pour ne pas négliger non plus ma mission d'évêque. Mais c'est une question d'équilibre, c'est une question aussi de tact, c'est une question aussi d'énergie. Alors, pour le moment, Dieu merci, j'ai la santé, que ça dure et que je puisse continuer à être présent dans le local, dans mon territoire, la Corse, et aussi apporter de temps en temps un peu de courage aussi ailleurs.
3: On ne bouge pas, on reste ici dans le bureau, à l'évêché d'Ajaccio, pardon, avec l'évêque d'Ajaccio, Monseigneur François-Xavier Boustillot. On revient dans quelques instants et on continuera bien évidemment à aborder ses 5 années d'expérience et son tout nouvel ouvrage, Carnet Corse, à de suite.

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2: Dernière étape ici à l'évêché d'Ajaccio, à l'évêché de Corse, hein, pour découvrir Carnet Corse avec le cardinal François-Xavier Bousty. Éminence, vous disiez, hein, on parlait des anecdotes notamment. On va prendre une que j'ai retenue en lisant ces carnets. Pontelletche, messe de l'Avent, église trop petite. Pontelletche, c'est un petit village au centre Corse, hein, pour ceux qui nous écoutent et qui ne connaissent pas forcément. Une église trop petite, je pense que ça traduit véritablement ces 5 années passées.
3: Oui. Je passe des centaines de fois par Pontelletche, quand je vais à Bastia, quand je vais en Balagne, je passe toujours par là. Et l'église, elle est effectivement petite, mais on a célébré la messe, il y avait un monde fou. Je vous raconte une anecdote extraordinaire, c'est que voilà, l'église était petite, et Pontelletche, ce n'est pas New York. Voilà. Quand je suis allé à New York, quand même, vous voyez, 5e avenue, feu rouge, il y a une jeune fille qui me dit, mais vous êtes le cardinal de Corse. À New York, je dis oui. Mais dit, mais moi je suis étudiante au Canada, je suis venue pour le week-end à New York, il me montre son portable, il y avait une photo de moi avec sa grand-mère à Pontelletche. Et tu te dis, Pontelletche à New York, quand même, c'est impressionnant. Et vous voyez, on va dans une église petite, Pontelletche, mais après on me parle de Pontelletche à New York. Donc ça c'est là, moi je pense que le côté magnifique de la Corse, où il y a ces liens qui sont uniques, et voilà, elle le portait dans son portable, cette fille. Vous êtes l'évêque de Corse, vous avez fait une photo avec ma grand-mère. C'est unique. Vous voyez, Pontelletche, église trop petite, mais on me parle à New York de Pontelletche.
2: Il y a un an, vous vous apprêtiez aussi à entrer en conclave, quelques années maintenant aussi que vous êtes cardinal. Vous vous faites connaître, quand vous vous déplacez au Vatican, ce que vous vivez en Corse, avec bon, le pape François, on l'a bien vu, vous lui en avez tellement parlé qu'il a bien voulu venir ici, mais par exemple, le pape Léon, qui était aussi un frère cardinal, il y a encore un an en arrière, on dira, vous vous en parlez de ses spécificités à vos frères cardinaux.
3: C'est un des buts des cardinaux. Ce n'est pas simplement de faire partie d'une élite ecclésiastique, mais le but c'est de dire ce que nous vivons sur le terrain. Donc quand je rencontre le pape Léon, il est venu ici aussi, quand le pape François nous a visités, on parle entre nous, on raconte un peu l'originalité de chaque pays. Vous savez, quand on est des cardinaux, on a une vision universelle. Il y a l'Afrique, l'Asie, l'Amérique, l'Australie. On est dans des cadres culturels différents. Donc, dire ce que nous vivons est important. Que je puisse dire ce que je vis en Corse, ce que je vois en Corse et mon expérience de pasteur en Corse, c'est important. Je dirais même, c'est fondamental. C'est un des buts. C'est d'apporter une spécificité propre de l'Église de Corse à l'Église universelle. Et on apprend toujours les uns des autres, les uns avec les autres.
2: Ce lien fort aussi qu'a la Corse et qu'ont les Corses avec le Saint Patron, ces nombreuses confréries aussi, c'est quelque chose qu'on retrouve beaucoup ailleurs ou c'est aussi peut-être une petite spécificité locale?
3: C'est une spécificité corse que je crois qu'il faut, comme je l'ai souvent dit, explorer, exploiter et exporter. Parce que justement, on disait dans la première partie, ce qui ne va pas en Corse, on le dit et tout le monde le signale. Mais quand il y a du bon et du bien, je pense qu'il faut avoir le courage et la simplicité aussi de l'exporter. Pourquoi ? Parce que les confréries, les processions, tous ces moments heureux, capables de fédérer. Comme dans une société fracturée comme la nôtre, en Occident, on a besoin de repérer des lieux où il y a des belles traditions capables de fédérer. Et dans la différence, et dans l'intelligence. Et moi, je pense que la Corse a cette capacité de fédérer par les confréries, par les processions, par les traditions. Et peut-être qu'il faudrait exporter et sous le continent, c'est une manière d'être, une manière de vivre, une manière de faire qui apporte la sérénité et qui apporte la paix. Parce qu'il y a quelque chose de pacifique. Quand on fait une procession, quand on est en confrérie, on vit quelque chose de pacifique, de bienveillant. La famille se retrouve. Donc c'est le bon et le positif qui est mis en valeur.
2: 5 ans, qu'est-ce qu'on peut vous souhaiter pour les mois et les années à venir ici, toujours en Corse?
3: Écoutez, j'espère, et c'est le but, quand j'ai dit oui à l'épiscopat et oui à la Corse, par cohérence intellectuelle et spirituelle dans mon engagement, je me suis dit, je dois donner le meilleur de moi-même. C'est le but de ma vie. Je ne suis pas parfait, mais quand je dis oui, je m'engage. Et donc, je donne le meilleur de moi-même. Et donc, vous pouvez me souhaiter que je continue, que j'essaie de continuer à donner toujours le meilleur de moi-même pour faire vivre ce peuple, pour avancer ensemble, en famille, avec cet esprit familial qui m'a toujours porté et transporté, et que nous puissions aussi sortir de la Corse ce qu'il y a de plus lumineux.
2: Éminence, merci de nous avoir reçus ici dans votre bureau à l'évêché d'Ajaccio. On se dit à très bientôt sur les ondes RCFM et puis partout ailleurs encore sur le terrain. Toujours revenir au terrain.
3: Merci à vous pour la confiance. Merci à vous pour votre bienveillance.
0: François-Xavier Bustillo et Arthur, pour parler littérature. Je pense que cet ouvrage, d'ailleurs, sera certainement l'un des best-sellers dans vos librairies. Vous restez avec nous dans quelques instants. On parle du troisième volet de Don Quixote avec Marcia Gambardé, l'assistante mise en scène, et Jean-Pierre Lanfranc, qui, bien sûr, à la tête d'Onida Deadre. Allez.
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0: Il a tenu le pari d'adapter sur scène une trilogie extraordinaire, l'œuvre gigantesque de Cervantes. Oui, Don Quixote est de retour et Jean-Pierre Lanfranc qui aussi, je le salue. Bonsoir Jean-Pierre.
12: Bonsoir.
0: Jean-Pierre, je sais que vous ne pouviez pas être avec nous parce qu'il y a tellement de pression, de stress. Ça y est, ça arrive, c'est le 23 là, à l'Albor. Oui.
12: Et puis demain, il y a une scolaire aussi.
0: Eh oui, mais c'est merveilleux pour ces enfants et ces jeunes de rencontrer les comédiens, d'échanger avec toute cette magie de la partie technique. Et puis on va en parler dans quelques instants avec Marcia Gambardella. Quel boulot. Et je me posais la question, Jean-Pierre, je me disais, mais quand on arrive à la fin d'une aventure, c'est pas difficile de se dire... Ben voilà, c'est le troisième et dernier volet. Ça arrive à peut-être dans quelques mois, ben ça sera la fin aussi d'une aventure avec toute une équipe. C'est particulier là quand même d'être à la fin de...
12: Oui, mais c'est particulier d'être à la fin, mais on est en plein dedans. C'est-à-dire que pour l'instant, on profite de tout ça. On travaille beaucoup, je demande beaucoup à l'équipe parce que c'est complexe à mettre en place.
0: Très technique aussi.
12: Mais bien sûr qu'on sait que bientôt, on va dire adieu à cette aventure, mais voilà.
0: Je dis ça parce qu'il y a de la nostalgie. Il y a de la nostalgie chez vos comédiens, il y a de la nostalgie déjà de quelque chose qui verra la fin dans quelques temps. C'est dire à quel point, depuis le début, c'est une aventure humaine aussi.
12: Oui, bien sûr. Là, j'ai une équipe quand même qui a tellement donné et que ça crée des liens qui sont, je pense, qui vont rester, quoi. Parce que ce qu'on vit, ce qu'on est en train de créer, les questions qu'on se pose, c'est de la vie. C'est de la vie en concentré.
0: Et des rencontres extraordinaires. Je pense à Marcia Gambardella qui est avec nous en studio. Bonsoir Marcia.
13: Bonsoir.
0: Quel pari fou quand même. Quelle aventure folle. Et vous êtes restée jusqu'au bout.
13: Mais bien sûr, je ne pouvais pas m'empêcher en tout cas. C'est tellement possible. Beau de partager tout ça avec cette belle équipe, avec Jean-Pierre. C'est magnifique, c'est vrai. Il y a de la nostalgie quand même, c'est vrai.
0: Quand je vous ai rencontré il y a 3 ans, au tout début de cette aventure, on m'a parlé de vous, assistante, mise en scène, comédienne, marionnettiste, metteuse en scène, pédagogue, et puis aussi philosophe, et puis également professeur de yoga. Enfin, elle a un univers génial, Marcia. Et je me rappelle de Jean-Pierre me disant, mais tu n'imagines pas, toi, tu penses aux marionnettes de notre enfance, de notre jeunesse, tu ne sais pas ce qu'elle fait. Et vous, Jean-Pierre, c'était fou déjà cette rencontre avec Marcia, mais c'était tellement finalement une évidence de l'embarquer dans cette trilogie exceptionnelle.
12: Oui, c'était surtout inespéré parce que c'est quand même quelqu'un qui a tourné pendant 10 ans avec, je pense, un des plus grands marionnettistes du monde, Philippe Gentil, qui travaille sur le théâtre d'objets, et ils ont fait des choses magnifiques. De pouvoir bénéficier d'une expérience aussi grande et aussi généreuse, parce que le personnage est comme ça, c'était inespéré. Donc voilà, et ben il y a des choses inespérées qui arrivent.
0: Et alors, une marionnette qui est un outil dramatique, nous on connaissait pas forcément. Pour avoir vu les 2 premiers volets de Don Quérote, j'avoue franchement que j'ai été scotchée, parce que vous avez créé Marcia.
13: Ben oui, c'est pas moi qui ai créé
0: ça. C'est collectif, hein. C'est un travail collectif, on va le rappeler, c'est vrai.
13: Ouais, c'est un travail absolument collectif. Et en plus, il faut penser bien qu'il y a une origine de ce travail, et c'est-à-dire que c'est l'univers de Jean-Pierre, l'origine de tout ça. Après, on s'est confronté comment on peut traduire une idée. Il n'y a pas des idées préalables. Il y a une dramaturgie, une envie, un rêve.
0: Passer de l'inanimé à l'animé.
13: Oui,
0: cette magie-là aussi.
13: C'est un peu quelque chose, oui, de magique. Mais voilà, tout ça part d'une idée, que c'est l'idée de Jean-Pierre. Et après, des réflexions, on se trompe parfois, il faut changer des chemins, voir comment traduire vraiment un univers, une idée, une poétique dans un objet. Et voilà. Et ça, par contre, c'était vraiment un travail d'équipe. Vraiment un travail d'équipe. Je pense à Paul, à Pierre, à toute l'équipe qui, et bien sûr, les comédiens qui sont devenus aujourd'hui des marionnettistes parce qu'on a des...
0: Mais c'est ça la magie. C'est-à-dire qu'en fait, avec Jean-Pierre, il y a eu ce travail de... On vous pousse sur la scène, mais vous êtes aussi, vous les acteurs, derrière, dans la partie technique. C'est-à-dire que cette pièce, elle a une dimension où, tout le monde a un rôle couteau suisse, Jean-Pierre.
12: C'est une belle image. Oui, c'est tout à fait ça. Parce que, et puis bon, on a beaucoup appris aussi. Faut dire qu'avant de commencer la trilogie, on a fait deux sessions avec Marcia pour apprendre, pour rentrer un peu dans le monde des marionnettes qu'on connaissait pas, nous. Nous, ce qu'on voulait, c'était simplement servir ce qui se passe dans la tête de Don Quichotte. Et on s'est dit, tiens, les marionnettes, ça peut bien rentrer, parce qu'entre le réel et l'imaginaire de Don Quichotte, il y a quelque chose qui a à voir avec de l'enfance et aussi avec ces objets qui, dans un coin, ne représentent rien. Dès qu'on les met en mouvement, ils nous amènent toute la poésie de la vie.
0: Et puis, ça permet aussi à ces personnages, Don Quérote et Sancho la Panza, à continuer à s'émerveiller, à rêver, à croire, ils en ont besoin. Et comment on fait quand on fait un volet où la mort est là? Elle arrive à pas feutrer, elle arrive, on est à la fin de cette aventure. Comment on fait pour encore créer la surprise pour le spectateur? Comment on fait pour maintenir l'émerveillement?
12: Mais d'abord, il faut venir voir.
0: Il est fort.
12: mais bien sûr que c'est... Mais en plus, c'est une mort assez... comme la vie de Don Quichotte, quoi. Bon, c'est un personnage de roman, mais qui en même temps est devenu plus célèbre que son propre auteur. On connaît plus Don Quichotte que Cervantes. Mais ce personnage-là, il abandonne l'idée d'être chevalier à la fin, ce qui lui enlève cette espèce d'énergie de vie. Mais il dit, je ne suis plus le chevalier Don Quichotte, je suis Quirada le Bon. C'est-à-dire qu'on dit que on dirait que toutes ces aventures n'ont servi qu'à une chose, c'est à le rendre bon.
0: Donc, c'est tu sais, Sancho, je me sens petit, humble, comme je ne l'ai jamais été. Je ne suis plus Don Quérote, je suis Quirada, Quirada le bon.
12: Voilà.
0: Ouais, non, mais c'est vrai que toute la magie est là. Alors, je vais dire la vérité. Moi, j'ai suivi un petit peu le filage hier. J'ai eu le bonheur de découvrir quelques parties du travail de cette production. On va le rappeler, hein, qui est polyforme. Hein, le groupe Tawagne avec le chant, toujours aussi imposant, la comédie, les marionnettes, le jeu de lumière et le travail exceptionnel qu'a pu faire Martia, parce que là aussi, il fallait continuer à surprendre. Quand dans le premier volet, on a un cheval exceptionnel que j'ai toujours en tête, qu'on a l'impression de rendre vivant à peine en le touchant, avec un mouvement exceptionnel, et quand on voit l'objet de près, simplement des morceaux de fer, quelques morceaux de cuir, un travail exceptionnel, l'âne que j'ai toujours en tête, il fallait continuer à emmener les gens dans ce rêve des marionnettes. Comment vous avez travaillé? Est-ce qu'on peut donner quelques indices aux spectateurs qui vont venir le 23?
13: Ben, il faut dire aussi que, justement, c'est le troisième volet. Et moi, en premier, je me suis posé la question, qu'est-ce qu'il va inventer Jean-Pierre Lanfranc qui peut nous surprendre encore? On a lu les textes et j'ai dit, ah bon, d'accord. Donc voilà, je pense que vraiment, vraiment, à partir de tout, il y a une idée. Et quand les idées sont pas mal, après, comment dire, les résultats sur les plateaux, ils essayent de suivre l'auteur des idées. Donc, on va pas vous dévoiler rien du tout.
0: Je peux dire qu'on est passé de l'immensément grand, et ça continue, à quelquefois quelque chose de intime, plus intime, ouais. Je voudrais pas révéler. Mais je peux vous dire que la scène finale, moi, j'ai été extrêmement touchée.
13: Ah ben, moi, pareil.
0: Voilà. Bon, ouais, ça va. Alors, on se rejoint, Jean-Pierre, ça veut dire que ça a matché, alors?
12: Bah, écoutez, j'espère qu'on va amener les gens dans notre voyage. Parce que, bon, ce qui compte, voilà, c'est le voyage, c'est le chemin, c'est le parcours. Et le parcours, la représentation fait partie du parcours et non pas de la finalité.
0: Tout à fait, le plus important, c'est le chemin.
12: Le public dans le parcours.
0: Vous avez vu comme il est philosophe ? Ouais. C'est à vous qui avez fait la philosophie. Il a ce côté, Jean-Pierre. Hein.
13: Ah, tout à fait. C'est pour ça que la rencontre, elle a réussi, là.
0: Jean-Pierre, est-ce qu'on est stressé quand on a une vingtaine de productions comme vous avec Onida de Adral, parce que j'ai compté, je crois qu'on est arrivé à 19. Est-ce que, alors que c'est de plus en plus géant, ambitieux, chaque fois ça prend encore un côté un peu fou, est-ce qu'on continue à avoir le trac à quelques heures d'une représentation? Je rappelle que Don Quérote, ce sera le 23 à l'Albor.
12: Oh que oui. Mais je crois que c'est aussi un moteur, ça. C'est-à-dire que, d'abord, on a envie de bien faire. On sait que ces choses-là sont toujours fragiles, parce que, bon, c'est des spectacles qui sont ambitieux, je crois. Et je le prends dans les deux sens du terme, parce que entre l'ambition qu'on a de faire un spectacle comme ça, les moyens, même si on nous aide bien... Et s'il y a une grande scène nationale qui fait un spectacle comme ça, ils ont travaillé pendant je sais pas combien de mois, et avec des équipes énormes. Nous, un travail comme ça, ben, il faut qu'on arrive à le construire, en tout cas sur scène, en un mois, et avec nous-mêmes, quoi, avec la vingtaine de personnes, et donc les comédiens, ils font tout, ils font la partie technique, ils démontent le décor, voilà. Donc il y a quand même du stress parce que c'est une grosse machine, quoi.
0: Alors, vous serez bien sûr présent, Jean-Pierre, sur scène. Le groupe Tawagne a également à vos côtés. Troisième volet d'une trilogie qui a déjà, en tout cas, marqué les esprits pour ceux qui ont déjà vu les deux premiers volets. Mais ce que je voudrais dire, c'est que l'on peut très bien se greffer à ce troisième sans avoir vu le début de l'aventure. Parce qu'on l'a tous en tête, cette aventure. Et on a tous envie de savoir ce qu'on a pu en faire aussi. On peut la prendre en cours.
12: Oui, on peut la prendre en cours. Et puis surtout, dans le troisième volet, c'est des aventures qu'on connaît moins. Tout le monde connaît l'aventure des moulins, des moutons qu'il prend pour une armée. Enfin bon. Mais les aventures qui se passent dans le troisième volet, le grand coup de génie de Cervantes là-dedans, c'est qu'on parle du deuxième tome du récit, et dans ce deuxième tome, quand ils sortent pour la troisième fois, Sancho et Don Quichotte, eh ben, tout le monde les connaît. Tout le monde les connaît parce que...
0: Comme des auteurs de BD, comme des personnages de BD qu'on a envie de s'approprier.
12: Et puis, parce qu'ils ont lu le premier épisode, oui. Le premier tome.
0: Eh oui, ce alors sont ça, les aventures, hein. On aurait pu appeler ça les aventures.
12: À l'époque où il écrit ça, c'est une invention terrible. Ça n'avait été fait, quoi. Et donc, c'est un truc complètement nouveau. C'est pour ça aussi qu'on a appelé ça le nouveau roman, hein. Mais, donc, c'est cette chose-là. C'est-à-dire, quand ils sortent, les gens les connaissent. Et bien sûr, comme ils ont vu leur originalité, ils essaient de... des fois, ils les admirent, mais après, ils ont envie de s'amuser avec eux, quoi. Donc, il va chez Héroulet.
0: Alors, on attend avec impatience, mais c'est vrai que je voudrais aussi parler du travail qui est fait par Sonia Moretti de mise en valeur de la langue corse, parce qu'une fois de plus, la langue corse peut parler de tout, et on s'en rend compte une nouvelle fois. Alors, on a parlé d'un petit extrait tout à l'heure de votre création. Il y a aussi cette possibilité de se plonger dans une langue qui est magnifique, qui résonne. Martia, cette langue corse, elle apporte aussi quand on l'entend, elle résonne, elle permet cet échange, elle permet cette magie aussi.
13: Elle apporte énormément. Moi, maintenant, je pense à Don Quixote et à Sancho la Panza, et pour moi, ils parlent corse. C'est incroyable, non? On s'attache aux personnages, à les comédiens, parce qu'après, ils sont deux excellents comédiens.
0: Ils sont forts, on va le reconnaître, c'est vrai.
13: Ils sont forts, et les rapports entre les deux, c'est vraiment incroyable.
0: Michel Scotto di Carlo pour Don Quixote et Aurélien Gabrielli pour Sancho la Panza.
13: Et donc, il n'y a pas qu'un visage, mais il y a une langue maintenant pour moi. Ça, je ne pourrais pas avoir un Don Quichotte en italien ou en français maintenant. C'est vraiment sa langue. Et c'est une langue magnifique.
0: Ça, c'est un bel hommage, Jean-Pierre. Bravo. Vous vous rendez compte, ouais. Quand on entend ça,
12: puis,
0: c'est que c'est gagné.
12: Il faut dire qu'aussi, quand on entend ça de quelqu'un qui parle une autre langue, c'est quand même quelque chose. Mais il faut souligner aussi le travail de Sonia, qui n'est pas seulement de faire la traduction, mais qui, et je vais employer un beau mot corse, qui fait du coaching chez tous les acteurs, c'est-à-dire qu'elle les accompagne, elle enregistre tout de façon très très lente et pour que les gens travaillent sur la langue. Voilà, donc ce travail là est énorme, et voilà, je l'en remercierai jamais assez.
0: En tout cas, on se donne rendez-vous le 23 oui. Pour ce grand moment. J'espère que nos amis auditeurs seront là. Ça se passe à l'Albor. On vient un petit peu avant pour être bien placé, parce qu'il y a du monde. Et puis voilà, on se laisse porter par la magie de ces comédiens, la magie aussi de toute cette équipe technique et puis du groupe Tawagn. Et je voulais vous remercier tous les deux d'être venus, parce que Jean-Pierre nous donnait une petite interview téléphonique en direct à ce moment-là. Je sais que c'est pas facile, mais vous y teniez, je vous remercie. Et puis Martia, elle est vraiment super, elle a fait l'effort de venir en studio. Jean-Pierre, merci beaucoup, merci à tous les deux.
13: Merci
0: Martia.
13: Merci à vous.
0: Allez, je croise les doigts, je vous embrasse. Ciao, ciao.
13: Ciao.
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0: de Fly Black avec Unida de Adral et Don Quixote. Troisième partie, épisode 3, ne pas rater, ce 23 mai. Ça se passe donc à l'Albor Bastia, 20h30. Vous venez un petit peu avant et vous plongez dans un univers féerique. Vous l'avez bien compris avec notre invité.
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0: Et déjà le temps qui court, et on se rend compte que dans 8 minutes, eh bien, il va falloir passer le relais. Ce sera avec plaisir d'ailleurs, hein. Ce sera un flash, Laurence Mérite, pour vous raconter ce qui se passe côté actu en 2 minutes à peine. On profite d'Ascata Sunera, l'Arcugi, vers la lumière. C'est le programme de cette chanson.

Ascata Shunera, l'Arcudie sur RCFM. Il est temps pour moi de vous saluer, vous souhaiter une belle soirée. Remercier Dominique Morat qui a réalisé cette émission, Marie-Ange Dos, et puis vous dire que je serai ravie de vous retrouver samedi. On partira à Cannes, les amis, en direct.

0: The Beatles, Let It Be sur RCFM. Il est 19h. Le Flash, c'est en compagnie de Laurence Mérite. Bonsoir Laurence.
1: Bonsoir. Et d'abord, elles étaient attendues par de nombreux automobilistes. Le gouvernement annonce 710 millions d'euros de nouvelles aides ciblées face à la flambée des prix des carburants pour ces trois prochains mois. C'est Sébastien Lecornu qui l'assure autour de plusieurs de ses ministres. Alors, quelles aides pour quelles professions? Déjà, cette confirmation, l'aide forfaitaire au carburant pour les transporteurs routiers est reconduite pour trois mois. Le plafond des primes carburant défiscalisées versées par les employeurs sera porté de 300 à 600 euros. L'aide au carburant pour les gros rouleurs, cette fois, elle passera de 50 à 100 euros. Les chauffeurs de taxi bénéficieront dès octobre d'une aide à l'achat. Pour les voitures électriques, elle pourrait atteindre les 5500 euros des aides ciblées pour un nouveau secteur de l'économie également, le transport fluvial. Et puis, une bonne nouvelle pour les agriculteurs ainsi que les pêcheurs qui avaient d'ailleurs bloqué les ports de Lille en signe de protestation. Le ministre des Transports, Philippe Tabarot, annonce la prolongation des aides pour le carburant agricole et pour la pêche pendant trois mois également. Le président de l'exécutif de Corse devant la commission des lois aujourd'hui, Gilles Giovannangeli, auditionné 10 jours avant le début des travaux sur le processus d'autonomie de la Corse et moins d'un mois avant l'examen du texte à l'Assemblée nationale prévu le 16 juin. L'un s'est produit hier, en fin d'après-midi, sur l'Aldilonde, à l'autre ce matin, après deux vols à l'arraché à Bastia. L'auteur présumé a été interpellé grâce à deux signalements assez fidèles du voleur. Une enquête est en cours, elle est confiée à la DIPN de Haute-Corse, indique

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0: Connaissez-vous le point commun entre un génie russe, un inventeur fou et notre dev national? C'est le tube Vanina.
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0: Tout commence en 1931, quand Igor Stravinsky compose un concerto pour violon. 30 ans plus tard, le claviériste Del Shannon s'inspire du mouvement final pour créer le hit américain Runaway. C'est en 1974 que Dev adapte le titre en français.

Pourtant, en sortant du studio, Dave trouve sa voix trop aiguë et le résultat clownesque. Il supplie sa maison de disques de tout annuler. Mais à la suite d'une erreur de bureau, les disques partent en rayon. Résultat, 1 million d'exemplaires vendus.

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3: Compositeur, interprète, l'annécien Pierre Donoré, avec son optimisme militant, se définit comme un troubadour accroche-cœur. Amoureux des mots, de la vie, de l'amour, son nouveau single est une invitation à suivre ses envies et à passer à l'action.

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0: C'est un précurseur de la musique électronique en France qui se cache derrière le titre « Où sont les femmes ?»
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0: 1977, Patrick Juvet devient l'icône absolue du disco. Mais saviez-vous que derrière les paillettes de « Où sont les femmes ?» se trouve le talent de Jean-Michel Jarre. C'est lui, le futur pape de l'électro, qui signe le texte. Inspiré par le vide sentimental des nuits parisiennes, il écrit une mélancolie rythmée qui interroge l'évolution des rapports hommes-femmes.

0: contraste saisissant qui transforme un simple tube de club en un véritable phénomène de société.
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3: Et Olivier, ce matin, retourne à l'école primaire aujourd'hui.
2: Eh oui, et pour y trouver du gaga. Mais blé, je voudrais aujourd'hui vous parler du mémoire de Judith Boucher, réalisé l'an dernier à l'université Jean Monnet de Saint-Étienne, et qui s'intéresse à une question rarement étudiée. Comment le parler stéphanois, le gaga, circule encore aujourd'hui dans les écoles primaires, et dans quelle mesure le parler des enseignants influence le parler des élèves? Son travail porte sur toutes les classes de l'école primaire, en milieu urbain comme en milieu rural. Judith a formulé trois hypothèses. Premièrement, le gaga serait peu utilisé par les enseignants en situation d'enseignement. Deuxièmement, lorsque les enseignants l'utilisent, les élèves aurait tendance à le reprendre. Et troisièmement, le gaga serait plus présent dans les écoles rurales que dans les écoles urbaines. Pour répondre à ces questions, elle a observé des classes, mené des entretiens avec les enseignants et avec les élèves, et elle a mené des observations dans les temps informels à l'école. Son analyse porte à la fois sur le vocabulaire gaga et sur des structures spécifiques comme le pronom neutre Y, employé comme complément direct, j'y ai fait, l'inversion des pronoms personnels après un impératif, donne-moi-le au lieu de donne-le-moi, ce qui nous vient du patois, hein, puisque Pierre Duplay écrivait déjà en 1896, Alain inverse du français, quand un verbe à l'impératif a deux pronoms pour complément, l'un direct, l'autre indirect, c'est ce dernier qui s'énonce en premier. Exemple en patois, « by may lou ». Et puis aussi la formation d'adjectifs à partir de participes passés. Il est trempe de chaud, ses joues sont enfles, la reloge est arrête. Donc qu'en est-il des résultats du travail de Judith? Les observations révèlent une situation un peu plus nuancée que ce qu'elle attendait. Très surprenant, 54% des enseignants utilisent au moins une fois un régionalisme en cours au cours des séances observées. Un élève sur 6 emploie spontanément un mot ou une expression gaga lors des entretiens. Et dans les classes, un régionalisme apparaît dans 20% des situations que Judith observe. Il semblerait donc que le gaga soit encore bien présent dans nos écoles. Mais quels sont les mots, les expressions, les tournures qui ressortent le plus, ou plutôt qui ressortent le mieux? Un peu de patience les amis, la suite c'est pour bientôt.
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4: Là, je suis à Saint-Amand-Talande et je me dirige vers la librairie de la Monne. Alors, c'est pas le diminutif de Simone, donc c'est pas Momone qui tient la librairie de la Monne. Ça aurait pu, oui, non, mais c'est pas ça. La Monne, c'est la rivière, hein. Et donc, il y a déjà, par exemple, le tennis club de la Monne et la librairie de la Monne. Rentrons. Bonjour madame.
5: Bonjour.
4: Au revoir madame.
5: Au revoir.
4: J'irai voir Anne-Laure tout à l'heure, mais on va déjà saluer Johan. Bonjour Johan.
6: Bonjour.
4: Alors Johan, c'est vous, avec Anne-Laure, qui avait ouvert cette librairie de la Monne, ici à Saint-Amand-Talande.
6: Tout à fait, on a ouvert en décembre 2023. On a repris le local d'une fleuriste et on a créé la librairie. Voilà.
4: Ça fait café?
6: Ça fait café, il y en a aussi des jeux de société, de la carterie, un petit peu de papeterie, surtout des livres, hein, et une petite partie café et salon de thé.
4: Vous venez ici à la librairie de la Monne, vous êtes de Saint-Amand?
7: Je suis à côté, à Saint-Saturnin, oui. Donc c'est bien pratique parce que du coup ils ont tout ce qu'on veut, puis c'est dans les mêmes tarifs, donc, et puis en même temps, ben, c'est sympathique, c'est convivial et puis voilà.
4: Puis ça a amené de la vie, hein?
7: Ça a amené de la vie parce qu'il y en avait besoin. Il y en avait une ancienne, je suis là depuis très longtemps, donc il y en avait une avant et c'est vrai que ça manquait énormément, voilà.
4: Eh ben, ça va bien faire plaisir à la patronne, j'imagine.
6: On a eu un très très bon accueil de tous les habitants du secteur, là, à la fois des trois communes, Talande, Saint-Amand et Saint-Saturnin, mais plus largement, en fait, on touche des gens un peu de toute la communauté de communes Mont-d'Arverne.
4: Là, on est sur une librairie où il y a tout le temps du monde. Hein.
8: Oui, oui, tout le temps. Puis même au niveau des jouets, des livres pour enfants. Moi, j'ai deux arrière-petits-enfants. C'est génial, on repart toujours avec quelque chose. J'ai dit à mon mari, j'en ai pour 2 minutes parce que c'est un livre commandé. Mais des fois, il sait que je reste une demi-heure.
4: J'en ai pour 2 minutes, chérie, je reviens dans 2 heures. Oui. Eh bien, je viens à un moment très sympathique. Là, je vais m'installer avec mon petit café. Et tout est mignon, la tasse à café mignonne. Et ce mini tagine là pour mettre les sucres me fait penser que vous avez passé une partie de votre vie, me semble, à Casablanca, vous, hein?
6: Oui, c'est ça. On a passé 3 ans, bah, avant de venir s'installer ici dans le Puy-de-Dôme. On a passé 3 années à Casablanca. On a ramené plein de jolies vaisselles et notamment dans cette collection là, on a trouvé c'était à Essaouira, je me rappelle, une boutique en fait où ils avaient des poteries un peu particulières et du coup on en a fait le plein et on a

0: ramener ces petites tagines qu'on utilise maintenant pour le salon de thé.
1: Pour mettre le sucre.
2: Cette librairie, on a voulu qu'elle soit aussi un petit lieu où les gens puissent se poser, boire un petit café, un thé, s'asseoir, bouquiner avec les enfants. Ça fait une ambiance agréable. Il y en a qui viennent travailler, même des fois l'après-midi, ou peindre, ou voilà.
1: Ah, il y en a qui viennent s'installer avec un ordi, par exemple.
2: Ouais, ouais, ils viennent avec leur ordinateur, ils travaillent. On a des artistes qui font des livres ensemble, avec une illustratrice et une autrice qui travaillent ensemble. Elles se posent à la librairie avec un petit thé. Ouais, ça fait une petite ambiance sympa.
1: C'est pratique, hein, d'être ici.
3: Voilà,
1: un bel endroit, là.
3: Et fabuleuse. Donc, on est toujours très bien conseillés. Enfin, c'est pour ça.
1: Quand on pousse la porte de la librairie de la Mone, en fait, et c'est écrit là, d'après George Sand, l'esprit cherche. Et c'est le cœur qui trouve.
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5: Pour moi, c'est compliqué parce que la personne qui pleure, elle me fait beaucoup de peine. Bah, après, moi aussi, je pleure parce qu'elle m'a fait beaucoup trop de peine et que voilà.
6: Pour moi, c'est difficile parce que... Parfois, la personne, elle est très, très, très énervée, donc elle veut pas nous écouter. Sauf que nous, on a envie de, par exemple, redevenir amis avec elle. Mais elle, elle voudra pas forcément, donc du coup, c'est dur de lui dire pardon.
7: Et ben, des fois, ça peut être compliqué, parce que ça dépend dans quelle situation tu es. Et puis même, des fois, ça peut être dur de pardonner une personne, parce que ça se trouve, des fois, elle t'a fait beaucoup trop de peine, ou qu'elle t'a fait quelque chose que t'as vraiment pas aimé.
8: C'est facile de dire pardon, mais des fois, selon la situation, et ben, les autres, ils vont dire que c'est trop tard.
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1: Oui, avec un agriculteur exploitant qui a 39 ans à Angluzel et Courcelles, on est à 10 km de Cézanne. Bonjour Alexis Leherle.
2: Bonjour.
1: Quel est votre parcours pour arriver jusqu'ici en tant qu'exploitant agricole?
2: Alors moi je suis agriculteur, donc installé à Angluzel depuis 4 ans. Donc avant j'étais double actif pendant 2 ans. Avant de m'installer, j'étais 10 ans conseiller agricole, donc notamment sur l'installation en agriculture.
1: Ces 10 ans d'expérience en tant que personne spécialisée pour l'installation de nouveaux agriculteurs, agricultrices, ça consistait en quoi? Combien de personnes vous avez accompagnées et comment?
2: Je recevais toutes les personnes qui souhaitaient s'installer en agriculture, viticulture, maraîchage, élevage, tout projet agricole. J'étais là pour les accompagner, pour les renseigner sur les démarches à faire pour devenir agriculteur. Donc j'en rencontrais à peu près 200 personnes par an sur tout le département de la Marne.
1: Et c'était quoi l'étude de faisabilité, la reprise d'exploitation, la création d'exploitation?
2: Alors j'étais vraiment là sur la partie renseignement dans les démarches, notamment les formations, tout ce qui était réglementation à respecter lors de l'installation, et puis quelle aide on pourrait bénéficier pour s'installer en tant que jeune agriculteur.
1: Quel est le profil des personnes que vous avez accompagnées pour l'installation? C'est plus des jeunes, des personnes en reconversion professionnelle qui décident de se lancer dans l'agriculture?
2: Alors, en 10 ans d'expérience, j'ai vu le profil légèrement évoluer. Alors, on voit que l'âge moyen d'installation a progressé. Donc, les gens s'installent de plus en plus tard. Et donc, en termes de profil, on avait beaucoup de profils donc sur des exploitations, on va dire, assez classiques de la région. Donc, grande culture, céréales, viticulture. Mais on voit de plus en plus de projets avec de la diversification, production de maraîchage, développement de nouveaux élevages sur les exploitations.
1: Quand on entend parler des agriculteurs, souvent, c'est la reprise d'une exploitation familiale, c'était essentiellement le cas ou pas?
2: Alors dans la Marne, oui, on est essentiellement sur des reprises d'exploitation familiale, donc des enfants, filles ou neveux de neveux nièces d'exploitants agricoles qui reprennent la suite dans l'exploitation familiale. Mais de plus en plus, on a des personnes donc extérieures au milieu agricole qui reviennent, qui ont un projet de revenir sur l'exploitation. Donc dans ces cas-là, la difficulté, c'est aussi l'accès au foncier. Donc c'est pas facile de trouver des surfaces agricoles pour exploiter dans la Marne.
1: Alexis Leherle, pendant 10 ans, 200 agriculteurs et agricultrices par an reçus pour l'aide à l'installation. Quelles étaient les principales sources de motivation et les freins de ces personnes que vous avez rencontrées et aidées à s'installer?
2: La première motivation, c'est continuer l'entreprise familiale, donc poursuivre cette activité avec souvent des projets de diversification, de nouvelles activités sur cette exploitation avec de nouvelles cultures ou création ou développement de certains élevages. Après niveau frein, les freins c'est aussi souvent quand même le financement de ces projets d'exploitation, car une reprise d'exploitation c'est quand même relativement onéreux à reprendre avec des emprunts sur une durée assez longue, donc faut avoir les capacités financières de pouvoir assumer ces reprises.
1: Voilà Alexis Leherle qui a aidé des agriculteurs à s'installer pendant près de 10 ans en Champagne-Ardenne. Merci Alexis.
2: Merci.
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3: On est au Hall, Vauban.
4: Et on est dans votre bar, Muriel.
3: Le bar des Halles, exactement.
4: Bon, qu'est-ce qui s'y passe dans ce bar qui est ouvert sur les Halles, mais aussi sur la terrasse extérieure?
3: Les gens peuvent aller chercher à manger et boire et se mettre où ils veulent dans les Halles. C'est libre.
4: Et vous avez le bar et juste en face, l'approvisionnement.
3: Oui, et là on a la cave à vin, donc ce qui permet aux gens qui ne veulent pas boire le vin des Halles de choisir une bouteille, que ce soit blanc, rouge, rosé, et de se faire plaisir sur les tarifs en fonction de chacun.
4: Et vous travaillez avec différents producteurs?
3: On a des vignerons en direct, après on a d'autres fournisseurs, et c'est surtout des vins de la région.
4: Ah, c'est votre spécificité.
3: Oui, on va en avoir un petit Morgon ou un petit Chablis, mais sinon c'est que des vins de la région, en priorité. Des vins du Roussillon, de Maury, de Collioure, on a déjà un très bon choix.
4: Qu'est-ce qui est très demandé ici?
3: Il y a quand même beaucoup de gens maintenant qui se rabattent sur le blanc. C'est vrai qu'avant, on était vraiment sur du rouge. Et là, le blanc a presque dépassé le rouge. Après, best-seller, ça dépend de chacun, de son palais, de son choix, de son budget. Beaucoup de gens apprécient le fait d'aller chercher à manger à droite, à gauche, de se prendre une bonne bouteille s'ils en ont envie, ou de boire un vin qui est bien aussi, mais qui est un peu plus abordable.
4: En tout cas, il y a une ambiance très festive. Hein.
3: Oui, oui, oui. Et c'est vrai que c'est super. Il y a tous les âges. On se régale.
4: Merci Muriel.
3: Merci, enchantée.
4: Allez, on va se diriger à présent vers le restaurant libanais. Ça a l'air bon ce que vous mangez.
5: Très bon.
4: Qu'est-ce que vous avez choisi?
5: C'est du mezzeh. Donc il y a du poulet, il y a de la viande hachée, donc j'ai fait kefta, taboulé libanais, tambal.
4: C'est bon?
6: Oui, très bon. On se régale. Il faut venir ici, hein, honnêtement, c'est un délice.
4: Vous connaissiez cet endroit?
6: Oui, oui, oui, parce que mon papa est syrien, donc voilà, on vient rechercher ce qu'on a l'habitude de manger. Et c'est excellent, honnêtement.
4: Et alors, ça ressemble vraiment à ce qu'on mange en Syrie, du coup?
7: Tout à fait, ressemble exactement la même chose, même le goût, il ressemble énormément, quoi.
4: On voyage ici dans les Halles Vauban. Merci, messieurs, dames, bon appétit.
6: Merci.
4: Alors, vous régalez ces messieurs, dames.
8: Hein, bah, merci beaucoup. Donc, bah, on essaye de faire au mieux, donc voilà. Avec notre belle cuisine libanaise et syrienne.
4: Qu'est-ce que vous avez sur la plancha?
8: Shawarma à la viande de bœuf. Avec un assaisonnement avec de l'oignon rouge, avec du persil, coriandre et du sumac. Et bien sûr, évidemment, donc là, l'hummus et le tahiné.
4: Évidemment servi sur le pain libanais.
8: Absolument. D'ailleurs, qu'on va les griller encore un petit peu pour le rendre encore plus croustillant. Excellent repas donc pour nos clients.
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9: Itinéraire bis à Saint-Fargeau cette semaine. Aujourd'hui, j'ai décidé de m'arrêter chez Europe Militari. Antoine Guyot, bonjour.
10: Bonjour.
9: Europe Militari, c'est quoi Antoine?
10: Europe Militari, c'est une entreprise que j'ai créée il y a plus de 15 ans, l'année de mes 20 ans, et où nous rachetons du matériel militaire aux armées françaises que nous reconditionnons et que nous vendons majoritairement à l'export.
9: Ici, on ne parle pas de surplus militaire. Hein.
10: Non, on ne parle pas de surplus militaire parce qu'on ne vend pas d'accessoires, d'habits, de treillis ou autres. Nous, on stocke des véhicules et de la pièce détachée.
9: On peut donner une idée à nos auditeurs, combien de véhicules, qu'est-ce qu'on a comme véhicules également?
10: La gamme de véhicules va de la moto au blindé, en passant par les véhicules logistiques. Tout dépend des flux entrants et sortants, mais on peut stocker en moyenne entre 500 et 800 véhicules. Voilà.
9: Qui sont vos clients?
10: Pour les petits véhicules, on a beaucoup de clients, agriculteurs, chasseurs, résidents secondaires pour ce qu'on appelle les Peugeot P4, hein, un petit véhicule polyvalent 4x4. Ça, on en vend, c'est constant, on en vend une soixantaine par an en France depuis une quinzaine d'années. Et tout le reste, c'est l'export. C'est l'export hors Europe, donc pour des pays souvent en voie de développement, majoritairement en Afrique, où les routes sont totalement impraticables et où on a besoin de véhicules rustiques, à forte motricité, donc 4x4, 6x6, et qui ont fait leurs preuves pendant leur service aux armées pendant maintenant plus de 35 ans. Et que, d'ailleurs, l'armée française a toujours ces véhicules-là, qu'elle reprolonge sans cesse parce que ce sont de bons véhicules. Voilà.
9: Vous fournissez en temps de guerre, mais vous fournissez également après, en temps de paix.
10: Oui, effectivement, nous avons plusieurs clients, dont l'ONU, qui a plusieurs bataillons et détachements partout dans le monde, et notamment en Afrique. Et effectivement, on intervient, on leur vend des véhicules, sont sans électronique, à forte motricité, qui peuvent aller partout, et y compris la pièce détachée.
9: L'armée française est client également chez vous?
10: Oui, absolument. Alors nous, on achète depuis longtemps à l'armée française, quand elle vend, donc on achète, on stocke beaucoup de choses, et il arrive quand même parfois, effectivement, elle ait besoin, alors pas forcément de véhicules, mais de pièces détachées, parce que le véhicule ne va pas sans la pièce détachée, et on a développé, et on a fait fabriquer énormément de pièces détachées, et quand on peut rendre service à l'armée, on le fait, voilà.
9: Oui, ça c'est un autre marché, c'est la pièce détachée également chez vous. Hein.
10: Et oui, vous pouvez pas décemment dire à un client, quel qu'il soit d'ailleurs, français ou à l'export, qu'on vous vend un véhicule et que vous n'avez pas la pièce pour le réparer, ça n'a pas de sens. Donc il faut ce qu'on a développé depuis 6 ans, une vraie infrastructure avec du palettier, un magasinier, et donc on a un vrai service de pièces détachées, on exporte tous les jours, on envoie palettes, petits colis, ainsi de suite. Voilà.
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9: Itinéraire bis à Saint-Fargeau cette semaine, et aujourd'hui j'ai décidé de m'arrêter à la boutique Ardici. Aurélie Boulomier, bonjour.
11: Bonjour.
9: Cette boutique Ardici Aurélie, expliquez-moi, elle est juste à côté ou dans l'office de tourisme de Puisaye-Forterre ?
11: Elle fait partie intégrante de l'office de tourisme de Puisaye-Forterre depuis 2021. Anciennement, c'était un espace d'exposition et on a décidé de créer un espace dédié à l'artisanat d'art local qui est une réelle identité de la destination touristique et de la Puisaye-Forterre. On compte plus de 130 artisans d'art installés en Puisaye-Forterre, ferronniers, encadreurs d'art, céramistes évidemment. C'est l'identité artisanale locale, des luminaires en papier, des travaux de couture, récemment découvert du dessin à la loupe et le mobilier en béton.
9: Comment vous choisissez les artisans que vous exposez ici ?
11: On lance un appel à candidature à la base de données des artisans d'art qu'on a créé avec la communauté de communes. Et à cet appel de candidature répondent environ une quarantaine d'artisans d'art. Et on les insère soit dans la boutique de Saint-Fargeau, soit dans la boutique de Saint-Amand-en-Puisé.
9: Alors ici par exemple, autour de nous, quels sont les artisans d'art ? Allez, on va en citer quelques-uns. Je vois de très très beaux luminaires juste en face de moi.
11: Effectivement, Ale Casanova qui est basée à Toussy, l'atelier galerie, est là en permanence avec ses luminaires. Elle est la seule sur le territoire à créer ce type d'objet d'art. On a également Isabelle Delin, céramiste en Puisaye-Nivernaise et formatrice au CNIFOP. Coralie Rago, qui est couturière sur le petit village de Trény. Pour la première fois, nous accueillons Annie Carcaillon, qui fait du dessin à la loupe.
9: Et puis des meubles en béton, c'est étonnant ça.
11: C'est assez étonnant, c'est assez exceptionnel. C'est Rudy Baucher, la bétonnerie à Aiglenie.
9: J'imagine que les expositions ventes qui se font ici, elles tournent.
11: On décline 3 sessions d'exposition par an. On a novembre, mars, avril, juillet et août, octobre.
9: On est à quelques jours de Noël. Ici, on peut trouver un cadeau original et à tous les prix.
11: Oui, effectivement. Et réalisé localement, c'est ça l'important.
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9: Itinéraire bis à Saint-Fargeau cette semaine et c'est la pause gourmande comme chaque semaine. J'ai choisi de m'arrêter chez Fléchet, pâtissier, chocolatier, glacier, biscuitier. Mélanie, bonjour.
13: Bonjour.
9: Cette maison, est-ce que vous pouvez nous la présenter ?
13: Alors, c'est mes beaux-parents qui ont créé donc la maison Fléchet, donc Monsieur Patrick Fléchet et Madame Lucette Prost. Donc il y a 34 ans de ça. Ensemble, ils ont tout d'abord repris le côté juste pâtisserie. Ça s'est agrandi après en salon de thé et dernièrement, en 2019, ils ont ouvert donc le côté boutique des spécialités où là on peut retrouver tous nos produits ainsi que des produits locaux, régionaux pour agrémenter un peu, faire des paniers garnis, tout ça.
9: Nous sommes dans cette boutique qui est magnifique, avec, on est à quelques jours de Noël, pas mal de chocolat et autres gourmandises. Il y a des pièces très particulières que vous faites pour Noël ?
13: Oui, alors bon, la pièce maîtresse que j'adore, c'est le sapin qu'on fait en chocolat au lait ou chocolat noir dans sa belle petite boîte avec son beau petit nœud. Après, on fait toujours les bonbonnières de différentes manières, en forme de cabosse, en forme de bonbonnières rondes et ovales, qui ont chacune leur particularité de garniture. Après, on peut retrouver le croquet phare des fêtes, c'est le croquet de Noël. C'est un biscuit, donc comme les croquets qu'on fait habituellement, qui est très tendre et friable en bouche, mais avec des épices de Noël dedans, des amandes, de l'abricot et de la figue. Et ça peut très bien accompagner le foie gras, comme un petit thé ou un petit café.
9: Vous parlez des croquets, c'est l'une des spécialités de la maison avec le macaron de Puisaye, c'est ça ?
13: C'est ça. Alors on a les croquets tendres qui sont sur différentes versions, noisette raisin, mandorange, citron, chocolat, cranberry ou noix. Et on a le macaron de Puisaye qui est là vraiment le produit phare de la maison. Donc une macaronade à l'ancienne aux amandes, très moelleuse sur un petit biscuit sablé.
9: Et on ne donne pas la recette, c'est un secret de fabrication.
13: C'est ça, c'est un secret de fabrication. À part Monsieur Fléchet, donc père et fils qui connaissent la recette, sinon personne ne la sait, même pas moi. Je sais juste les ingrédients, mais je ne sais pas la recette exacte.
9: Dites-moi Mélanie, quand on vit dans un univers aussi gourmand, est-ce qu'on résiste encore ?
13: Pas toujours, ça dépend. Bien sûr, on a tous nos petites faiblesses. Moi, ça va être le chocolat, ça va pas être forcément les biscuits. Mais bon, après, il faut quand même goûter un peu pour pouvoir conseiller le client.
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9: Itinéraire bis à Saint-Fargeau cette semaine et à quelques jours de Noël. Eh bien, il fallait que je vous parle. Je suis à Château de Cartes, la boutique Château de Cartes à Saint-Fargeau. Yanis, bonjour.
14: Bonjour.
9: Le château de cartes, Yanis, c'est quoi ?
14: Le château de cartes, donc, c'est une boutique où vous trouverez des jeux de société, principalement, des jouets, un peu de jouets pour les petits, pour premier âge. Vous trouverez également aussi quelques produits cadeaux, comme des bougies de charroux.
9: Ces jeux de société, moi je suis restée à l'époque du Monopoly. Il y a eu une grosse, grosse avancée dans ces jeux de société.
14: Ah oui, complètement, effectivement. Donc l'avancée a commencé dans les années 2000 déjà, où de nouveaux jeux comme Catan, qui ont révolutionné le genre, sont arrivés. Et depuis, en fait, ça n'a pas arrêté de s'accroître. En fait, chaque année, on a une quantité phénoménale de jeux de société qui sortent. Ça n'arrête pas. Donc maintenant, il y en a pour tout le monde, en fait. Ce qui est bien, c'est qu'il y en a pour tout le monde, tous les âges, des joueurs, des non-joueurs, des enfants, des personnes âgées. Tout le monde y trouve son compte, en fait, maintenant.
9: Il y a combien de jeux ici, dans cette petite boutique sous la porte d'entrée de Saint-Fargeau ? Est-ce que vous les avez comptés, Yanis ?
14: Il y en a environ dans les 400 ou 500, ça dépend du roulement en boutique, mais oui, on doit être dans ces eaux-là. En tout cas, du nombre de références depuis le début qu'on a ouvert cette section, oui, il y en a eu beaucoup en tout cas.
9: Et ça veut dire que chaque jeu, vous le connaissez. Vous connaissez les règles, à qui il peut s'adresser.
14: Alors, on essaie d'en connaître le maximum possible. Une grosse partie des jeux qu'on propose, effectivement, on essaie de les connaître. On en a testé une partie. On ne peut pas tout tester non plus, c'est impossible. Mais évidemment, ce qu'on ne peut pas tester, on se renseigne dessus, on regarde des vidéos, on se renseigne vraiment sur les jeux, qui nous permet après, effectivement, de conseiller au mieux tel jeu pour telle personne.
9: En fait, les jeux qui sont là devant moi, j'ai l'impression que je ne les vois qu'en boutique et dans des boutiques comme la vôtre, qui sont spécialisées.
14: Alors oui, effectivement, ce qu'on essaie de faire en boutique, dans la nôtre, comme la nôtre, c'est de proposer des jeux qu'on trouve idéalement pas en hypermarché ou dans, on va dire, les boutiques un peu, voilà, hypermarché classique. On essaie de proposer des jeux qui ne sont pas forcément connus du public et qui, justement, méritent de l'être.
9: Il y a des jeux pour tout le monde.
14: Ouais, il y en a pour tout le monde. C'est ça qui est bien maintenant, c'est qu'en fait, tout le monde peut y trouver son compte.
9: Contrairement à Internet, le jeu, ça rassemble. C'est ça qui est important à dire aussi.
14: Ah, complètement, oui. L'avantage, c'est qu'on passe de très bons moments en famille, entre amis. Voilà, on vit des sacrés moments qu'on ne vivra jamais forcément sur Internet.
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9: Itinéraire BIS à Saint-Fargeau cette semaine. Et aujourd'hui, eh bien, j'ai décidé de m'arrêter dans un endroit totalement merveilleux. C'est le théâtre du Picouchio. Florent Amar, bonjour.
16: Bonjour.
9: Ce théâtre, racontez-moi son histoire.
16: Son histoire, elle a démarré maintenant, oh là là, il y a 20 ans. En ce qui me concerne,
9: ouais.
16: J'ai repris cette salle qui était une salle de cinéma à l'époque et je suis arrivé avec l'envie de transmettre du livre théâtre. Et du coup, on a commencé à monter une pièce, deux pièces, trois pièces, quatre pièces. Ça a touché des enfants, des adolescents et des adultes. Et aujourd'hui, je suis plus axé sur les adultes, c'est vrai. Mais ce théâtre est merveilleux parce qu'il est parti de zéro. Et que maintenant, il a une petite histoire et qu'il y a des gens qui l'envient.
9: Effectivement, là, on est juste derrière le château, dans un endroit assez magique. Lorsque vous avez poussé la porte de ce tout petit théâtre, qu'est-ce que vous vous êtes dit ?
16: Tout de suite, il y a une harmonie entre le bois, l'ambiance et la disposition de la salle qui offrait, juste pour celui ou celle qui avait un peu d'imagination, de quoi faire, puisque ça fait 20 ans que ça existe. Voilà. Et qu'il y a eu 20, 21 comédiens qui déambulaient sur cet espace qui est magnifique, qu'on appelle la scène.
9: Vous avez commencé avec des ateliers pour les enfants. Aujourd'hui, vous m'avez dit que ce sont plutôt les adultes qui oui. viennent à vos ateliers. Que viennent chercher ces gens dans vos cours de théâtre ?
16: Au début, le plus souvent, ils venaient chercher, régler un peu des comptes avec une certaine timidité. Pour les parents, il y avait deux versions. Ils me prenaient pour un orthophoniste, pour être honnête, pour certains. Et en plus, je pouvais permettre de sortir d'une inhibition, de bouger, de calculer, de mieux phraser, de mieux s'exprimer. Donc du coup, voilà, il y avait cet aspect-là. Pour d'autres parents, c'était plus radical. C'était c'est moins cher que le cheval, c'est moins cher que le tennis. C'était aussi bête que ça. Mais c'était génial parce qu'il permettait quand même à des gamins d'aller voir une activité. Par contre, pour les adultes, eux, ils venaient chercher quelque chose de différent. Déjà du plaisir.
9: Au bout de 20 ans, Florent, vous avez créé de vraies générations.
16: Ouais, il y a eu de tout. Il y en a qui sont devenus artistes, d'autres qui ont ouvert des portes du conservatoire, d'autres qui produisent, d'autres qui font de la scénographie. Puis j'en ai qui deviennent des merveilleux comptables, des merveilleux bouchers. Il y a eu de tout, mais ça a permis vraiment d'impulser, de gagner en assurance pour certains, de découvrir le plaisir du mot, du verbe. Si jamais un jour je devais faire la fête avec tous ceux qui sont passés au Picouchio Théâtre, je crois que ça ferait une bonne moitié du village.
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1: Monsieur le jardinier, ce nom vous dit peut-être quelque chose. Il donne de nombreux conseils sur les réseaux sociaux pour tenter de garder nos plantes en bonne santé et surtout en vie. Elle vient de publier un livre qui va vous intéresser si vous aimez le jardinage. Tout le monde peut jardiner. Bonjour monsieur le jardinier.
2: Et bonjour.
1: À quel moment vous avez compris que le jardinage allait devenir un petit peu plus qu'un loisir?
2: Dès que j'ai goûté mes premières récoltes, la qualité qui était incomparable, et c'était vraiment des produits d'exception, j'ai été piqué.
1: Vous expliquez avoir commencé avec des échec comme tout bon jardinier qui se respecte. Qu'est-ce qui a changé dans votre approche entre vos premières frustrations et la méthode actuelle que vous avez pour jardiner?
2: Alors, je n'ai pas une méthode en particulier pour jardiner, et c'est pour ça que ce livre il est intéressant, parce qu'il y a plusieurs méthodes et chacun va pouvoir utiliser les méthodes qui sont adaptées à sa situation, que ce soit un climat qui est différent, un sol qui est capricieux, peu importe, une exposition particulière. En fait, il n'y a pas une vérité, il y a des vérités, donc il n'y a pas une méthode mais des méthodes à mettre en pratique en fonction de sa situation.
1: Vous parlez du jardinage comme d'un art de vivre. Ça veut dire quoi concrètement dans le quotidien?
2: Le jardinage, c'est vraiment un art de vivre. Pourquoi? Parce qu'on va récolter nos propres produits, on va consommer de saison, on va vivre en harmonie avec la nature. C'est pas juste cultiver des plantes, quoi. C'est un véritable art de vivre. Après, tout le monde peut jardiner, mais c'est vrai que tout le monde n'y parvient pas.
1: Vous avez grandi en Moselle, dans les jardins ouvriers. Ça vous a donné des sources d'inspiration?
2: Oui, on a tous en Lorraine une grand-mère ou une arrière-grand-mère qui cultivait son jardin et qui nous a nourris quand on était petits avec des bons petits plats faits maison, quoi.
1: Dans ce livre, vous affirmez que la main verte, justement, elle n'existe pas. C'est un mythe un peu qu'on essaye d'entretenir?
2: Oui, parce qu'en réalité, tout le monde peut jardiner du moment où on a les bonnes compétences. C'est pour ça que ce livre a été créé. Je l'ai découpé en deux parties. La première partie, c'est 7 règles qu'on doit respecter pour pouvoir jardiner en harmonie avec la nature. Et la deuxième partie, c'est un calendrier mois par mois que pour pouvoir suivre et savoir quoi faire.
1: Est-ce qu'on peut vraiment nourrir une famille toute l'année avec un potager, même ici en Moselle?
2: Si on prend par exemple mon arrière-grand-mère, elle nourrissait 9 enfants avec son potager. Donc nous, justement, on a une histoire culturelle où vraiment, je pense qu'on est les meilleurs jardiniers en France, hein, parce que le climat, il est vraiment pas facile. Plus être sur les légumes du soleil, donc tout ce qui va être tomates, aubergines, melons, ça, on va avoir des difficultés. Mais pour le reste, au contraire, vu qu'on a quand même pas mal d'eau, on va pouvoir se nourrir plus facilement qu'à Marseille, par exemple.
1: Vous fédérez plus d'un million de personnes sur Instagram, c'est assez énorme. Qu'est-ce que ça change dans votre manière de transmettre?
2: Je me rends compte surtout qu'il y a de plus en plus de gens qui veulent se mettre au jardinage, qui veulent retrouver une nourriture qui a vraiment du goût. Et en fait, justement, c'est ce million d'abonnés qui m'a permis de savoir un peu les questions que les débutants se posent. Je suis passé par là aussi. Mais toutes les questions, toutes les semaines, j'ai des questions, et j'y ai répondu dans le livre.
1: Tout le monde peut jardiner, c'est le livre que vient de sortir Monsieur le Jardinier, notre star du potager ici en Moselle. Je vous conseille de vous le procurer, de l'offrir même à ceux qui n'ont pas la main verte. Ça pourra peut-être fonctionner. Merci à vous.
2: Merci, à vous aussi.
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3: En Pays de Savoie, la place du village, c'est d'abord une émission de télé, c'est une grande communauté sur les réseaux sociaux et c'est aussi un rendez-vous quotidien sur votre radio ici Pays de Savoie avec Jean-Noël et Philippe de Paris. C'est l'heure d'une nouvelle histoire, quelque part en Savoie, avec vous Philippe. Bonjour.
4: Bonjour Laurent, bonjour à toutes et à tous.
3: Parmi vos rencontres, là vous êtes allé dans une étonnante série de Montémont.
4: Eh oui, on est allé à Montémont, c'est la direction de la Maurienne. Et on s'arrête justement dans le hameau de la Scie, au-dessus du beau village de Montémont à 1300 mètres d'altitude. Et là, on rencontre Joël Gontier dans une scierie, mais pas n'importe quelle scierie, une scierie complètement dans son jus, une scierie d'époque. Et Joël nous dit, c'est une scierie qui a été mise en place par mon grand-père et je tenais absolument à la remettre en route. Elle a commencé à fonctionner en 1905. Elle a été créée de manière assez curieuse lorsqu'un village d'à côté a brûlé et comme on ne pouvait pas tout refaire tous les toits avant l'hiver, il a fallu créer la scierie, justement, pour faire le bois, pour faire les chalets du village qui avait brûlé, vous avez compris.
3: D'accord.
4: Un bel exemple de solidarité à l'époque.
3: Et puisqu'il manque, il a été fidèle à la scie. Combien de temps il a mis pour la refaire?
4: Il a mis 4 ans pour la refaire de A à Z, c'est un énorme travail. Aujourd'hui, cette scierie à l'ancienne marche parfaitement, c'est un véritable plaisir d'avoir fonctionné. Elle fonctionnait autrefois à l'eau avec un petit barrage en amont, comme toutes les scieries, avec une conduite forcée bien sûr. Au bout de la conduite, il y avait une roue à aube, hein, comme autrefois d'ailleurs. Il fallait 12 heures pour remplir la retenue d'eau. Et à l'époque, on sciait, nous dit-il, tous les jours, y compris le dimanche, dès qu'il y avait de l'eau, on skiait. Et le torrent sur lequel se trouve la scierie a une particularité, il ne gèle pas en hiver. Je rappelle qu'on est à 1300 mètres d'altitude, c'est-à-dire qu'on peut travailler toute l'année.
3: Est-ce que cette scierie fonctionne encore aujourd'hui ?
4: Absolument, Laurent, elle fonctionne toujours. Et si quelqu'un a besoin de couper un sapin pour faire quelques planches, aucun problème. Il nous dit aussi, Joël, qu'on fait des chevrons avec la charpente, et tout ceci se fait dans la plus grande convivialité. Or, c'est pas industriel, attention. Et Joël nous précise que c'est justement la scierie qui a donné le nom du village. La scie, mais ça, on s'en est
3: douté. Oui. Est-ce qu'on peut la visiter ?
4: Oui, on peut la visiter. Il y a même des touristes qui viennent la visiter, cette scierie, par l'intermédiaire de l'Office du tourisme de la grande station d'à côté. C'est Saint-François-Longchamp,
3: que vous connaissez bien.
4: Et ça se fait durant l'hiver, un jour par semaine. Il y a même des touristes qui veulent repartir avec une planche, nous dit Joël. Joël qui montre aussi ses outils hein, pour aller chercher le bois, pour descendre dans la scierie à tous ces touristes. Et si vous passez un jour par Montéban, n'hésitez pas à vous arrêter. Demandez à Joël, il se fera un grand plaisir de vous montrer sa scierie à l'ancienne. Il est intarissable, il est passionné et passionnant.
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5: Et là, on est vraiment dans l'ambiance. Hein.
6: Voilà.
5: Pour découvrir...
6: On va passer par là.
5: Oh ! Bonjour ! Donc là, parmi les bruits que vous entendez, on est vraiment dans l'ambiance du début de vinification dans un domaine viticole en Bourgogne. Alors, Nathan Drouin, on est chez vous et on est un petit peu pas chez vous.
7: Exactement, ouais. On est chez Vincent Girardin, donc au 5 impasse des Lamponnes, à Meursault. Et donc, j'ai la chance de pouvoir vinifier ici, dans cet espace, chez mon patron.
5: Toi, t'as été mis en tonneau déjà ?
7: Oui, tout à fait.
5: De ce millésime 2025 ?
7: Exactement. Pour l'instant, seuls les aligotés sont en fermentation. Et les Saint-Romain et les Hauts-Cédurès, qui ont été récoltés un petit peu après, eux ne sont pas encore partis en fermentation. Ah. Ils sont en demi-mue, en fait. Ah. C'est pas la pièce traditionnelle bourguignonne, mais c'est des fûts de 500 litres. Pour pas justement marquer trop le vin et donc avoir vraiment la fraîcheur de la ligotée sur ce que je recherche.
5: Le fait d'avoir son petit rond de serviette.
7: Oui.
5: Dans un domaine a priori assez gigantesque, hein, parce que là on est vraiment dans une forêt de tonneaux.
7: On est bien équipé, et c'est ça la chance.
5: C'est ça en fait, voilà, parce que le fait de démarrer une activité viticole aujourd'hui en Bourgogne, ça vous aurait demandé des millions d'euros, j'imagine.
7: Oui, beaucoup d'investisseurs, beaucoup d'investissements de ma part aussi. Et donc là, c'est vrai que j'ai la chance d'avoir les vignes et de me consacrer aux vignes et d'avoir cette partie-là pour vinifier. Donc très chanceux et très reconnaissant aussi.
5: Est-ce que d'un point de vue organisation, ça ne doit pas forcément être facile non plus? Je me dis, vous partagez quoi? Un calendrier, un tableau Excel sur « Attendez, je viens bosser tel jour pour moi, je viens bosser
7: non,
5: tel jour pour le domaine ?»
7: Non, je travaille au domaine et puis le soir, je fais mes petites cuvées ou le matin en arrivant, je m'organise comme ça. Ou entre midi et deux aussi.
5: Sur vos temps de pause.
7: Exactement.
8: Vigneron pour son domaine en dehors de ses horaires de travail, dans un autre domaine viticole, c'est le quotidien de Nathan à Meursault. 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
1: Bonjour, je m'appelle Antoine. Comme j'ai l'habitude de le dire, je suis un petit con d'école de commerce, orienté finance entreprise. J'ai eu l'occasion de reprendre l'agence immobilière familiale et j'ai décidé de changer de voie suite au Covid.
2: Bonjour Antoine. Alors Antoine, vous avez 37 ans et c'est déjà votre troisième vie que vous êtes en train d'écrire ici à Périgueux. C'est quoi un petit con qui sort d'école de commerce?
1: C'est une personne qui applique ce qu'on lui apprend. Le sketch des inconnus sur le monde de la communication est très parlant et notamment il y a une expression qui reflète bien l'enseignement qu'on a en école de commerce. Ne jamais prendre les gens pour des cons mais ne jamais oublier qu'ils le sont. Et que ce soit en marketing, que ce soit les business plans où on valorise le chiffre d'affaires futures, ce qui était vraiment très prégnant.
2: Et pourtant, c'est ce parcours qui vous a fait venir là, à Périgueux, parce que vous dites que la crise Covid a joué un rôle majeur. Je crois que vous tombez sur une vidéo sur Internet où vous découvrez le métier de boucher-charcutier, c'est ça?
1: Oui, un jour, je regardais un fonds de commerce à reprendre et on me parle d'un charcutier, le charcutier Charlot à Piégut-Pluvier. Et j'arrive la dernière semaine avant qu'il ferme et je trouve que les productions qu'il fait sont assez exceptionnelles. Et je me renseigne sur un métier que je ne connaissais pas, qui était le métier de charcutier. Et je tombe sur la vidéo de Bernard Marie, un meilleur ouvrier de France, qui était le monsieur charcutier de Paul Bocuse. Je me suis vraiment plongé dans le métier de ce charcutier. C'était vraiment un hasard que le saint patron des charcutiers, c'était Saint-Antoine. M'appelant Antoine. Et donc, suite à ça, j'ai travaillé en Alsace, à Deauville et en Périgord Vert.
2: Et là, depuis quelques semaines, vous vous êtes installé à Périgueux. Vous avez repris le commerce d'un périgourdin qui était bien connu, Christophe Orteil. Quelles sont les surprises ou les nouveautés qu'on va pouvoir retrouver, par exemple, sous la halle du Coderre, les mercredis et samedis, jour de marché à Périgueux?
1: On garde tout pareil. Ça, c'est important. On fera des petites modifications, petit à petit. J'aime bien tout ce qui est à base de croûte. On continuera peut-être à augmenter le feuilletage, ce qu'on appelle les pâtisseries charcutières. Peut-être offrir différentes recettes. Christophe avait une très grande variété de produits frais et fait maison à disposition des clients, qui était déjà en soi un tour de force. Donc on va garder cette production et au fur et à mesure, on changera des petites touches. Là, on vient de lancer les crèmes caramel. On va voir si le public est réceptif.
2: Cette aventure, elle est toute nouvelle. Ils ont dit quoi, vos anciens collègues d'école de commerce, quand vous leur avez dit que vous étiez maintenant patron d'une PME à Périgueux, dans le secteur de la boucherie-charcuterie?
1: Mes anciens collègues d'école de commerce ne le savent pas forcément. Et mes amis ne sont pas forcément surpris. Mais comme certains clients me l'ont dit, j'ai la tête du boucher. Voilà. Je ne sais pas ce que je dois en penser. Sûrement de très bonnes choses, parce que, comme je le disais avant, j'ai l'impression d'être à ma place. Mais voilà.
2: Merci beaucoup, Antoine.
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3: Un chien a des comportements quelquefois qui ne sont pas forcément appréciés en société. Et donc, l'idée, c'est de réduire les mauvais comportements et mettre en place des bons comportements.
4: Un chien, alors une fois, on parle de chien agressif. Est-ce qu'on peut les changer?
3: Oui, on peut les changer. Alors, un chien agressif, c'est une étiquette. Moi, ce qui m'intéresse, c'est clairement le comportement. À quel moment est-ce qu'il mord? Dans quel contexte? Et en modifiant ce contexte, on s'arrange pour que le comportement n'apparaisse pas. Ensuite, on peut mettre en place un nouveau comportement. Ça prend du temps, c'est une thérapie comportementale. Mais en effet, on obtient d'excellents résultats, en réalité, avec le temps. Et le travail.
4: Qu'est-ce que tu leur proposes aux propriétaires qui viennent avec leur chien? Qu'est-ce que tu leur proposes?
3: En premier lieu, j'aime construire une relation et enrichir cette relation, de manière à ce qu'il y ait vraiment une connivence qui se mette en place entre les deux. Et puis ensuite, je fais les choses pour que le chien joue un rôle social dans sa cellule familiale. Ce qui est important, c'est que le chien rende des services parce que ça lui fait plaisir.
4: Tout à l'heure, je t'ai vu faire tomber un chiffon, le chien t'as apporté naturellement, sans que tu lui demandes, le chiffon.
3: Ouais, elle a compris ça, et donc je cultive ça, bien sûr, mais dès qu'on va dans le jardin, je fais tomber un outil, ça peut être un arrosoir, un gant, et elle sait qu'elle doit me rapporter les choses.
4: Et ça leur plaît aux chiens, ça les stimule, ils aiment bien ce côté-là de se dépenser et de se rendre utile?
3: Ils ont un cerveau qui est très proche du nôtre, donc il faut stimuler ce cerveau en réalité. Et un chien qui mange et qui dort toute la journée, il est pas super heureux. Il a besoin et d'être reconnu par son groupe, donc de jouer ce fameux rôle social. Et puis surtout, il a un cerveau qui a besoin d'être motivé. En fait, il a besoin d'apprendre des choses.
4: Là, on a Aria qui a 4 ans, qui est avec nous.
5: Qui vient de l'SPA de Poitiers. Hein.
4: Qui vient de l'SPA de Poitiers, très bien, et qui est très mignonne et très à fond en fait.
3: Elle est plus connectée que mon téléphone en fait. Elle cherche le regard en permanence parce qu'elle a envie de faire des choses.
4: Elle est assise devant nous, elle ne bouge pas, les oreilles bien dressées. Coucou Aria, qu'est-ce qu'on peut lui faire faire comme exercice? Parce que franchement, il y a plein de petites choses sympas.
3: Alors nous, on a l'habitude de terminer les exercices par un son de cloche, en fait, ce qui marque la fin de la session. Elle le sait, donc ça, c'est quelque chose que tu peux demander si tu veux te tester.
4: Oui, parce qu'on a une petite cloche qui est un peu plus loin, qui est accrochée à un fil, et du coup, si je lui dis « Aria, va sonner la cloche !» Et je vous jure que c'est réalisé sans trucage, avec sa petite patoune. Elle a mis un petit coup dans la cloche. « Aria, va chercher la casquette !» Et elle apporte la casquette. C'est incroyable. Alors, le but, c'est pas d'en faire des animaux de cirque, mais ça prend combien de temps à éduquer un chien à décrypter son comportement et à faire en sorte qu'il veuille s'adapter à ce qu'on lui demande?
3: Alors, merci de préciser que c'est pas pour faire un animal de cirque, ça c'est important. L'idée, c'est juste de l'intégrer à ma vie et de lui montrer que j'ai besoin d'elle et qu'elle me rende des services. Ça, c'est une première chose. Ensuite, combien de temps ça prend? En fait, ça va assez vite.
4: Tu peux lui demander n'importe quoi, elle le fera?
3: Ouais, je pense qu'elle a un répertoire qui est assez large. Ouais.
4: Non, je vais tester un truc, je suis pas sûr que ça marche. Aria, envoie un message à mon directeur et dis-lui que je suis malade. Non, elle veut manger la bonnette. Dommage, je vais devoir retourner au boulot.
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5: Nous sommes avec Joaquim Cordero dans le centre historique de Montferrand. Joaquim, vous avez un parcours assez atypique. Papa était déjà là, le grand frère, la grande sœur, déjà bien installé. Et vous, finalement, vous êtes resté quasiment une dizaine d'années au Portugal avec maman et les autres frères et sœurs avant de venir.
6: C'est ça.
5: Que l'on dit feia, farta et formosa.
6: C'est ça. Alors, farta, généreuse, fria, parce qu'elle est à 1000 mètres d'altitude.
5: Voilà,
6: c'est la ville la plus haute du Portugal. Après, une mauvaise langue disait qu'elle était vilaine. Et moi, je dirais plutôt qu'elle est formose, c'est les charmeuses, quelque chose un petit peu dans ce genre.
5: Bon, en tout cas, c'est là où vous êtes né, c'est là où vous avez passé vos premières années, enfin, à proximité, dans un petit village, Montsoito.
6: C'est ça.
5: Un beau jour, donc, vous décidez de partir. Votre papa est venu vous chercher avec votre sœur. Racontez-nous.
6: On part. À l'époque, on était mal informés.
5: Oui, les gens disaient que, attention, vous n'avez pas de papier, il faut se cacher, etc.
6: Alors, moi, j'ai passé la frontière d'Espagne, d'abord.
5: Villa Formosa,
6: par les petits chemins. Je me suis retrouvé de l'autre côté. Donc, on a pris le train à Fontes du Nord, donc côté Espagne. J'étais accompagné de ma sœur, le beau-frère, le papa. On arrive à la frontière donc, de France. Et là, bon, à la douane, ils m'arrêtent, ils me disent, bon, papier. Donc, j'ai montré ma pièce d'identité. On m'avait dit qu'il fallait que je dise que j'étais seul, parce que sinon, ils pouvaient accuser le papa qu'il n'était pas sœur. Enfin, c'était tout un truc qui ne tenait pas debout. Mais bon, à l'époque, c'était comme ça.
5: Là, ça a été un vrai problème.
6: Eh bien, ça a été un vrai problème, parce qu'il m'envoie dans une salle, et au bout d'un petit moment, un gendarme me prend, il me ramène. Donc, on était deux. Marche arrière, direction la douane espagnole. J'étais pas majeur, j'avais pas le droit de voyager. Il me laisse donc à la douane, il prend l'autre gars, il l'amène ailleurs. Et moi, j'étais là tout seul.
5: Oh, seul? Qu'est-ce que vous avez ressenti, la joie?
6: Là, j'ai dit, je sais pas comment ça va se passer, mais.
5: Vous n'aviez pas un sou en poche?
6: Pas un sou en poche, c'était mon père qui avait tout. Je sors de la gare et je prends la route en direction d'Andaï, donc de la frontière française. Je vais essayer de voir si je trouvais mes parents. Au bout d'un petit moment, qui sait que je vois un taxi qui s'arrête à côté de moi? Ma sœur à l'intérieur, je peux vous dire que ce jour-là, j'ai dit, bon voilà, ça y est, je suis sauvé. Elle a été très courageuse parce qu'elle a dit, arrive ce qui arrivera. Mon frère, je ne vais pas le laisser comme ça. Ça, c'est quelque chose que je lui dois, ce geste qu'elle a fait.
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Autrice, compositrice, interprète, Domi a 28 ans. Elle est originaire d'Aime-la-Plagne et partage sa vie entre Montréal et la Savoie. Elle vient de sortir son premier single, Tout oublié, une chanson pop très solaire, et prépare un album pour 2026.